0: ou encore appelées les menstruations s'arrêtent définitivement. À la question de comment préparer la femme à vivre sa ménopause, nous nous sommes entretenus avec le professeur Damteou Sadjoli, coordonnateur du cycle de spécialisation en gynécologie obstétrique à la faculté des sciences de la santé, également chef de service des urgences gynécologie à l'hôpital de la mère et de l'enfant.
1: Bonjour, professeur Damteo. Comment expliquez-vous la ménopause?
2: La ménopause, c'est une étape de la vie d'une femme. Ce n'est pas une maladie. C'est que, vous voyez, la femme, elle naît, elle grandit, elle fait une période où elle est sexuellement active. Et après, elle finit son stock des ovules, elle ne peut plus concevoir. Cette période qui vient après, avec la disparition des menstrues, qu'on appelle ménopause.
1: Quels sont les symptômes de la ménopause?
2: Bon, les manifestations de la ménopause sont diverses et variées. Le premier symptôme que tout le monde connaît, c'est que la femme n'arrive plus à voir ses menstrues. Après 12 mois, elle ne voit plus ses menstrues. Ah, elle dit, bon, mais elle est arrivée à la ménopause. Et avec le temps, avant que les menstrues ne disparaissent, elle commence par avoir des cycles irréguliers d'abord. Deux fois elle saigne, un mois sur deux. Deux fois elle saigne, deux fois au courant du mois, qu'on appelle ça ménométrorragie. Deux fois, elle fait deux, trois mois, elle ne voit pas de menstrues, ça revient. Enfin, c'est en de petites quantités. Donc, ça, c'est les symptômes qui est le plus visible. Mais en plus de ces symptômes, avec les perturbations hormonales, cette patiente ou cette femme commence par avoir ce qu'on appelle des bouffées de chaleur. Vous allez voir, elle est assise là dans un bureau, il fait frais, mais elle transpire. Elle sent qu'il y a la chaleur qui se dégage de son corps. Elle devient très nerveuse. Pour un oui, pour un non, elle s'énerve. Ce sont les signes en rapport avec les perturbations hormonales qui surviennent avec la ménopause. Deux fois, il y a des conséquences de certaines manifestations ionique, c'est-à-dire il y a une hypocalcémie. Ça veut dire quoi? Ces zones deviennent plus solides. Quand les zones ne sont pas solides, ils peuvent se casser facilement. Vous voyez, une femme ménopausée, si elle n'est pas bien nourrie, en marchant, elle coigne un obstacle ou bien un caillou en route, elle fait une fracture, soit du tibia ou du fémur, même pas un grand choc. Ça veut dire que ses os sont devenus faibles à cause de la ménopause. Donc ce sont les symptômes les plus importants. Et il est important d'informer la population pour que, habituellement, quand ça arrive, comment faire en sorte qu'on anticipe sur ces symptômes. Des fois, dans le couple, la femme est habituellement courtoise, elle devient subitement nerveuse. Et le mari ne comprend pas. Et finalement, vous voyez, c'est après 50 ans qu'on prononce le divorce dans un foyer. Le mari n'arrive plus à comprendre sa femme parce qu'elle est devenue très nerveuse. Tout ça. Vous voyez, ce sont les symptômes qui arrivent avec la ménopause.
1: Avec tous ces symptômes et signes que vous venez d'énumérer, quand est-ce que la femme peut commencer à se préparer à la ménopause?
2: Est-ce qu'il y a un moment à se préparer? C'est juste une étape de la vie. Si la femme est bien nourrie, elle est bien encadrée, elle est bien suivie, les symptômes sont minimisés. Même les symptômes que je viens de décrire sont minimisés lorsque la femme est bien préparée. Et habituellement, c'est lorsqu'il y a une malnutrition. Vous voyez, dans notre contexte, lorsque la femme arrive à la ménopause et associée à une malnutrition, ces symptômes deviennent plus sévères. Donc, il faut comprendre qu'au Tchad, par exemple, la ménopause survient entre 45 et 54 ans. En moyenne, il y a des femmes qui vont arriver à la ménopause après 60 ans. Il y a d'autres qui peuvent entrer en ménopause avant 45 ans aussi. Donc, avant 45 ans, on dirait que c'est une ménopause précoce.
1: Donc, ça dépend de l'organisme de la femme.
2: Ça dépend de l'organisme, ça dépend de beaucoup de facteurs. Surtout le facteur nutritionnel, le facteur environnemental, le facteur climatique entre aussi en jeu.
1: Et quelles sont les habitudes à prendre pour mieux vivre sa ménopause?
2: Les habitudes, c'est avoir un régime équilibré. Il faut faire comprendre à la femme d'abord que c'est un état physiologique qui arrive et ce n'est pas une maladie. Si elle-même elle accepte que ce n'est pas une maladie, c'est une étape de la vie qui est arrivée, il n'y a pas de problème. Et elle se préparera donc en fonction des symptômes qu'elle va ressentir. Elle pourra être mieux préparée. Sinon, quand elle va sentir des bouffées de chaleur, elle ira à l'hôpital pour dire que non, je suis malade, j'ai le palud ou bien j'ai tel autre problème. Or non, quand elle vient consulter les personnes les plus indiquées pour le suivi de la ménopause, elle sera mieux accompagnée. Déjà, on lui fera un bon conseil pour dire que non, lorsqu'elle est nerveuse, ce n'est pas parce qu'il y a un problème psychologique, non, c'est lié au trouble. Donc on pourra, en fonction des orientations alimentaires, en fonction de certains traitements de la ménopause, il y a certaines hormones qu'on peut donner pour pouvoir atténuer cela. Il y a certains aliments qu'on peut conseiller pour pouvoir atténuer cela. Donc c'est l'accompagnement de la femme pendant cette période qui fera en sorte que les symptômes seront minimisés.
1: Et donc quelle est la bonne alimentation pendant cette période?
2: Il n'y a pas une alimentation particulière qu'il faut conseiller. Okay. Mais ce qu'on retient quand même, c'est qu'il y a ce qu'on appelle les phytoestrogènes. Vous voyez, quand la femme arrive à la ménopause, elle elle finit sa quantité de certaines hormones qu'on appelle l'estrogène. Et dans la nature, parmi les arbres, il y en a certaines substances qu'on peut tirer. C'est ce qu'on appelle les phytoestrogènes qu'on peut donner à la femme pendant cette période et ça atténue les symptômes liés au manque des estrogènes. C'est pourquoi, par exemple, dans certains aliments comme le grain de soja, on conseille à certaines femmes de prendre soit de la bouillie ou soit une tasse de café de soja régulièrement et comme ça, ça compense le déficit en ces hormones. Et ça fait en sorte que les symptômes sont atténués. Lorsque la femme devient très nerveuse, il faut un accompagnement psychologique. Le médecin sait comment se prendre. C'est pas seulement expliquer à la femme, expliquer à son mari. Et lorsque le mari ne va pas tout le temps déranger sa femme, qui est très nerveuse, il va la calmer. Arrivé à un certain moment, ses symptômes vont disparaître. Il y a aussi l'alimentation, fait de suppléments en calcium. S'il n'y a pas un problème de diabète ou de taux de sucre élevé, lui conseiller de prendre du lait, faire des suppléments en calcium. Ça, ce sont des choses qui peuvent atténuer les symptômes de la ménopause.
1: Et a-t-il des aliments à éviter pendant cette période?
2: Il faut avoir une hygiène de vie. Vous voyez, quand une personne est nerveuse comme ça, elle est d'abord nerveuse en temps normal. Si elle doit chaque soir aller prendre 2-3 verres de bière avant de rentrer, vous voyez, rien que ça, ça va lui créer plus de problèmes. Si une femme ménopausée est adonnée à l'alcool tout le temps, de la façon où dans notre pays, quand les gens arrivent dans un bar, ils prennent 2-3 casiers de bière, ils déposent à côté, ils sont en train de consommer l'alcool. Vous voyez, ce sont ces habitudes, ça fait en sorte que ça aggrave le problème. Donc s'il y a des aliments, il n'y a pas des aliments particuliers, mais il faut avoir une hygiène de vie. S'occuper de son corps, les toilettes intimes, les petits soins. La femme peut vivre au-delà de la ménopause sa vie sexuelle normale sans qu'il y ait de complications. Pourvu qu'elle soit suivie, consultée par un gynéco, le gynéco pourra faire associer d'autres spécialistes avec lui pour un accompagnement normal. Normalement, les symptômes de la ménopause peuvent être traités avec succès et la femme peut ne pas souffrir de ces symptômes parce que c'est vraiment passager.
1: En tant que gynécologue, dites-nous comment pouvez-vous accompagner les femmes dans les changements de la ménopause?
2: Si vous faites le diagnostic, vous dites que non, effectivement, en fonction de ses hormones, par exemple, la ménopause survient parce que la femme a fini son stock des ovocytes. Elle n'arrive plus à ovuler. S'il n'y a plus d'ovulation au niveau de ses ovaires, donc il n'y aura plus de fabrication de certaines hormones qui rend le corps de la femme souple. Vous voyez, c'est à cause de ses hormones. Et quand ces hormones manquent, par exemple, au niveau de la voie génitale, il y a une sécheresse vaginale. Vous voyez, à ce niveau déjà, il y aura une altération de la qualité sexuelle de cette dame parce qu'elle aura une sécheresse et quand elle va faire le rapport, il y aura des déchirures, il y aura des lésions. Elle va sentir très mal. Vous voyez, donc elle ne peut plus supporter le rapport sexuel.
1: Donc, comment vous faites pour amener son partenaire à comprendre cette situation?
2: Il faut tout simplement l'accompagner. Qu'est-ce qui fait que la lumière vaginale est souple? C'est parce qu'il y a des hormones. Ces hormones qu'on appelle les estrogènes, ça manque dans le corps de la femme. Donc, il y a des médicaments qu'on donne à la femme qui fait en sorte que la femme aura une immunité de la filière génitale normale. Elle pourra participer au rapport sexuel avec son mari comme si elle était encore une jeune fille. Ça, c'est le premier accompagnement. Le deuxième accompagnement, c'est qu'avec le progrès de la technologie, je peux dire que la vie reproductive de la femme se poursuit même après la ménopause. Vous comprenez ce que je dis, non? Ça veut dire qu'une femme qui n'a pas d'enfant, mais qui arrive à la ménopause, peut toujours concevoir, puisqu'elle a un utérus. Puisque la technologie fait en sorte que, grâce au phénomène de don d'ovocytes, avec les spermatozoïdes de son mari, on peut faire des préparations, on va faire une fécondation in vitro, prélever donc ces embryons, le placer au niveau de l'utérus de cette dame, après une certaine préparation hormonale, et la dame va développer une grossesse régulière. Comme elle sera sous supplément hormonal, le corps reprend comme si la grossesse va se débloquer jusqu'à 9 mois, et elle peut accoucher comme les autres femmes aussi. Donc avec le progrès de la technologie, vous voyez comment on peut accompagner une femme à ce niveau. C'est pour dire qu'avec le progrès de la technologie, la ménopause, c'est peut-être pour les femmes qui ne font pas de suivi ou bien pour les classes diminuées. Parce que lorsque la personne ne vient pas à l'hôpital, lorsque la personne n'arrive pas à consulter, lorsque la personne n'arrive pas à suivre les instructions du médecin ou de la sage-femme, elle sera obligée de supporter les signes de la ménopause. Mais si elle consulte le centre de santé, l'hôpital, les conseils seront donnés régulièrement et une femme ménopausée peut vivre sa sexualité normale.
1: D'accord, professeur Dantéo, rester toujours belle pendant et après la ménopause.
2: C'est possible.
1: Parce que pour certaines femmes, elle est déjà ménopausée, c'est fini.
2: Non.
1: Vie de femme, c'est parti.
2: Non. Je vous assure, avec le progrès de la technologie, la ménopause, là, on peut multiplier ça par zéro. C'est-à-dire, la ménopause, là, ça n'existe pas. De nos jours, on est à mesure, par exemple, de prendre une femme ménopausée et lui créer un cycle menstruel. Elle va se réveiller régulièrement, comme les autres femmes aussi, à travers des préparations médicamenteuses qu'on lui donne de façon cyclique. Elle saigne, donc l'utérus sera préparé comme si son corps sécrète les hormones. Voyez, le corps de la femme, c'est un mécanisme qu'il faut seulement intervenir à ce niveau et finalement, il reprend normalement. Voyez, donc quand je prends le cycle ovarien, comment le cerveau agit au niveau de l'ovaire, l'ovaire va agir au niveau de l'utérus pour qu'il y ait le cycle menstruel. Donc, qu'est-ce qui fait que la femme arrive à la ménopause? Il faut intervenir là où le manquement d'hormones. Cette hormone qui disparaît avec la ménopause, là, il faut lui amener un apport et le cycle reprend puisqu'il y a l'utérus en place. Sauf si c'est une ménopause liée à une hystérectomie. Même si c'est le cas, elle ne va pas saigner, mais on va mettre une préparation de telle sorte qu'elle ressentira son corps comme si elle était encore une jeune. Et c'est possible.
1: Pendant votre intervention, vous avez soulevé un point très important qui est la ménopause précoce.
2: Oui.
1: Est-ce que vous pouvez nous éclaircir un petit peu sur ce point?
2: Habituellement, c'est iatrogénique. C'est que c'est par prise d'un médicament ou par un geste médical inapproprié. Par exemple, on sait que la femme a un problème de santé qui nécessite, par exemple, de lui donner des médicaments. Il y a certains médicaments qui entraînent la castration. Quand la femme a un cancer, n'importe lequel, et qui nécessite la chimiothérapie, donc on est obligé de donner un médicament pour traiter le cancer. Or, les médicaments qui traitent le cancer entraînent une castration médicamenteuse. Vous comprenez? Ça veut dire que les médicaments cancéreux vont arrêter l'ovulation. Donc ça va détruire les ovules, ça va arrêter cela. Mais c'est une castration qui est réversible parce que dès qu'on va arrêter les anticancéreux, le cycle va reprendre. Après plusieurs mois, ça reprend. Donc c'est à cause de cela. Il y a d'autres médicaments qui entraînent une castration transitoire. Il y a certains médicaments qu'on donne pour pouvoir réduire, par exemple, la taille des fibromes. Comme certains fibromes sont très gros pour les opérer, par exemple, par la chirurgie endoscopique, c'est pas possible. On donne ces médicaments pour réduire la taille. Et ces médicaments entraînent un blocus au niveau de l'ovaire, momentanément. Si on injecte ça pendant 3 trimestres, pendant les 3 trimestres, la femme ne verra pas de ses menstrues. Donc c'est une ménopause qui est précoce, mais elle est passagère. On peut aussi, au cours d'une intervention chirurgicale, par exemple, une femme fait une grossesse extra-utérine ou bien une torsion de l'annexe. Vous voyez, l'annexe est tort. Finalement, si la femme ne vient pas rapidement à l'hôpital, on trouve que toute l'annexe est nécrosée. C'est déjà pourri. Donc, pendant l'intervention, vous n'avez pas d'autre solution. Vous allez juste enlever l'annexe, y compris l'ovaire. Si cette femme, par le passé, avait aussi une ablation d'un ovaire, elle entre directement en ménopause parce qu'elle n'a plus d'ovaire. Ou encore, pendant les hystérectomies, une femme qui a un cancer d'utérus ou cancer de col d'utérus à un stade où on peut encore faire ce qu'on appelle une hystérectomie de Vatrin. Donc, quand on fait l'hystérectomie, si on résèque tout l'utérus avec les annexes, c'est-à-dire les trompes et les ovaires, à la fois, sans garder un petit fragment pour qu'il y ait une sécrétion endogène de l'estrogène de progestérone, cette bombe va se ressentir aussitôt les symptômes que je viens de décrire. Après l'intervention, elle ne sécrète plus les progestérones, les estrogènes et finalement, elle entre en ménopause précoce. Donc, il y a aussi la radiothérapie. Donc, d'une manière générale, les médicaments utilisés pour la prise en charge des cancers, de toutes les modalités thérapeutiques utilisées interfèrent avec le cycle menstruel et ça fait en sorte que ça peut agir sur l'ovaire et entraîner une ménopause qui peut être définitive ou bien réversible.
1: Nous sommes arrivés à la fin de notre entretien, donc quel conseil avez-vous à donner aux femmes pour mieux vivre leur ménopause?
2: Le progrès de la technologie fait en sorte que vous pouvez facilement vivre votre vie et normalement vivre votre vie pendant la ménopause comme si rien n'était. Une femme peut vivre normalement sans les symptômes de la ménopause, pourvu qu'elle consulte un agent de santé qualifié. Si c'est un agent de santé qui est formé dans le domaine de la gynécologie, il apportera un accompagnement conséquent et la femme vivra sa vie sexuelle, reproductive, familiale, normalement comme si rien n'était. Donc il faut un accompagnement. Donc on ne peut pas donner les médicaments, il faut donner tel médicament à part les ondes radio. Dites tout simplement qu'elle consulte. Pour consulter un gynéco, de nos jours là, il faut faire la médecine de pointe. De nos jours, on n'a pas besoin de forcément aller à l'étranger pour aller faire le suivi de problèmes de ménopause ou de l'infertilité. Au Tchad, il y a des gynécologues compétents qui sont là, qui peuvent à tous les niveaux, que ce soit dans les hôpitaux de 3e niveau, de 2e niveau. En ce moment, les hôpitaux régionaux sont dotés de gynécologues parce qu'on les forme sur place. Donc ça fait en sorte que vous venez voir le gynécologue n'importe où, il va vous donner les conseils nécessaires. Il va vous faire des prescriptions nécessaires et les symptômes de la ménopause vont être réglés.
1: Merci d'avoir répondu à nos questions.
2: Merci.
0: La ménopause est un phénomène naturel. Les troubles de la ménopause sont plus ou moins gênants selon les femmes et plus ou moins bien supportés. Il est donc indispensable d'être davantage à l'écoute de son corps et de miser sur une meilleure hygiène de vie. Cependant, après la ménopause, il est essentiel de vous faire suivre régulièrement par votre médecin traitant ou votre gynécologue afin de prévenir certaines maladies dangereuses comme le cancer du sein et du col de l'utérus. Était au micro pour la présentation Fatima Albatoul Mamad Béchir, prise des sons Ademadi, bienvenue, réalisation Mahdi Mamad Abdoulaye. Merci pour votre fidélité, excellente suite de programmes sur Radio Tchad.

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1: Mesdames et messieurs, bienvenue à cette émission. Prise de son Moussa Faxala. Au micro, je suis Zoutané Dabamartin. Chaque 5 octobre de l'année, le monde célèbre la Journée mondiale des enseignants. Le but est de sensibiliser à l'importance et au rôle des enseignants dans le système éducatif tout en examinant la qualité du travail des formateurs. Faut-il le rappeler, les enseignants jouent un rôle crucial dans la formation et l'éducation de la jeunesse. Certains ont même eu un tel impact qu'on se souvient tous d'un maître ou d'un professeur qui a su allumer en nous l'amour d'une matière. Depuis notre jeune âge, ils sont là à veiller sur notre ouverture d'esprit qu'ils tentent d'élargir tout au long de l'année. Ils alimentent notre soif d'apprendre et guident nos pas dans le monde du savoir. De quoi à valoriser le métier d'enseignant. Valoriser le métier d'enseignant, c'est reconnaître son rôle dans la vie d'une nation, la beauté, la richesse et la complexité de sa mission. Valoriser le métier d'enseignant au Tchad, c'est améliorer les conditions de vie et de travail. Rôle et conditions de vie des enseignants du Tchad, c'est le sujet que nous abordons dans cette émission avec deux personnalités. Il s'agit de monsieur le conseiller Ngartoïde Blaise. Il est membre du Conseil national de transition, ancien secrétaire général national du CET, entendez, le syndicat des enseignants du Tchad. Merci d'avoir accepté de venir participer à cette émission.
2: Merci.
1: Voilà. Et juste à côté de vous, nous avons M. Mbolmbari Ngolaou. Il est le tout nouveau secrétaire général national du CET. Je rappelle que vous êtes élu lors du dernier congrès tenu du 5 au 7 septembre dernier ici à N'Djamena. Alors, merci d'avoir accepté de participer à cette émission.
3: J'en suis honoré.
1: Voilà. Merci beaucoup. Je commence par vous. Hein. Sous quel signe ce 6e congrès s'était déroulé?
3: Comme vous le savez, le congrès est l'instance suprême du syndicat des enseignants du Tchad. Mm-hmm. Généralement, pour la tenue du congrès, on invite les conseillers nationaux, les secrétaires généraux des sections provinciales et il peut y avoir également d'autres délégués. Au cours du congrès, le secrétaire général sortant fait le bilan moral. Il y a le rapport de la trésorerie également qui est fait. On écoute les bilans des secrétaires provinciaux, mais il y a également des travaux en commission qui ont été prévus. Il y a une commission, par exemple, qui planche sur la politique générale. Il y a une qui planche sur le trésor, sur l'éducation, etc. Il y a plusieurs commissions. Les éléments fondamentaux, c'est que le bureau sortant démissionne. On procède à la nomination de nouveaux conseillers et on passe à l'élection du nouveau bureau. C'est toutes ces activités qui se déroulent pendant le congrès du 7. Vous l'avez dit, cette année, le congrès a eu lieu effectivement du 4 au 7. C'était prévu du 4 au 6, mais eu égard aux nombreuses activités, on a dû pousser donc jusqu'au 7. Voilà, de manière brève, ce que nous pouvons dire à propos du congrès qui s'est déroulé tout récemment.
1: Oui, je relance la question pour vous également, conseiller Blaise. Sous quel signe vous avez organisé ce congrès au cours duquel vous avez passé la main?
2: Merci. Le 6e congrès ordinaire du syndicat des anciens du Tchad est placé sous le signe « Tous mobilisés pour valoriser la profession enseignante ». C'est autour de ce thème que est partie toutes les activités en commission qu'on venait d'expliquer le SIG national. La valorisation de la profession enseignante occupe la première place dans les débats qui se sont déroulés au 6e congrès national du syndicat des enseignants du Tchad. Nous voulons que nous puissions nous mobiliser, nous en tant qu'enseignants, d'où est-ce que nous sommes. Nous devons donc nous mobiliser pour défendre notre profession. Voilà, c'est ça qui était donc à l'ordre du jour.
1: À la lumière des débats, quelles sont les priorités qui se dégagent et que vous allez faire votre pendant cette période, pendant votre mandat?
3: Compte tenu de la turbulence qui a précédé la tenue de ce congrès,
1: il faut rappeler qu'il y a eu quand même une crise qui s'est éclatée au niveau du 7.
3: Oui. Alors, par rapport à ça, nous avons décidé que le tissu du 7 doit être ressoudé. Ça, c'est la priorité. Et ensuite, le bureau va logiquement se pencher sur les problèmes des enseignants. Parce que, comme vous le savez, un syndicat, à quoi sert-il? C'est pour l'amélioration des conditions de vie et de travail de ses militants. Donc, si nous trouvons que la priorité, c'est ressouder le CET, c'est parce que nous estimons que l'union fait la force.
1: Conseiller Blaise, comment se porte l'enseignant tchadien?
2: En tant que journaliste, vous connaissez, vous vous avez posé la question. L'enseignant tchadien est celui qui est le plus démuni. Tant bien même que le CET s'est battu à avoir un statut particulier des enseignants. Je voudrais faire allusion au décret 477. L'enseignant, à l'heure où nous parlons, l'enseignant ne peut pas faire une économie. Or, un fonctionnaire, la chose la plus importante, c'est garantir sa sécurité sociale, c'est-à-dire manger du 1er au 30, avoir de l'argent pour l'inscription des enfants à l'école, avoir de l'argent pour garantir la santé. Aujourd'hui, à l'heure où nous parlons, un enseignant n'est pas capable de remplir toutes ces conditions. Ça veut dire que l'enseignant vit très mal. Et je crois que lors de la tenue du congrès, beaucoup de débats sont axés sur la question des conditions de vie et de travail donc de l'enseignant. Nous venons donc d'avoir un nouveau bureau où à la tête, nous avons celui qui a cheminé avec Gami à l'époque. Nous avons laissé les choses en chantier.
1: Garmadjel Gami.
2: Voilà. Et donc, la négociation qu'on avait entamée et que la tribulence dont fait le SG national à Lisbonne tout à l'heure était venue stopper la négociation. Nous l'avons repris et c'est ce chantier-là que le SG va s'atteler à continuer à ce que la négociation puisse aboutir à un accord qui donnerait un plus en termes d'économie, en termes de l'amélioration des conditions de vie et de travail des enseignants, pour espérer entendre d'eux des résultats. Vous savez, l'État a certes la charge donc d'éduquer la nation, mais qui l'État utilise? C'est l'enseignant. Et c'est lui-là, il faut améliorer sa condition de vie et de travail pour lui permettre d'être à l'aise, de s'atteler donc à faire normalement le travail que l'État attend de lui pour attendre aussi le résultat escompté. Donc, vraiment, pour le déplorer, aujourd'hui, le salaire que nous gagnons par rapport au statut particulier ne peut plus servir les enseignants. D'autant plus que nous avons le salaire, le niveau de vie. Je dis, vous savez que vous achetez un sac de 1000 déjà à 45 000 ou à 40 000. Qu'est-ce qui reste si vous louez déjà une maison à 70-70 000 pour une petite famille de 3-4 membres? Qu'est-ce qui reste pour l'enseignant, pour penser, attendre de lui un résultat? C'est pour dire que l'État doit voir ce côté-là et le gouvernement, comme le chef de l'État a fait dans toutes les déclarations politiques, que ce soit déclaration politique du Premier ministre qui venait d'être nommé, priorité de priorité donnée à l'éducation. Et si priorité de priorité donnée à l'éducation, non, ce n'est pas l'éducation 20 mots, mais le maître que nous sommes, l'enseignant que nous sommes, est au centre donc de préoccupations. Et il va falloir commencer par lui. Et c'est lorsque lui, il a une vie améliorée et qu'il ne donne pas un rendement, c'est en ce moment qu'on peut le critiquer. Donc, en résumé, l'enseignant vit très très mal ici au pays.
1: L'enseignant vit très mal, M. Bolbari.
3: Mon camarade de Blaise a rappelé que dans le cadre du syndicat des enseignants du Tchad, j'ai cheminé avec Garmadjel Gami. Et cela me permet de me prononcer sur la situation de l'enseignant aujourd'hui. Vous savez, nous ne sommes pas ingrats, en ce sens que avec le camarade Gami, nous avions pu obtenir, grâce aux négociations, le statut particulier des enseignants. Le camarade Blaise l'a rappelé, c'est le décret 477. Bien, par ce décret, la situation a été un tout petit peu améliorée. Mais comme il l'a dit également, eu égard aux chertés, à la cherté de vie aujourd'hui, eu égard à tout ce que nous avons comme défi nouveau, eh bien, ce décret est devenu obsolète, tout à fait obsolète. Et les enseignants ont le regard tourné vers le CET. Ils sollicitent que le CET fasse quelque chose pour eux. C'est ainsi que l'ancien bureau a ouvert de nouvelles négociations. Malheureusement, la crise que nous avions vécue a dû provoquer le gel de ces négociations. Donc, il est temps de reprendre avec nos partenaires pour pouvoir améliorer davantage la situation des enseignants.
1: Et en quoi il est nécessaire d'améliorer la situation des enseignants? Si jamais les enseignants sont pas bien traités, quelles sont les répercussions?
3: Ce serait pour le bénéfice de l'État tchadien, parce que les enseignants, ils sont des employés.

0: Oui,
1: tout à
0: c'est le
1: l'heure.
0: secteur prioritaire. Et un haut responsable qui disait que pour faire la guerre à un pays, il ne sert à rien de s'acheter des armes, mais il suffit tout simplement
1: D'investir dans l'éducation.
0: de détruire son système éducatif. Si vous arrivez à détruire son système éducatif, c'est tout. Il n'a plus de force. Et cela nous permet de dire que un pays sans système éducatif, c'est un pays qui n'a pas d'avenir. Ce n'est pas pour rien qu'on dit que les armes tuent les terroristes, mais l'éducation peut tuer le terrorisme. Vous voyez qu'il y a une nuance là. Donc, l'éducation, c'est un domaine fondamental, un domaine prioritaire. Et c'est pour cette raison que on doit s'occuper des enseignants. Le défunt président ivoirien, Oufuette Boigny, disait que on ne confie pas ses enfants à celui qu'on méprise. Celui à qui vous avez confié vos enfants, ben, il faut que vous ayez de bonnes relations avec lui. Et cela peut donc lui permettre de bien s'occuper de
1: De
0: vos
1: vos
0: enfants.
1: enfants.
0: Donc pour un pays, et surtout pour un pays qui se veut un pays d'avenir, l'éducation, c'est la priorité des priorités. Et le système éducatif ne peut pas fonctionner sans les enseignants. D'où il y a nécessité de s'occuper bien des enseignants pour que eux également, ils font très bien leur travail et c'est le pays qui peut donc en être gagnant.
1: Et aujourd'hui, quand vous dites que les anciens, monsieur le conseiller, vous dites que les anciens sont maltraités, ils vivent dans des situations peu enviables, est-ce que ça a des répercussions sur leurs prestations?
2: Je voudrais revenir un peu sur l'argument développé par le SGN. Vous savez, à l'éducation, il n'y a que la qualité. Et je voudrais reprendre la pensée de Lee Lakoka. Il a dit que dans une société véritablement rationnelle, les meilleurs d'entre nous devraient espérer devenir des enseignants. Le reste se contenterait des choses de moindre valeur. Ça veut dire quoi? Tout est qualité à l'éducation. Si vous voulez obtenir un enseignant, il doit être un enseignant de qualité. Qualité dans ce sens que compétent, parce qu'il s'agit de celui qui va transmettre le savoir, faire le savoir-être aux gens. Et donc, tout est qualité. Dire que les enseignants sont maltraités, peut-être que c'est un abus de langage. Mais je vous dis que dans la sous-région, les ministères de l'éducation, dont les enseignants ont obtenu les statuts particuliers, le Tchad peut être même le premier. Maintenant, il ne s'agit pas d'augmenter le salaire. Il faut aussi que l'État puisse penser à réduire la charité de vie pour permettre à ce que l'argent que cet enseignant gagne-là lui permette de faire quelque chose. Vous allez prendre les enseignants au Tchad, les instituteurs et stagiaires gagnent 252 000. Vous partez au Cameroun voisin, l'instituteur et stagiaire gagnent 150 000. Mais celui qui gagne 150 vit normalement, fait de l'économie. Alors que celui qui gagne 252 000 ici ne pourra pas faire de l'économie. Donc, le problème, il faut le voir de façon économique. Voilà, cet argent que nous donnons, est-ce que ça peut servir à quelque chose? Et si ce n'est pas ça, il faut réduire. Ah,
1: Finalement, l'argent n'a pas de valeur par
2: n'a
1: rapport
2: pas
1: au
2: de
1: vivant.
2: valeur pour permettre à ce que l'enseignant puisse. Vous prenez l'État dans les investissements de l'éducation. Il faut reconnaître que on a injecté beaucoup d'argent dans ce secteur. Maintenant, ce qui pourra nous permettre d'atteindre les résultats escomptés, c'est la vie de l'enseignant en question. Il doit être en bonne santé. Il doit manger bien. Il doit être soigné. Et tout ça nécessite à ce que l'État puisse chaque année. Vous savez qu'on pourrait même nous demander, les organisations syndicales, dites-nous exactement ce qu'on peut faire pour que l'école marche. Le résultat du baccalauréat de cette année en est un exemple. Vous êtes deux agriculteurs, chacun avait fait 2 hectares du riz, ou bien l'autre, troisième, a fait 1 hectare du riz. Le troisième entretient bien le champ du riz. Il a fait premier cerclage, deuxième cerclage. Eh bien, ceux qui ont 2 hectares chacun, ils ne peuvent pas atteindre le niveau de celui qui a fait 3 cerclages de son seul hectare du riz. Ça veut dire que si on attend des résultats, il va falloir que la personne que vous utilisez pour un résultat là soit très bien traitée. Vous avez un gardien qui ne mange pas et vous voulez qu'il veille pour que le voleur ne puisse pas venir la nuit. Il y a des exemples simples qui peuvent amener donc nos gouvernants à se penser sérieusement sur la question donc de l'amélioration des conditions de vie et de travail des enseignants. Ils travaillent dans des conditions très difficiles. Et quelqu'un qui travaille dans des conditions très difficiles et qui ne mange

0: pas à sa fin, vous ne pouvez pas attendre de lui un bon résultat.
1: Merci. Jusque-là, nous parlons des conditions de vie des enseignants. Vous avez déjà relevé les conditions de travail. Quelles sont les difficultés que les enseignants rencontrent dans le cadre de leur activité du manque de moyens, le nécessaire pour son travail, Monsieur le secrétaire général national, Bonbari?
2: Pour répondre à cette question, vous permettez que je revienne quelque peu sur ce que Blaise avait dit. Vous savez, le problème que nous vivons, c'est la cherté de vie.
1: Mais nous reconnaissons que le niveau du salaire, c'est acceptable.
2: Voilà. En ce qui me concerne, j'étais intégré dans la fonction publique en 1988. J'avais comme salaire 42 000 francs par mois.
1: Ouais.
2: 42 000. Mais avec les 42 000, je louais, j'avais déjà une famille et nous mangeons au moins trois fois dans la journée et j'avais encore de l'argent de poche. Sur les 42 000. Aujourd'hui, je multiplie 42 000 par plus de 10, mais je n'arrive pas à avoir de l'argent de poche.
1: Vous n'arrivez pas à joindre les deux bouts.
2: Et tout à l'heure, j'avais dit qu'avec le CET, il y a eu une petite amélioration qui a été faite en ce qui concerne nos conditions de vie et de travail. Mais aujourd'hui, cela devient tout à fait insignifiant. Et c'est pour cette raison que le CET doit engager une autre négociation avec l'État. Alors, pour en revenir à votre question qui porte sur les conditions de travail des enseignants aujourd'hui, on peut voir le problème sous plusieurs angles. Du point de vue, par exemple, social, l'enseignant ne se sent pas en sécurité. Vous avez entendu parler des enseignants tués, frappés par-ci, par-là. Or, un enseignant, à notre époque, on le respectait plus que nos parents géniteurs. Mais aujourd'hui, ce n'est plus le cas. Et cela, suivez mon regard, c'est la faute des parents. Les parents ne font pas en sorte que leurs enfants, qu'ils confient aux enseignants, respectent cela. Ça, sur le plan social.
1: Ils travaillent dans des conditions de sécurité déplorables.
2: Insécurité totale. Peut-être pas généralisée, mais tout de même, beaucoup d'enseignants se sentent en insécurité sur leur lieu de travail. Les conditions de travail. Aujourd'hui, beaucoup d'enseignants n'arrivent peut-être pas à trouver un bureau pour se reposer.
1: Pour préparer leur cours.
2: Et même dans le supérieur, ce n'est pas seulement au niveau de l'éducation nationale, mais même au supérieur, les enseignants ne trouvent pas un petit bureau pour un répit avant de reprendre leur travail. Ça voudrait dire que les conditions de travail ne sont pas réunies. La documentation pose problème. Il est obligé quelquefois de grignoter sur ce qu'il a pour se documenter parce que les établissements ne sont pas dotés
1: de bibliothèques
2: garnies. De tout ce qui concourt au travail de l'enseignant.
1: Est-ce qu'un enseignant n'est plus doté d'une mallette qui contient tous les objets et documentation pour l'enseignement?
2: Ah, ça, c'est un rêve. Un rêve parce que beaucoup d'établissements au Tchad manquent de bibliothèques. L'enseignant, pendant qu'il n'a pas cours, il faut qu'il aille à la bibliothèque et son établissement doit en avoir. L'enseignant, non seulement l'enseignant, mais les élèves, il faut qu'ils soient dotés également de documents pédagogiques. Parce que l'enseignant peut renvoyer l'élève dans tel ou tel document pour la préparation du cours ou bien pour le suivi du cours. Aujourd'hui, je ne sais pas si nos établissements publics disposent de cela. Ça m'aurait étonné. Peut-être quelques rares établissements privés, mais la plupart des établissements publics ne disposent pas de bibliothèque, pas de laboratoire. Et je ne sais pas, par exemple, les enseignants qui enseignent la biologie, la chimie, ils n'ont pas de laboratoire. Ils ne font que de la théorie. Or, ces matières, la pratique est tout à fait importante. C'est une manière de dire que, de manière générale, les conditions de travail ne sont pas réunies pour l'enseignant tchadien.
1: Conseiller Blaise, les conditions sont déplorables, les conditions de travail des enseignants.
0: Oui, vous avez tout à l'heure parlé de mallettes. Je voudrais revenir dessus. Les mallettes qui sont distribuées au niveau de l'élémentaire restent une histoire maintenant. J'étais peut-être de la dernière promotion qui ont eu les mallettes avec la coopération suisse. C'était tout. Or, c'était des mallettes contenant les documents pédagogiques et les documents psychologiques qui qui permettent la préparation donc de la classe. Je crois que ça s'est arrêté en 96, c'était tout. Aujourd'hui, on ne parle plus de mallettes. Pour revenir sur ce que le SGN venait de dire, les conditions de travail sont vraiment difficiles. Vous commencez d'abord par le pléthore des classes. Un enseignant devant 120 élèves, il est en train de suivre qui, lequel des élèves? Ceux qui ont occupé les premiers bancs ou bien ceux qui ont occupé les deuxièmes bancs? J'ai commencé mes premières expériences professionnelles, c'est les classes du SEM, c'est-à-dire que l'école primaire. C'est là où commence la vraie école. Parce que si je me tourne vers le côté camarade de Bolmari, ils ont directement reçu le produit fini que nous, instituteurs, fournissons au secondaire. Ça veut dire que l'élève en question, sur tout le plan pédagogique, psychologique, il est suivi par son maître. Jusqu'à ce que même jusqu'à la maison, un enfant qui n'est pas bien traité dans la maison, ça peut être dans la famille biologique, ça peut être un enfant sous tutelle, eh bien cet enfant-là, c'est le suivi de la classe. Le maître connaît tous les enfants par leur nom. Mais devant un pléthore de 120 élèves, vous allez connaître qui? Et c'est comme ça que le maître est tenu donc d'aller à la maison, demander à la famille, mais pourquoi cet enfant-là vient toujours en retard? Vous allez trouver les causes là-bas et vous traitez avec les parents. Donc, devant les pléthores de classe, le maître est incapable même de faire 2 ou 3 devoirs par jour. Ça veut dire que ça ne marche pas. Ça, c'est la première condition qu'il faut que l'État remplisse. En quoi faisant? En créant, en construisant des infrastructures adaptées pour abriter donc les élèves. Ça, c'est un. Deuxièmement, nous sommes un nombre très insuffisant en tant que pays, en tant que Tchad qui est aujourd'hui 16 ou 18 000 la population, je n'ai pas la statistique en tête, pour 32 000 ou 33 000 enseignants. Dans les données de base au niveau de la fonction publique, c'est 34, on nous dit, mais en réalité sur le terrain, aujourd'hui, on n'est pas 34 000 enseignants. Et très insignifiant pour donc suffire pour tenir compte de la carte scolaire. Et donc, nous avons des enseignants à former au niveau de l'élémentaire. Nous avons des enseignants à intégrer et à former au niveau du secondaire pour permettre à ce que les classes même là, on ait le nombre pédagogique acceptable pour tenir les classes et faire passer normalement le message qu'on peut transmettre comme enseignement à donner.
1: Oui, et surtout suivre individuellement les élèves.
0: Suivre individuellement les élèves. Mmh. Parce que l'élève, à partir déjà de la base, il faudrait bien que l'élève soit bien préparé. Bien préparé au CP1, bien préparé, mais bien préparé au CE1, bien préparé au CM1, il passera aisément son concours d'entrée en 6e comme le CP et il peut passer. À l'époque, c'était comme ça. Et donc, nous avons un problème. Et l'État ne doit pas tenir un discours priorité des priorités pour l'éducation, mais accompagner cela avec des moyens. Je parle sur le contrôle du camarade Bolmari, inspecteur à l'époque des services. Ben, aujourd'hui, on venait donc d'avoir des donations qui, en termes de matériel, les véhicules aux inspecteurs départementaux. Mais c'est qui suivent les enseignants en classe? Il leur faut les moyens, ne serait-ce que la moto. Même si c'est la bicyclette qu'on donne, on allait accepter. Mais on ne donne pas carrément. On laisse celui-là qui devait quitter notre quartier avec Bolmari et Agassi là-bas et qui doit se rendre à Farsha.
1: Pour enseigner?
0: Non, pour le suivi pédagogique.
1: Ouais.
0: Les enseignants à l'élémentaire, il faut régulièrement que l'inspecteur soit là. Je vous rappelle une petite histoire, paix à son âme, l'inspecteur, le psychopéda, Mobilé. Mobilé, vous le connaissez bien.
2: Voilà. Oui, oui.
0: Il devait rentrer derrière moi. J'étais en classe, le directeur m'a dit, je vous amène le conseiller qui va vous suivre. Il était parti tout droit regarder ma répartition mensuelle. Il est allé regarder la répartition journalière que j'ai pour enseigner. Il dit, enseigne-moi la leçon d'éveil. Je n'ai pas préparé cela. Simplement parce que les conditions ne me permettent pas de préparer. Mais je suis obligé de me jeter dans l'eau et apprendre à nager. Et nager bien parce qu'il s'agit de celui qui va me noter.
1: Vous évaluer.
0: Alors, je me suis débattu pour m'en sortir dans la démarche pédagogique. Il sort Un enfant curieux m'a posé la question sur un mot que je n'ai pas traité à la maison, je ne connais pas l'explication. Allez-y comprendre ce que tout est un processus, un système qu'on doit mettre, mécanisme qu'on doit mettre pour obtenir un résultat à l'école. J'ai renvoyé cela aux élèves. J'ai dit, prenez vos feuilles, allez, prenez le mot. Demain, vous me ramenez
1: chacun
0: la réponse.
1: Cette question.
0: Il a ri, il ne m'a pas dit. Et qu'aussitôt, on devait sortir et il doit me retirer pour me faire des observations avant de partir. Il m'a dit, mon fils, vous n'avez pas préparé votre classe. J'ai dit oui, cette leçon, je ne l'ai pas préparée. Mmh. Il dit, vous êtes sauvés parce que la démarche pédagogique marche. Mais à ce niveau des enseignants, on ne leur renvoie pas à la recherche. Mais bien évidemment, demain, ils m'ont rapporté, puisqu'ils sont allés avec les parents, ils ont aidé à me rapporter quand même. C'est ça les recherches. On doute au niveau primaire, oui. Mais on fait quand même des recherches. Ça veut dire que le suivi pédagogique doit être détaillé,
1: oui. Oui.
0: Pour permettre à ce que certains enseignants qui sortent de leur formation, mais qui manquent encore des éléments qui pourraient leur permettre d'enseigner efficacement, puissent rattraper cela dans le suivi pédagogique que assurent les inspecteurs pédagogiques. Et donc, il y a tout ça qui manque et on ne peut pas espérer d'un enseignant un résultat escompté.
2: Blaise a parlé de recherche au niveau de l'élémentaire. C'est tout à fait fondé. L'approche pédagogique préconisée aujourd'hui, qu'on appelle l'APC, approche par les compétences. Mais les enfants sont tenus de faire des recherches. Et c'est là où, tout à l'heure, j'ai souligné l'inexistence des bibliothèques dans nos écoles.
1: Alors, malheureusement, certains sont obligés d'aller bousculer les parents à la maison.
2: Eh oui, malheureusement.
1: Oui. Mesdames et messieurs, je rappelle que vous êtes en train de suivre cette émission sur les antennes de la RNTM. L'émission porte sur le thème « Rôle et conditions de vie et de travail des enseignants au Tchad ». Eh bien, nous avons reçu autour de cette table deux personnalités, Monsieur le conseiller Ngartoué De Blaise, il est membre du Conseil national de transition, ancien secrétaire général du CET, et l'actuel secrétaire général du CET, Monsieur Mbolbari Ngolaou. Il est là avec nous également. Les deux nous aident un peu à parler de la situation dans laquelle vivent les enseignants tchadiens. Eh bien, parmi les enseignants, il y a également des brebis galeuses. Hein. Ceux qui sont là, ils gagnent chaque fin de mois, mais ils ne produisent pas. Est-ce que vous en êtes conscient au niveau du CET?
2: Comme partout ailleurs, il y a également dans l'éducation des brebis galeuses. Mais pour en parler, il faut voir comment on accède à l'éducation.
1: Peut-être qu'ils ne sont pas accédés à l'éducation par vocation.
2: Pas du tout. Il y a certains qui ne savent pas que l'éducation, c'est un sacerdoce. On ne vient pas à l'éducation pour s'enrichir. Du moins, on peut s'enrichir, mais pas du point de vue financier ou matériel. Mais on peut s'enrichir sur le plan humain, ou bien humaniste, si vous voulez. Lorsque le Tchad a suspendu les intégrations dans la fonction publique, une petite porte était restée ouverte pour l'éducation et peut-être également la santé. Ce qui fait que certains qui n'ont même pas la vocation d'enseigner étaient obligés de demander leur intégration dans le système éducatif. Ils sont venus et très tôt, ils demandent à partir dans leur ministère souhaitable.
1: Ouais.
2: C'est un manque à gagner. Ceux qui n'ont pas pu quitter à temps, comme ils n'ont pas la vocation, eh bien, ils n'attendent que la fin du mois pour avoir leur salaire. Or, ce qu'ils ignorent, c'est qu'il y a une réciprocité entre le droit et le devoir. Vous avez droit à un salaire, mais en contrepartie, vous avez un devoir à assumer. Quelques-uns de nos collègues n'ont pas cette idée de réciprocité entre le droit et le devoir. Je ne peux pas refuser d'accepter qu'il y a quelques brebis galeuses dans nos rangs. Et en tant que syndicat, nous avons le devoir de faire en sorte que ceux-là, même s'ils n'ont pas la vocation, maintenant qu'ils sont dans la maison,
1: qu'ils prennent la craie,
2: effectivement,
1: qu'ils enseignent.
2: Voilà, il faut qu'ils s'habituent, il faut qu'ils se mettent dans la tête que là où ils sont, ils ont l'avenir du pays dans leurs mains. Nous l'avions déjà souligné un peu plus haut. L'éducation, c'est ce qui constitue la fondation de tout pays. C'est un lieu où il ne devrait pas avoir de brebis galeuses. C'est un grand mal. Parce que quand l'enseignant n'a pas foi en ce qu'il fait, cela se répercute sur son élève.
1: Enfants, oui.
2: Tout à l'heure, Blaise a parlé du pléthore. Mais certains enseignants, malgré le pléthore, arrivent tout de même à faire leur travail. Ce n'est pas une situation souhaitable. Mais du moment où ils sont devant ce problème, il faut bien qu'ils soient imaginatifs pour trouver des solutions. Et certains l'ont fait. C'est une bonne chose. Donc, les brebis galeuses, il y en a. Mais nous devons, en tant que syndicat, les sensibiliser, les former pour qu'ils acceptent leurs conditions de travail, parce que de leur travail dépend l'avenir du pays.
1: Oui, des enseignants fictifs, des enseignants qui viennent, mais qui ne font rien, qui sont là, parce qu'ils sont venus, pas par vocation, mais par nécessité.
0: Monsieur Jutane, cette question renvoie à la question donc de gestion des ressources humaines aussi. Il y a quelque part une responsabilité que les gens n'assument pas. Vous savez que si les ressources humaines sont gérées de façon rationnelle, de manière à ce que l'enseignant qui se trouve dans un village X est contrôlé par l'inspecteur pédagogique, contrôlé par l'inspecteur départemental. Le directeur sait avec exactitude que cet enseignant-là est dans tel village. Ça peut marcher. Cette question de brevet galeuse dont vous donnez là, la responsabilité incombe aussi à l'État.
2: À l'État.
0: Qui ne gère pas bien les ressources humaines.
1: Vous savez
0: que cette crise dont nous avons fait allusion, toute une année, il y a des enseignants qui n'ont pas pris la craie. Il y a des enseignants qui n'ont pas pris la craie au nom de la crise.
1: Cette crise.
0: Voilà. Et donc, il y a une responsabilité de l'État à situer par rapport à cette partie donc d'enseignants qui ne travaillent pas. Je vous dis honnêtement, nous tous ici devant vous étions décrétés, et même vous, Dieu dit à la sueur de ton front, tu mangeras ton pain. Un pain qui ne provient pas de la sueur de ton front là, à moins qu'on t'a gratifié. Mais si on ne t'a pas gratifié et tu ne le mérites pas, tu manges une malédiction. Parce que nous sommes condamnés à travailler avant de manger. Et donc, comme l'a dit le camarade Bolumbari, le SGN, nous avons un travail à faire. Nous avons un travail à faire et ce travail, pour le faire, l'État doit nous donner les moyens de le faire. Vous savez, on peut utiliser le syndicat pour beaucoup de choses. On pense que le syndicat existe pour la défense des intérêts moraux ou matériels des travailleurs, c'est tout. Non! Le syndicat existe pour regarder les conditions de travail des enseignants. L'État doit l'utiliser. Dans quelles conditions vous voulez qu'on mette vos collègues? Qu'est-ce qu'on peut faire cette année? Et l'année prochaine, quelles sont les projections? Dites-nous. Et on aurait aidé à faire beaucoup de choses que de nous cantonner à défendre que le salaire et les conditions de vie, de travail des enseignants. On pourrait aider à améliorer davantage et sur tout le plan, sur le plan gestion des enseignants. On peut impliquer le syndicat, pourquoi pas, pour l'amener à conscientiser. Ce que le SGN vient de dire, à conscientiser simplement les collègues, s'il vous plaît. Comme il a dit, il y a une réciprocité entre le droit et le devoir. Et lorsque le devoir est rempli normalement et que le droit manque, le syndicat est obligé de se tenir debout pour dire non, nous avons travaillé, donnez-nous la contrepartie. Mais si quelque part on observe nos failles, même si debout on est en train de parler, les gens vont donc reprocher que non, vous dites ça, mais écoutez, allez-y vers vos collègues, dites-leur de faire le travail aussi. Donc il y a un travail à faire que le syndicat peut faire, plus que la défense des intérêts moraux et matériels des enseignants, comme les gens le pensent.
1: Est-ce que justement il est prévu des activités dans ce sens, surtout pour moraliser un peu les enseignants fictifs et surtout certains enseignants dont le comportement et peu orthodoxe, des comportements qui n'aident pas les enfants à construire leur avenir?
2: Oui, avant de répondre à cette question, je fais observer que l'homme reste toujours l'homme. Et dans l'école tchadienne, Blaise l'a souligné, le personnel d'encadrement manque. Or, il faut que l'enseignant se sente suivi. À l'élémentaire encore, on peut trouver des inspecteurs pédagogiques, mais au secondaire, il n'y en a presque pas. Bon, il y a des inspecteurs de pôle, mais qui sont devenus inspecteurs simplement parce qu'on estime qu'ils ont assez enseigné. Donc, ils peuvent conseiller les autres. Mais il serait souhaitable qu'on forme des inspecteurs du secondaire. Vous savez, au Tchad, jusqu'à aujourd'hui, il n'y a eu que deux promotions des inspecteurs du secondaire. Or, la plupart de ces inspecteurs ont dû quitter l'éducation parce qu'ils n'ont pas des moyens de travail. Mm-hmm. Comme Blaise l'avait dit, un inspecteur qui va à pied, il est déjà diminué.
1: Il est limité, il ne peut plus.
2: Voilà. Mm-hmm. Il y a autre chose. Il y a une certaine forme d'incivisme qui tend à se généraliser mm-hmm. en ce sens que le respect de la hiérarchie n'existe plus. Mm-hmm. Le secret professionnel n'existe plus. L'inspecteur, il faut qu'on prenne en considération sa note d'inspection pour l'avancement de l'enseignant. Aujourd'hui, ça n'existe pas. Donc, l'enseignant est mécaniquement avancé.
1: Ouais, il fait tout ce qu'il veut, il sait qu'il va être
2: voilà,
1: avancé.
2: Voilà. Or, il faut que l'enseignant soit suivi et il faut qu'il ait une note délivrée par son inspecteur pour son avancement. Ça n'existe plus. Donc, il y a un travail sérieux à faire en ce qui concerne le personnel d'encadrement dans le système éducatif tchadien.
1: Alors, j'avais posé la question sur le comportement de l'enseignant lui-même, l'enseignant, le comportement vestimentaire, le comportement, la conduite devant ses élèves, l'enseignant qui se retrouve plutôt au cabaret, en train de partager un pot avec ses élèves. Parce que l'enseignant, c'est lui d'abord le modèle, non?
2: Vous savez, on dit que l'enseignant n'a pas de vie privée. L'enseignant n'a pas de vie privée et l'enseignant, il doit être exemplaire un peu partout. Il y a des enseignants qui acceptent, par exemple, le verre de thé que leur élève leur propose. Nous profitons aujourd'hui de votre micro pour leur dire qu'ils doivent arrêter. Lorsque, enseignant de votre état, vous acceptez de partager un verre de thé avec votre élève, ben, de facto, vous êtes devenus des camarades. Il ne peut plus
1: vous respecter.
2: Tout comme lorsque vous acceptez un bâton de cigarette de la part de votre élève, vous avez perdu également votre rôle d'enseignant. Et entre vous et votre élève, c'est la relation du père à l'enfant. L'élève doit voir en vous quelqu'un qu'il doit respecter. Et le respect, ça commence d'abord sur soi-même. Quand vous vous respectez, obligatoirement, vous allez vous faire respecter par les autres. L'enseignant qui, je le disais, partage le verre de thé ou bien accepte un mégot, ça signifie qu'il ne s'est pas respecté en tant qu'enseignant. Donc, ça va de soi que l'élève ne le respecte pas. Et du point de vue vestimentaire, l'enseignant, il n'a pas peut-être les possibilités d'être toujours en veste, cravate, tout ça. Mais il faut qu'il soit propre dans son habillement. Il faut qu'il soit propre. Mais quand vous venez avec une tenue qui a l'impression de passer une journée, c'est pas, sous un véhicule, et bien là, vous n'honorez pas votre statut d'enseignant. Donc, l'enseignant doit être un exemple à suivre. Oui, vous savez, dans le village, à l'époque, quand une personnalité arrive, la première question, est-ce qu'il n'y a pas un enseignant dans ce village? Et pourquoi? Parce que s'il y a un enseignant là, c'est quelqu'un qui doit orienter le village. C'est quelqu'un qui doit sensibiliser sur la propriété, sur ceci, cela, etc. Donc, l'enseignant doit partout se montrer un exemple à suivre.
1: Merci. Conseiller Ngartouédé Blaise, l'enseignant, son comportement, ça reste à désirer. Est-ce que vous en parlez souvent entre vous?
0: Vous voyez, la vie en société d'un imam, d'un pasteur, l'imam et le pasteur représentent donc la pureté, l'exemplarité. Et cette vie-là, ce sont donc des gens qui sont suivis. Ils sont tenus donc d'enseigner la morale aux gens. Donc, quand cela crée des spectacles pour attirer une attention, c'est scandaleux. Le camarade Boulmari l'a si bien dit, hein, on n'a pas besoin d'être tout le temps en cravate. Mais il faudrait que quand on vous regarde du pied à la tête, on sent que vous êtes là, vous êtes un enseignant. Vous vous imposez par votre comportement vestimentaire. Ma tenue est lavée, elle est toujours repassée, donc j'apparais propre. Et c'est ce qui est essentiel. Partager table avec un enseignant au bar comme au cabaret, le SGN, là, si bien...
1: Ou bien tendre la main à un élève qui vous donne un mégot.
0: Un mégot, tout ça, c'est des choses à éviter. Vous savez, l'enfant a toute confiance avec le père. C'est parce qu'il est habitué à manger. manger avec son père. Il n'a pas peur. Dès lors, vous mangez avec cet enfant, il devient ami. Vous n'avez pas de reproche à lui faire, parce que là, vous avez des reproches à faire aux enfants par rapport à l'alcool, par rapport à la cigarette, par rapport à et par rapport à. Donc, vous êtes tenu de donner l'exemple. Vous devez vous efforcer à donner l'exemple. Tant bien que difficile, vous devez vous efforcer à donner l'exemple. Vous n'avez certainement pas de cigarette. Mais si je n'ai pas de cigarette, j'attends un autre fumeur. Si le camarade Bonoubari est fumeur, à la récréation, je lui dis, mais moi, je n'ai plus de bâton de cigarette.
1: Ouais, c'est entre collègues.
0: Ça, c'est entre collègues. Mm-hmm. Mais aller jusqu'à prendre pour l'enfant, je crois que ça nous dénigre plutôt. Ouais. Hein.
1: Nous avons beaucoup de sujets, beaucoup d'exemples à faire passer pour essayer de moraliser, éduquer, entre guillemets, les enseignants qui nous suivent en ce moment. Mais le temps nous prend aussi à la gorge. Peut-être une dernière question. Comment mesurez-vous l'importance de l'apport des maîtres communautaires dans le système éducatif?
2: Voilà un problème très, très difficile à résoudre. Les maîtres communautaires constituent à la fois un mal et un bien.
1: Donc c'est un mal nécessaire.
2: Un mal et un bien à la fois. Il fut un temps où les maîtres communautaires ont joué un rôle important, en ce sens qu'ils ont permis à beaucoup d'élèves dans certaines zones d'aller à l'école. Et à l'époque où j'étais encore à l'inspection de service, nous avions effectué des missions dans certaines zones où nous avons vu des écoles qui sont tenues exclusivement par des maîtres communautaires. Ça voudrait dire, sans ces maîtres communautaires, ces écoles n'existeraient pas. Oui. Maintenant, ils constituent en même temps un mal parce que certains maîtres communautaires ne sont maîtres que du nom.
1: Ils n'ont pas le niveau requis. Pour tenir les enfants.
2: Ils n'ont pas le niveau, certains n'ont pas le niveau pour donner un plus aux enfants qui sont à leur charge. Vous savez, la politique de la Banque mondiale a consisté à imposer au pays de former en masse les maîtres. C'est ainsi que, qu'au Tchad, les instituts de formation des maîtres sont partout dans les provinces. Des instituteurs sont formés, mais l'État ne les intègre pas. Et ces maîtres formés, certains, à la longue, oublient tout ce qu'ils ont eu comme formation à l'école. Il y a certains qui acceptent d'être des maîtres communautaires. Mais les maîtres communautaires, dans les villages, quelquefois, c'est les parents qui les prennent en charge. Mais ce qu'ils reçoivent ne leur permet pas de vivre. Est-ce qu'ils peuvent avoir...
1: Dans la démonstration, ils ne se donnent pas comme ils se doivent.
2: Voilà, voilà. Alors, comme ils ont l'habitude de dire, un sac vide ne tient pas debout. Ces maîtres communautaires, même s'ils ont la volonté, eh bien, par rapport à ce qu'ils reçoivent, mais ils ne peuvent pas travailler comme il se doit. L'État a la responsabilité d'intégrer les maîtres. Aussi bien au secondaire. En ce moment, dans certaines matières, eh bien, il y a un manque total d'enseignement.
1: Alors que ceux qui sont formés sont là, continuent à attendre.
2: Voilà. On ne les intègre pas. Et on dit que l'éducation, c'est la priorité, mais en réalité, elle n'est pas une priorité si nous essayons d'être regardants par rapport à ce qui se passe dans le système éducatif. Le Tchad doit se ressaisir. S'il veut devenir un pays prospère, il faut qu'il fasse de ce slogan-là une réalité. L'éducation, la priorité des priorités, il faut que ça soit une réalité.
1: Voilà, nous allons finir avec vous, monsieur le conseiller Ngartoué de Blaise. Les maîtres communautaires, un mal nécessaire?
0: Oui, comme le camarade Vézien venait de le souligner, un mal nécessaire dans ce sens que les maîtres communautaires ont servi à ce que certains villages reculés où il n'y a pas d'école, il existe en tant que maître communautaire, en tant qu'école communautaire, ça a permis à ouvrir les yeux des enfants à lire, écrire. C'est ce côté-là. Mais il va falloir voir la qualité de l'enseignement. Ils ont joué un rôle à un moment donné. À un autre moment, il faut penser, tamiser cela pour obtenir ce qu'il faut pour l'éducation et à cela. Il va falloir les former et de les intégrer. Parce que vous savez pas, la politique de la Banque mondiale, comme le SGN venait de le souligner là, est-ce que c'est pour encourager un développement d'un système éducatif d'un pays? Une interrogation. une interrogation. Et cela, cette interrogation doit donc interpeller nos gouvernants. Les ZINI, on les a fermés depuis 2014. Et pourquoi? Et on se plaint qu'on n'a pas d'enseignants.
1: Alors qu'on a des enseignants formés qui
0: et qui sont là, qui ne sont pas intégrés.
2: Absolument.
0: Moi, je crois que dans un pays, on ne peut pas fermer les institutions de formation comme les ENI. Ah, heureusement pour nous, ex-lycée continue à fonctionner. École normale supérieure.
1: Mm-hmm. Et là, c'est pour l'enseignement secondaire.
0: Voilà. On ne forme pas pour le besoin des écoles publiques. Hein. Les enseignants, on peut les former en nombre pour la consommation aussi des établissements privés. Aujourd'hui, vous allez prendre la plupart des établissements privés de la place. Ceux qui interviennent là sont des enseignants formés dans les ENI. Et il va falloir continuer à les former en quantité et en qualité et intégrer. Quand on n'a pas les possibilités de les intégrer, on les stoppe, mais qu'on trouve d'autres moyens pour les utiliser. Je parle sous le contrôle du camarade Bolmari. Pendant que vous, d'abord Martin, nous avons été enseignés par les bacheliers qui ont signé des contrats avec l'État à l'époque en 90, 92, 93.
1: Et ceux qui sont en service civique.
0: Et service civique. Mm-hmm. Vous êtes témoin oculaire et l'autre de ce qui s'est passé. On pourrait bien le faire toujours en demandant à la Banque mondiale d'aider à ce qu'on puisse recruter cela. Et c'est progressivement qu'à la longue, tout ce monde-là a été intégré. Ben, on n'a pas le droit de se plaindre qu'il n'y a pas d'enseignants dans tel lieu ou tel autre. Et donc, il faut qu'on rende la priorité des priorités dont il est question pour l'éducation là, un vocable réel. Des slogans qui portent vraiment l'espoir, mais qu'on ne l'emploie pas démagogiquement et politiquement.
1: Et pour voilà. Rien faire. Voilà. Rôle, conditions de vie et de travail des enseignants du Tchad. Voilà. C'est autour de ce thème que nous venons de réaliser cette émission avec deux personnalités. Monsieur Bolmari Golao, vous êtes le secrétaire général national du CET. Vous venez de prendre donc les rênes de cette grande formation qui regroupe les enseignants du Tchad. Nous vous souhaitons bon vent. Hein.
2: Merci bien.
1: Beaucoup de courage parce Merci que c'est bien. Pas facile de gérer. Peut-être Blaise Ngartoede vous aurait dit déjà que c'est pas facile de gérer le CET du Tchad.
2: Oui.
1: Beaucoup de courage.
2: Et juste une minute pour dire, nous déplorons aujourd'hui le niveau de nos élèves. Blaise, il a parlé des années 90, mais moi déjà au collège, en 1976, c'était des bacheliers. Mais je leur tire mon chapeau. C'était des messieurs qui méritaient. Et il n'y avait pas d'enseignants suffisamment à l'époque, et c'était des bacheliers qu'on nous envoyait. Mais c'était des bacheliers qui méritaient.
1: Nous
2: Donc,
1: aurons l'occasion
2: je voulais profiter
1: revenir
2: de l'occasion pour leur tirer mon chapeau tout ça.
1: Justement, des baisses de niveau dans nos établissements, peut-être situer les responsabilités. C'est un autre sujet qu'on aura évoqué très prochainement.
2: Merci.
1: Merci aussi à vous, M. Ngartoede Blaise. Vous êtes membre du Conseil national des transitions, ancien secrétaire général national du CET. Merci, vous avez décroché là-bas pour venir participer à cette émission.
0: C'est à nous de vous remercier, M. Jutane et d'abord Martin, de nous avoir offert l'occasion de discuter des conditions de vie et de travail de nos collègues et aussi être en présence de mon secrétaire général national qui désormais doit me gérer en tant qu'enseignant si je dois revenir prendre la craie.
1: De toutes les façons, même les jeunes qui aspirent devenir enseignants, vous ont suivi. J'espère qu'ils ne vont pas se décourager par rapport aux conditions peu enviables que nous venons d'écrire. Voilà, mesdames et messieurs, j'espère que vous nous avez suivis avec beaucoup d'attention. C'est la fin de cette émission. Prise de son, Moussa Faxala. À la réalisation, Abdoulaye Toche. Et au micro pour la présentation, je suis Zoutane Dabo Martin. Je vous donne rendez-vous très prochainement sur les antennes de la Radio Tchad. Au revoir.
2: Merci. Au revoir. Merci.

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1: Bonjour, bonsoir à toutes et à tous. Mesdames et messieurs, bienvenue dans votre magazine Santé pour tous de la Radio-Diffusion Nationale Tchadienne qui sera consacré à la thématique prévenir le choléra et sauver des vies. Face à l'épidémie, il est essentiel de connaître les gestes qui permettent de se protéger et de protéger sa famille. Pour en parler, nous recevons aujourd'hui professeur Mohamed Ali Bolti, maître de conférence agrégé des maladies infectieuses et tropicales à la faculté des sciences de la santé humaine de l'université de N'Djamena, chef de service de médecine interne et maladies infectieuses au CHU, la Renaissance de N'Djamena, par ailleurs chef de service de prise en charge globale de l'infection VIH au programme sectoriel de lutte contre le sida, les hépatites et les infections sexuellement transmissibles. Il est le président de la Société tchadienne des pathologies infectieuses et tropicales et commissaire au compte à la Société africaine de pathologies infectieuses. Bonjour.
2: Merci de nous avoir invités à ce plateau pour parler d'une maladie d'actualité qui est une épidémie de choléra.
1: Alors, professeur Bolti, vous êtes en ce moment dans le studio 4 de la Radio Diffusion Nationale Tchadienne. Dites-nous d'abord, c'est quoi le choléra?
2: Le choléra, c'est une maladie infectieuse et une infection aiguë intestinale due à une bactérie qu'on appelle le Vibrio cholerae et qui se transmet essentiellement par les mains, les aliments et l'eau souillée. Et donc, qui est responsable d'une déshydratation due à la perte liquidienne et si ce n'est pas pris en charge rapidement, qui évolue vers un décès. Et il s'agit d'une maladie qu'on appelle du péril fécal, c'est-à-dire des mains sales.
1: Comment cette maladie se transmet?
2: Alors, c'est une maladie, comme on dit, du péril fécal. On a déjà dit qu'il se transmet essentiellement par les mains sales, parce que la personne prend la bactérie à partir de ses mains sales ou à partir de l'eau qui est déjà souillée par la bactérie ou encore des aliments qui sont souillés par la bactérie et qui ne sont pas correctement traités, nettoyés. Donc la transmission est oro-fécale essentiellement. Et c'est pourquoi cette maladie sévit dans les pays pauvres où l'hygiène pose problème.
1: Professeur, quels sont les principaux symptômes qui doivent alerter la population?
2: Le choléra se caractérise essentiellement par une diarrhée d'installation brutale et aiguë qui est abondante, contrairement aux autres maladies, qui peut aller jusqu'à 10 à 50 selles par jour. Cette diarrhée est aqueuse, c'est-à-dire blanchâtre, comme l'eau de riz qui ne contient ni de glaire ni du sang. Mais c'est blanche comme eau de riz. Et sa fréquence qui est impressionnante. Et cette diarrhée sera accompagnée par le vomissement qui est abondant et de même couleur que la diarrhée. C'est blanchâtre. C'est ça sa particularité. Et les autres signes qui sont dus à ces diarrhées vomissements sont les crampes musculaires, les muscles deviennent, ces douleurs au niveau des muscles, la déshydratation rapide. La personne va se déshydrater tout de suite. Donc quand il se déshydrate, il perd le liquide de l'organisme. Fatigue extrême, convalir sur le visage de la personne là, très rapidement. Il devient faible, l'homme qui est là devient tout de suite faible, il n'arrive pas à bouger correctement les yeux. Les yeux sont enfoncés dans le globe oculaire, cernes qui sont capables de bouger correctement. La langue devient sèche et la personne, tant qu'il a la possibilité, réclame incessamment de l'eau parce qu'il a une soif extrême due à la perte de liquide liée à la déshydratation, due à la diarrhée et au vomi. Donc ce sont les principaux symptômes qui caractérisent le choléra.
1: Peut-on parler également de la fièvre?
2: Contrairement aux autres maladies, la fièvre ne fait pas partie du choléra. A priori, typiquement, le choléra...
1: Pourtant, c'est une maladie infectieuse.
2: Bien sûr, c'est une maladie infectieuse, mais qui n'est pas fébrile, qui n'entraîne pas la fièvre, parce que, c'est-à-dire, tous les symptômes qu'on a décrits ne sont pas liés à la bactérie elle-même, mais c'est le toxine qui sont produits par la bactérie qui est responsable de tous ces symptômes-là, d'où il n'y a pas de fièvre, vous voyez? Donc, le choléra n'est pas fébrile dans sa forme typique. Cependant, il peut s'associer à d'autres maladies qui sont fébriles, telles que qui sont à transmission identique, comme la fièvre typhoïde, et comme dans la zone du paludisme, on peut être associé au paludisme, mais également à la méningite, nous sommes dans la ceinture. Mais le choléra, lui-même, il n'est pas fébrile, il n'entraîne pas la fièvre. La personne n'a pas de fièvre. Il est conscient jusqu'à la fin. Il voit la mort venir parce qu'il est en train de se vider, de se faire rapidement, en quelques heures. La personne qui est là, bien portant, vous le voyez s'épuiser en quelques heures et mourir. Mais dès qu'on lui donne de l'eau, quelque manière que ce soit, on dit qu'on a ressuscité la personne. Il revient en vie. Vous voyez revenir tout de suite en vie. De donner de l'eau à boire et rapidement aller dans un centre santé ou pour que la personne ne meure pas.
1: À professeur Abolti, peut-on savoir le temps d'incubation de cette maladie?
2: Le temps d'incubation n'est pas comme chez les autres maladies, c'est très très court. C'est en quelques minutes, à quelques heures seulement, donc c'est tout. Mais ce qu'il faut savoir est que le choléra aussi, autour des cas de choléra qui sont symptomatiques, il y a d'autres qui ne sont pas symptomatiques. Il y a des malades qui sont porteurs de la bactérie, mais qui sont tranquilles. Aucun symptôme.
1: Les malades ne transmettent pas la bactérie ou bien le virus?
2: Non, ce qui transmet, c'est le sel. Et le vomissure. Les vomissures, les selles, en ce moment, d'abord, la transmet ses mains. Mais il est porteur sur sa main. Il peut donner à quelqu'un, s'il a pris les selles, par exemple. Il n'a pas de symptômes, mais la bactérie est là. Il salue quelqu'un, il lui donne. C'est pourquoi les mesures de se laver les mains permettent d'éviter la provocation. Aussi bien chez les personnes qui sont symptomatiques que ceux qui ne sont pas.
1: Professeur Bolting, que doit faire une personne qui présente des signes de choléra?
2: Alors, une personne qui présente dans la zone d'épidémie un signe de choléra doit immédiatement s'isoler ou isoler la personne, ceux qui sont là. Isoler la personne, d'abord, il faut prévenir, tout de suite alerter le système de santé, c'est-à-dire le plus proche, et accompagner où la personne elle-même, s'il est possible, de se rendre rapidement dans un centre de santé le plus proche. Et également, désinfecter l'environnement de la personne qui a présenté les signes, notamment les habits, les vêtements qu'il a portés, les ustensiles qu'il a utilisés et sa chambre et tout l'environnement où il a utilisé doit être immédiatement désinfecté. Donc voilà, alerter, informer les autorités sanitaires et se rendre immédiatement dans un centre de santé le plus proche pour avoir une meilleure prise en charge. Entre-temps, il peut déjà commencer à boire de l'eau, c'est-à-dire la réhydratation par voie orale.
1: Professeur, quelles sont les mesures les plus efficaces pour prévenir la maladie du choléra?
2: Alors, les mesures les plus efficaces sont simples. Comme on a dit, c'est une maladie du péril fécal, c'est-à-dire des mains sales. Il faut 4 gestes plus lavage. Les gestes, c'est quoi? D'abord, c'est laver régulièrement les mains. Hygiène des mains, hygiène des aliments, c'est très important. Troisième geste, et hygiène de l'environnement. L'environnement, c'est-à-dire l'environnement où on prépare les aliments. D'abord, la cuisine doit être très bien propre et nettoyée avec l'eau de Javel. Les ustensiles de cuisine où on prépare et on met les aliments. Et l'environnement, notamment les latrines, les toilettes doivent être désinfectées au moins une fois par jour avec des solutions chlorées. Donc, ces gestes-là permettent d'éviter aussi bien d'attraper la maladie et éviter sa propagation tout autour. La personne se lave les mains régulièrement, il n'a pas la possibilité de prendre la maladie et mettre dans sa bouche. Il ne transmet pas à ceux-là qu'il salue. Tous nos mamans qui vont au marché, c'est dès qu'elles reviennent au marché, le premier geste est de se laver les mains à l'entrée de la maison. Deuxième geste, avant tout contact de ces légumes ou des aliments qui sont venus de marché avec les enfants, il faut le désinfecter, nettoyer. Déposer à côté, nettoyer tout, mettre dans un récipient propre avant de laisser que les enfants se mettent en contact avec. Donc, troisième des choses, il faut bien cuire ces légumes. Bien cuire, bien conserver dans un environnement propre. Et donc, si on applique ça, maintenant, d'autres mesures qui viennent du système de santé, c'est la vaccination. La vaccination existe. Bel et bien, c'est simple parce que c'est par voie orale. On donne par voie orale. Et une fois seulement ou deux, selon le protocole des pays. Mieux c'est deux fois espacer de 2 semaines. Mais une fois protège aussi. Mais mieux c'est prendre 2 fois. Et donc, le système de santé doit disponibiliser, rendre accessible à la population, surtout dans les zones d'épidémie, de ces vaccinations qui est efficace. Mais également, la population doit jouer son rôle qui est celui d'appliquer les mesures simples d'hygiène des mains, d'hygiène des aliments, d'hygiène de l'eau et de l'environnement.
1: Professeur, la ville de N'Djamena fait face à l'épidémie de choléra. Tout à l'heure, vous avez parlé de consommer de l'eau potable, mais dans certaines zones où l'on ne dispose pas de fontaines, quels conseils donnerez-vous à cette population pour avoir vraiment de l'eau potable, pour consommer et éviter d'être attrapé par le choléra?
2: Lorsque l'eau n'est pas potable, le premier geste est dès que vous avez puisé l'eau, il faut tout de suite le bouillir ou même avant le bouillir, traiter avec la solution chlorée. On a l'eau de Javel qui est bien préparée et l'eau là, vous avez traité avec l'eau de Javel. Maintenant, pour qu'on sait immédiatement, il faut le bouillir. Bien bouillir, même pour utiliser et stocker l'environnement qu'on va stocker également, il faut que cet environnement soit bien nettoyé et traité avec l'eau de Javel. Les jarres, le grand récipient en plastique que les gens mettent l'eau pendant longtemps, les petits récipients avec lesquels on vient, on prend de l'eau, tout ça doit être nettoyé et après, si la personne consomme, il n'a pas le risque. Voilà. Et maintenant, c'est le lieu, le rôle de la gouvernance de mettre à disposition, rendre accessible en quantité, en qualité, l'eau potable à la population. Et ça fait partie de la lutte contre les maladies. Là, l'eau choléra, mais également les autres maladies diarrhées.
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1: Mesdames et messieurs, prévenir. Le choléra sauvé des vies, c'est le thème de votre magazine Santé pour tous qui passe en ce moment sur les ondes de la radiodiffusion nationale tchadienne. Et nous recevons comme invité professeur Mahamat Ali Boldin, maître de conférences agrégé des maladies infectieuses et tropicales à la faculté des sciences de la santé humaine de l'université de N'Djamena, chef de service de médecine interne et des maladies infectieuses au CHU, la Renaissance de N'Djamena, chef de service de prise en charge globale de l'infection de VIH-Sida au programme sectoriel de lutte contre le sida, les hépatites et les infections sexuellement transmissibles, président de la Société tchadienne des pathologies infectieuses et tropicales et commissaire au compte à la Société africaine des pathologies infectieuses. Alors, professeur Bolti, quel rôle jouent les communautés dans la lutte contre cette épidémie?
2: La communauté joue un rôle très important dans la lutte contre l'épidémie de choléra. D'abord, dans un premier temps, en appliquant les mesures de prévention simples, on a déjà dit, à savoir l'hygiène des mains, de l'eau, des aliments et de l'environnement. Après ces mesures qui sera expliquées, il faut accepter, c'est-à-dire adhérer à l'existence de l'épidémie. C'est réel. Après avoir respecté toutes ces mesures de prévention qui est très efficace, accepter de se faire vacciner, ça c'est aider à lutter contre la maladie, mais également et surtout éviter, c'est-à-dire des rencontres inutiles telles que les baptêmes, les sacrés, où on regroupe un grand nombre de personnes. Éviter de manipuler tout cas de décès. Subitement, quelqu'un qui meurt de diarrhée ou de vomissement, ou quelqu'un qui meurt comme ça sans toutefois connaître ses causes, éviter de le manipuler, alerter rapidement les autorités compétentes locales, le système de santé local, qui va procéder à un enterrement digne et sécurisé en collaboration avec la famille, tout en respectant les mœurs et les coutumes, également les rites religieux et culturels de chaque communauté. Et deuxième de chose, il faut, une fois appliqué tout ça, sensibiliser les gens tout autour pour qu'ils puissent appliquer les mesures de prévention qui sont des mesures simples, applicables, c'est chacun le cas. Et mais également, ça c'est la communauté, mais il faut les chefs de communauté, à savoir les chefs religieux et les chefs coutumiers, doivent s'impliquer dans la lutte contre la maladie en organisant régulièrement des séances de sensibilisation pour respecter les mesures d'hygiène. On répète dans l'hygiène des mains, hygiène des aliments, hygiène de l'environnement et de l'eau, mais également les marchés, les gens qui vendent les légumes et autres doivent appliquer ces mesures avant même d'aller vendre ces aliments à la population, mais également la lutte contre l'incivisme. Et les autres communautés doivent participer actuellement. On dit l'hygiène de l'environnement, c'est également bien gérer les déchets aussi bien au domicile que tout dans le quartier, et signaler tout cas suspect d'une maladie quelconque aux autorités sanitaires locales et aux autorités traditionnelles également. Ça, c'est leur rôle. Uniquement dans ce cadre que la communauté va participer à la lutte contre l'épidémie, qui est leur, parce que la plus grande partie de la lutte vient de la communauté. Tant que la communauté n'est pas disciplinée, la communauté n'a pas adhéré à la lutte et à l'existence de la maladie, et également, la communauté ne comprend pas les signes d'alerte. Donc, il faut sensibiliser chaque jour sur les mesures de prévention, sur les signes d'alerte de la maladie. Ça, c'est le rôle des chefs qui seront été formés. Mais également, les agents de santé communautaire qui sont dans la communauté doivent aller vers la communauté, détecter les cas suspects et rapidement signaler au système de santé et l'acheminer rapidement vers un centre de santé le plus proche.
1: Professeur Bolti, la survenue d'un cas de choléra dans une localité constitue-t-elle une épidémie?
2: Bien sûr, le choléra c'est un seul cas. On n'a pas besoin de 10 cas pour déclarer une épidémie. Un seul cas confirmé, cas suspect, cas probable, cas confirmé. Si on a confirmé un seul cas, c'est une épidémie. Donc on doit commencer la lutte tout autour de ces cas, mener des investigations autour de cas, mettre la main à tous ces gens-là qui sont et prendre des mesures appropriées pour vraiment lutter contre une épidémie.
1: Professeur, quel conseil adressez-vous aux familles d'abord vivant dans les zones les plus touchées?
2: Tout de suite, de prendre toutes les mesures nécessaires pour éviter la propagation de la maladie et perdre les vies humaines. Cela veut dire quoi en détail? Toujours on insiste sur l'hygiène, le wash, comme on le dit. Donc, appliquer les mesures d'hygiène des mains en se lavant régulièrement la main à l'eau et au savon. Ça, c'est le premier. Deuxième conseil, considérez tout aliment acheté au marché, quelle que soit la nature, comme contaminé et procédez au lavage à l'eau de Javel, arrivé à la maison. Troisième des choses, se laver les mains, eux seuls ne suffisent pas. Aider les enfants à se laver les mains. Avant le repas, de manger, après avoir mangé, après avoir été aux toilettes, après avoir nettoyé les couches des enfants, avant d'allaiter les enfants. Traiter l'eau avec des solutions chlorées, l'eau qui n'est pas potable, puisque tout le monde n'a pas accès à l'eau. Bouillir, si on n'a pas la possibilité de le chlore, de mettre des solutions chlorées, bouillir l'eau. Ça permet d'éviter les maladies diarrhées et le choléra. Et maintenir un environnement propre, c'est-à-dire hygiène de l'environnement. Ça, c'est très important. Tout l'environnement doit être propre. La cuisine, tous les espaces à l'intérieur des maisons qui sont publiques, devant la maison, il faut traiter les égouts, éviter les stagnations d'eau pendant la saison pluvieuse, avoir des latrines de bonne qualité et régulièrement traiter les latrines, mais également procéder à l'évacuation qui ne déborde pas. Et ces toilettes doivent être nettoyées régulièrement à l'eau chlorée, l'eau de Javel, c'est-à-dire une fois au moins par jour, deux fois verser de l'eau chlorée dans les toilettes, ça permet de dégager tout ce qui est là et éviter la transmission manipulative. Et traiter également les récipients de stockage d'eau. Nous, au Tchad, par exemple, on aime stocker l'eau dans les jarres, je ne sais pas, c'est une culture qui est ancrée. Donc, il faut mettre de temps en temps l'eau de Javel bien et il faut savoir préparer les solutions chlorées des jarres. Mais également, autre conseil qu'on donne à la population est que alerter devant tout cas suspect de maladie de choléra, isoler immédiatement le malade, désinfecter son environnement et tout ce qu'il a utilisé, l'acheminer rapidement dans un centre de santé le plus proche en alertant les autorités locales, sanitaires et administratives. Et signaler tout cas suspect, même si ce n'est pas chez lui. Vous avez appris quelqu'un qui a des symptômes suspects, tout suite signaler. Alerter. Le choléra, c'est une maladie extrêmement contagieuse. Dès qu'il se déclare dans un arrondissement, c'est parti. Et éviter, ça j'insiste, les rencontres inutiles, les attroupements inutiles, les mariages, les baptêmes, les sacrifices. Éviter pendant la période d'épidémie le plus possible. Seul attroupement pour le moment pour le choléra, c'est l'enterrement digne et sécurité des cas, en partenariat avec la famille et les agents de la mairie, mais également les agents de la santé qui vont s'occuper de ça. Qui simplement avec le lavage des mains, lavage de l'aliment, hygiène de l'eau et de l'environnement, on va éliminer tout. Quel que soit le moyen mobilisé par l'État, si ces mesures simples ne sont pas appliquées, on ne peut pas éliminer le choléra.
3: Nous sommes encore en saison de pluie.
2: Saison de pluie.
3: Promiscuité.
2: Exactement.
3: L'eau est stagnante.
2: Maintenant, à la mairie d'assainir la ville, assainissement du milieu de la ville, curage de caniveaux, traitement des égouts, évacuation des égouts, lutte contre l'estagnation de l'eau pendant la saison de pluie. Également d'assurer la sécurité d'aliments dans les marchés. Nous, tous les marchés, ça c'est le rôle de la mairie. Chaque arrondissement doit se mobiliser. Le choléra, ce n'est pas le ministère de la Santé, c'est le ministère de l'Environnement avec la mairie de la ville. Il faut que chaque arrondissement essaye de sécuriser l'eau, les aliments de son. Et contrôler les chefs de carré, les chefs de quartier, pour qu'on puisse rapidement alerter devant les cas suspects. Au plus haute autorité de la République, c'est-à-dire ça, la mairie aussi est limitée. Rendre accessible à la population l'eau potable en quantité et en qualité. En procédant à la mise en place systématique de forages d'eau. Le Tchad, le premier Tchad aussi, la grande majorité des Tchadiens consomment l'eau comme ça, donc l'eau de la surface. Avec et construire, ça ne suffit pas. En collaboration avec l'UNICEF, il faut promouvoir la construction de latrines pour éviter les défécations à l'air libre qui contribuent à la propagation rapide de la maladie pendant la saison pluvieuse. Donc, aussi bien dans les arrondissements que dans les écoles, dans le système de santé, dans les écoles, pour que chacun ait quand même un endroit pour faire ses besoins dans un endroit sécurisé. Aux agents de santé, il faut faire la promotion d'hygiène de mains en milieu hospitalier. Obligatoire en tout lieu, à tout moment. Appliquer le protocole, c'est-à-dire la PCI dans les structures de santé à tous les niveaux. Mettre à la disposition des agents de santé les matériels, les kits de prise en charge des cas de choléra, non seulement des choléra, mais de toutes les épidémies, des maladies infectieuses, les kits de prise en charge et créer les centres de traitement dans toutes les structures de santé et former les agents de santé dans la prise en charge d'épidémies de choléra, mais également les autres épidémies. Nous sommes dans un pays qui a connu plusieurs épidémies en une année. Épidémie de choléra, épidémie de chikungunya, épidémie de dengue, épidémie de leishmaniose. On va connaître la nature, veut que chaque 10 ans, il y ait une grosse épidémie. On ne peut pas éviter les épidémies, mais on doit être préparé pour faire face à une épidémie. Donc, pourquoi on doit se préparer? Et également, ça aussi, le rôle du système de santé, de mettre à la disposition des agents de santé les documents, les référentiels des guides de prise en charge, les directives de gestion des cas, des épidémies, et également assainir le milieu, appliquer les mesures simples d'hygiène des mains et des mesures complémentaires pour prévenir la propagation de maladies et se contaminer ou se protéger aussi. Également à la sécurité de faire appliquer les mesures prises aussi bien dans le marché que dans les environnements. C'est pas au système de santé d'aller éviter les attroupements.
3: On n'oublie pas les églises et les mosquées.
2: Bien, les rôles des églises et des mosquées, les chefs religieux coutumiers qui doivent prendre toutes les dispositions nécessaires pour éviter pendant les épidémies et les propagations de maladies en appliquant les mesures dans les milieux de culte. Que ce soit en tout cas la religion au Tchad, c'est un état laïque. Toutes les religions se pratiquent, mais dans les règles de l'art. Et ça, mais également la sécurité doit faire appliquer ça dans les églises aussi. Hein.
3: Pour éviter la maladie.
2: Pourquoi la lutte contre une épidémie doit être menée par une équipe multidisciplinaire, chapeautée par une haute institution de la République. Ce n'est pas le ministère de la Santé seul. Ministère de la Santé, ministère de l'Intérieur et de l'Administration, ministère de la Sécurité, ministère de l'Environnement, de l'Eau, ministère de la Défense, ministère de Finances, qui doit assurer tous ces moyens pendant l'épidémie. L'épidémie, c'est pas avec le fonds du ministère de la Santé, et les partenaires, et la communauté. Et l'ensemble, c'est comme ça que si on a un problème dans un des éléments de maillon, il y a une faiblesse dans la lutte et il y aura irruption émergente d'une épidémie. Et au ministère de la Santé, maintenant, enfin, de renforcer la surveillance épidémiologique aussi bien pour les règles, pour les autres, non seulement renforcer la surveillance à tous les niveaux, pratiquement sur le plan pratique, et renforcer les systèmes de santé en mettant en place un plateau technique avec des moyens selon le contexte du Tchad. Parce que imaginez, le Tchad, c'est un pays où on peut trouver entre le système de centre de santé et l'hôpital district 400-500. Il faut qu'on applique nos réalités à nos contextes et c'est comme ça qu'on va faire adhérer à nos partenaires. Nos contextes. Voilà, le contexte de lutte contre les épidémies au Tchad n'est pas la même chose quand on lutte contre les épidémies au Cameroun, en RDC. C'est pas la même chose. Donc, on va s'asseoir, identifier le goulot d'étranglement et mener une lutte efficace selon le contexte tchadien. Et puis, aux plus hautes autorités de la République, d'augmenter le budget alloué à la santé. On ne peut pas lutter sans les moyens. Et que tant qu'on ne voit pas en hausse le budget du système de santé, conformément à la déclaration d'Abuja, qui exige 15% du budget du pays soit alloué au système. Et le Tchad, je ne pense pas qu'on ait atteint 10%. Je sais qu'on est en dessous de 7-8. Donc, d'augmenter le budget de santé. Deuxième des choses, investir dans la formation et la recherche. Ça, c'est le plus haut autorité de la République. On peut beau mener des luttes, mais sans une ressource humaine qualifiée, former, rien n'est possible. Et sans les résultats de nos recherches, les résultats du Tchad, aucun partenaire ne va adhérer à ces conflits. C'est pas la même chose. Donc, investir dans la recherche, aider les chercheurs à mener des études au niveau local, publier les résultats, former en qualité et en quantité le personnel de santé à tous les niveaux, y compris les agents d'entretien et les personnels techniques tels que les biomédicales, les hygiénistes. Tout le monde, toute la chaîne doit être formée. Et à cela, construire des structures de santé qui sont dédiées à la prise en charge des épidémies et de maladies hautement contagieuses. Aujourd'hui, on court dans le sens parce qu'on n'a pas un centre dédié. D'où c'est le lieu de créer un service de maladies infectieuses, des services qui répond aux normes actuelles de la science, qui est capable de doter des unités de prise en charge des maladies hautement contagieuses avec des personnels qui sont formés dans sa gestion de ces maladies. Et préparer toujours la survenue et l'émergence d'autres épidémies avec des moyens conséquents.
1: Professeur Bolti, peut-on confirmer que l'actuelle épidémie est circonscrite?
2: Bon, c'est une question qui doit être adressée à l'incident manager de cette épidémie. Mais je vais parler, je vais me prononcer. Mais je pense que jusqu'à là, l'épidémie dans la ville de N'Djamena, à Makona, jusqu'à ce matin, que c'est maîtrisé, c'est localisé, et circonscrit dans une zone géographique de la ville. Et les cas ont diminué également hier, je ne sais pas aujourd'hui, je n'ai pas encore les données d'aujourd'hui. On a 8 cas hier qui sont au lit et les autres sont guéris et sortis. Et la situation pour le moment est sous contrôle. Maintenant, luttons efficacement pour maintenir ces contrôles et éviter la propagation, éliminer, c'est-à-dire stopper la transmission de la maladie et déclarer la fin de l'épidémie.
1: Professeur, nous voulons revenir un peu en arrière. Vous avez parlé tout à l'heure de l'enterrement. C'est quoi un enterrement digne et sécurisé?
2: C'est crucial. Le choléra, la personne malade, le cadavre peut transmettre. Pire encore, on est entouré par des pays en ébullition, c'est-à-dire d'épidémies graves telles que l'Ebola. C'est une des maladies la plus dévastatrice, la plus meurtrière et la plus redoutable que l'humanité a connue, qu'on est en épidémie à côté, en RDC. Enterrement digne de sécurité, des cadavres, c'est quoi? Dès que quelqu'un meurt dans le contexte d'épidémie et que le décès survenu, c'est le décès suspect, hein, la famille doit tout de suite éviter de manipuler et isoler le corps. Faire appel immédiatement au système de santé, aux personnes de santé qualifiées et à la communauté, c'est-à-dire de la mairie locale, qui viendront sur place accompagner tout le déroulement des obsèques. En commençant par le corps en présence de la famille, ils vont procéder à la désinfection, à la solution chlorée à 2%. C'est à mettre dans toutes les cavités du corps le coton imbibé de solution chlorée à 2%. Procéder au lavage complet du cadavre du corps avec cette eau-là et tout l'environnement du corps avant son décès, après son décès. Mettre dans le sac mortuaire le corps, c'est-à-dire préparer avec la famille. Après avoir désinfecté tous ces corps, ils vont assister au lavage selon les rites religieux. Maintenant, le corps n'est pas contagié dès qu'on a procédé tout ce qu'on a fait. Et ils vont laisser la famille qui sont bien avec toutes les mesures de précaution malgré tout assister à ces rites, lavage, tout ça. Et ils vont mettre dans le sac mortuaire en présence de la famille selon le rite, les recommandations religieuses, que ce soit musulmane, chrétienne, non chrétienne. Et ils vont mettre dans le cercueil avec la famille. Tout ça, c'est les gens de la voirie. Et les gens de la santé, et ils sont toujours avec les mesures de précaution, habillés en équipement de protection individuelle. Tous ces que les autres familles sont là, ils observent. Une famille dans le cercueil, maintenant ils vont accompagner le corps à son dernier demeure, avec des moyens sécurisés, c'est-à-dire les véhicules de corbières de la voirie ou de la mairie. Avant, au Tchad, on avait une équipe de corbières dirigée par M. Nibis. Quand j'étais enfant, je le connais, hein. Il est décédé, peut-être, mais ça, je ne le vois pas. Il a son cas 104, je ne sais pas. Mais le corbillard dédié, et la famille va l'accompagner jusqu'à son dernier. Les agents de santé et de la voirie vont procéder à l'enterrement selon les rites en présence. Et dès qu'ils sont finis, travaillent. Ça, c'est ce qu'on appelle l'enterrement digne et sécurisé d'un coup. Maintenant, au retour, en période d'épidémie, ce qui est conseillé est que chacun se rend chez lui, au lieu de l'enterrement, pour éviter les attroupements. Voilà. Et maintenant, si les gens... La mairie doit continuer à, normalement, les autorités locales de la voirie doivent continuer à assurer la sécurité des personnes qui assistent selon les rites à une journée ou deux jours de deuil. Ils vont s'assurer que les mesures de précaution sont respectées. Il y a le lavage de mains, sécurité des aliments, sécurité de l'eau, sécurité de l'environnement, l'hygiène de mains avec des solutions hydroalcooliques. Tout ça, ça doit être assuré par les autorités locales du quartier, du cours. Ils vont participer. Après, ils vont vraiment s'assurer qu'il n'y a pas de propagation à partir d'un lieu. C'est-à-dire l'Ebola, les études ont montré que le premier moyen de propagation et de la transmission de la maladie, ce sont les rites funéraires. Mmh. Ça, c'est pareil pour le choléra. Mmh. Aujourd'hui, si l'aliment est contaminé, des milliers de personnes viennent manger les repas, ils vont partir avec le... Donc ça, il faut que les autorités locales assument ça. Au Tchad, il y a un phénomène des enfants de la rue. Ça, c'est le rôle de l'État. Oui, il y a les enfants talibés, mais il y a les enfants qui sont de la rue aussi. Oui. Et qui sont là dans la rue. Donc, il faut faire tout pour prendre en charge, parce qu'ils ont leurs droits. Ils ont le droit à l'enfance qu'ils ont raté. Donc, il faut que ces enfants doivent avoir bénéficié d'une prise en charge correcte de l'État pendant les périodes d'épidémie pour qu'ils soient sécurisés aussi. La lutte aussi, ces enfants sont les vrais vecteurs. Le problème

0: faut procéder au contrôle de ce système des enfants de la rue et des enfants qui sillonnent la rue à la recherche de la nourriture.
1: Professeur, quel conseil donnerez-vous aussi à nos compatriotes de l'Église qui sortent et à chaque fois ils se serrent la main avant de rentrer?
0: Ils doivent être soumis aux mêmes mesures que les autres. La religion recommande des mesures de lutte contre la propagation d'une épidémie. La religion recommande, en cas d'épidémie, d'éviter de prendre des distances. Éviter même les déplacements. Par exemple, la religion recommande de ne pas se déplacer en période d'épidémie, de ne pas rendre visite à vos parents. Au sortir des lieux de culte, que ce soit mosquée, église, on doit avoir le poste de lavage de mains. À l'entrée du site religieux, la personne se lave avant d'entrer et se lave à la sortie et va rentrer chez lui sans encore faire le salam alek. Ça doit être appliqué aussi bien dans les mosquées que dans les églises. La religion, c'est ça. Pendant les périodes d'épidémie, on même interdit d'aller, même la pluie, par exemple, la religion. Mais également, ça doit continuer à s'appliquer pendant la période de choléra. Moins rigoureux que le Covid, parce qu'on n'a pas de mesures de protection aérienne. Mais lavage de main, poste lavage de main devant toutes les portes d'entrée des églises. Si tout le monde s'est lavé les mains, il n'y a pas risque de transmission, même si la personne est porteur sain. Parce qu'il garde dans son corps. Les lieux de lutte doivent avoir des latrines moderne, même si c'est moderne, c'est une latrine acceptable qui permet aux fidèles de faire leurs besoins sans être contaminés. Donc ça doit être fait dans les églises et dans les mosquées, par exemple, les gens viennent faire les ablutions collectives. L'eau qui est là doit être traitée à la solution chlorée. Même les sakanes, le bocal qui continue pour les ablutions doit être traité immédiatement. On traite dès que les gens finissent de faire les ablutions. En attendant les prochaines heures de prière, on va désinfecter tous ces sakanes-là. C'est bon, le problème est réglé. Si l'eau, le stock est déjà sécurisé, c'est-à-dire lui-même, il va désinfecter. Donc voilà les mesures qu'on doit appliquer pour éviter la propagation de la maladie.
1: Voilà, mesdames et messieurs, nous sommes arrivés à la fin de notre entretien avec professeur Mohamed Ali Bolti. Bien avant de remettre le micro à l'animateur pour la suite des programmes de la Radio Tchad, professeur, votre dernier mot?
0: Mon dernier mot s'adresse d'abord à la population. Je les appelle au respect des mesures de précaution, ça lavage de mains, lavage des aliments, c'est-à-dire hygiène d'eau et des aliments. Aux autorités communales de faire appliquer ces mesures de prévention dans leurs circonscriptions respectives. Au ministère de la Santé, de renforcer le système de surveillance, former le personnel de santé, doté avec les moyens conséquents pour faire face à l'épidémie actuelle et prévenir les prochaines épidémies et rompre la chaîne de transmission immédiatement. Communiquer toujours aux autorités sanitaires, procéder à une communication véhiculée par les personnes concernées, dédiées et également aux plus hautes autorités de la République d'investir dans le système de santé et de l'enseignement en mettant en place un fonds spécial pour la lutte contre les épidémies et pour la recherche et la formation. Aux médias de véhiculer le message de sensibilité avec des informations fiables, vérifiables et justes à l'endroit de la population. Et à la population, enfin, de rester calme, de ne pas céder à la panique. Le choléra est une maladie, certes contagieuse, transmissible, mortelle, mais maîtrisable et rapidement contrôlable par les simples des mesures d'hygiène, des mains, de l'eau et des aliments, mais également par l'apport d'eau et aux personnes de santé d'avoir des kits qui leur permettent rapidement de réhydrater le malade et de sauver.
1: Nous vous remercions d'avoir accepté de passer dans ce studio.
0: C'est à moi de vous remercier.
1: Mesdames et messieurs, en cas de diarrhée aiguë ou de vomissement, il est important de se rendre immédiatement dans le centre de santé le plus proche afin de recevoir une prise en charge rapide. La prévention est l'affaire de tous. En adoptant de bonnes pratiques d'hygiène et en sensibilisant notre entourage, nous pouvons limiter la propagation du choléra et sauver des vies. Mesdames et messieurs, retenez que nous venons de parler sur la thématique « Prévenir le choléra, sauver des vies » et nous avons reçu comme invité professeur Mohamed Ali Bolti, maître de conférence agrégé des maladies infectieuses et tropicales à la faculté des sciences de la santé humaine de l'université de N'Djamena, chef de service de médecine interne et maladies infectieuses du CHU, la Renaissance de N'Djamena, chef de service de prise en charge globale de l'infection VIH au programme sectoriel de lutte contre le sida, les hépatites et les infections sexuellement transmissibles. Il est président de l'Association tchadienne des pathologies infectieuses et tropicales et commissaire au compte à la Société africaine de pathologies infectieuses.

0: Suze. Était à la réalisation Alifa Mamacide, à la présentation, je suis Najmou Mabekaldor. Merci de nous avoir suivis. Au revoir et à la semaine prochaine.
1: C'était Santé pour tous.

0: Tchad compte plusieurs ethnies, langues et dialectes qui sont parlés sur les 1 284 000 km². Aujourd'hui, la radio Tchad a choisi de rencontrer le président de l'association pour la promotion de la langue Nangda, une langue parlée par plusieurs milliers de personnes au sud du Tchad. Monsieur Benayal Ntolum Warum Yassa va nous parler de son association, de la promotion de la langue Nangda et surtout les activités que mène son association pour la promotion culturelle. Au micro pour la présentation, Jim Tabu Majim Roger. Bonjour monsieur.
1: Bonjour.
0: Alors, c'est quoi l'association pour la promotion de la langue Nangda?
1: L'association pour la promotion de la langue Nangda, que nous appelons dans notre dialecte Kostona Tumba Kwasagunta Nangda Onu, la région Kokotan, c'est une association pour valoriser la langue Nangda, la culture et les valeurs Nangda, les croyances Nangda. Et cela nous permettra de léguer la langue Nangda telle que nos parents l'ont parlé à notre progéniture.
0: Alors, monsieur le président, quand est-ce que cette association a été créée?
1: L'association a été créée de manière informelle les années 90, lors d'une séance de travail au niveau national avec le ministère de l'Éducation et la Société internationale de SIL. Cela, nous nous sommes déclarés comme une langue qui est parlé par plusieurs personnes et que nous voulons la valoriser. Entre-temps, nous commençons à travailler, à faire des activités, à faire des sensibilisations. Jusqu'en 2024, nous avons pris la résolution de déposer la demande au niveau du ministère de l'Intérieur en son temps pour notre autorisation de fonctionner. Mais comme l'administration étant, ça a traîné. Et c'était sous le folio 2242 du 27 mars 2006 que l'association a eu son statut juridique, la décision de fonctionner de manière juridique comme une langue nationale à part entière.
0: Monsieur le Président, pourquoi créer une telle association? Pour quelle ambition?
1: Si on peut parler d'ambition, une étude scientifique révèle que chaque jour qui passe, chaque mois qui passe et chaque année qui passe, les langues nationales ou les dialectes disparaissent au profit des autres langues de véhicules qui ne permettent pas aux autochtones de parler normalement leur langue. Alors notre souci premier, c'est de valoriser notre langue parce que nous sommes un peuple à part entière et nous avons une langue qui nous est propre, que nos parents nous ont léguée. Nous devons d'abord le valoriser. Et en le valorisant, nous voulons faire de notre langue et de notre association une association de développement socio-culturel et économique. Voilà, ça c'est des ambitions qui nous ont amenés pour que l'espace Nangda, en s'appuyant sur cette association, passe des développements socio-culturels et économiques pour son bien-être.
0: Monsieur le Président, où se trouve le peuple Nangda?
1: Géographiquement parlant, le peuple Nangda se trouve entre deux provinces. Le Mandoul occidental est dans la province du Mandoul, le Kou ouest dans la province du Logun oriental, le nord de Kou Est, dans le Logun oriental. Nous sommes dans le canton de Maguéri. Et comme nous sommes un peuple de culture, nous sommes peuple agricole de chasse, pour le besoin de trouver des terres cultivables, on est présent dans 9 cantons dans le Bar Sara et de plus de 5 cantons dans le Moyen Chari. Et de par le Tchad, nous sommes présents dans beaucoup de villes et villages.
0: Alors, monsieur le président, comment se porte l'association Nangda?
1: L'association Nangda, quand nous l'avons créé, je peux le dire sans me tromper que nous n'avons pas eu des difficultés majeures. Pourquoi? Parce que nous avons, dans un premier temps, une assemblée générale tous les 2 ans et maintenant, depuis 2010, chaque année, nous sommes en train d'organiser l'assemblée générale chaque année. Et au cours de cette assemblée générale, nous faisons des collectes. Et la dernière fois, nous sommes partis à Pédio dans le département de Kou Est. Nous avons réalisé facilement une collecte de 8 600 000. En tout cas, nous nous portons bien. En termes de santé de l'association, je peux le dire sans nous tromper que nous n'avons pas assez de difficultés. C'est parce que certaines personnes ne nous comprennent pas, mais la vie même de l'association, il n'y a pas de problème.
0: Je vous rappelle que nous recevons sur ce plateau le président de l'association pour la promotion de la langue Nangda, M. Benayal Ntolum Warum Yassa. Alors, qu'est-ce que votre association mène comme activité pour la promotion de la langue Nangda?
1: Notre association, comme nous l'avons tantôt dit, c'est pour la promotion et la mise en valeur de notre culture et de nos croyances. Lorsque les années 2000, comme je l'ai dit d'une manière informelle, nous avons mis en place à la disposition de l'espace Nanda les livrets d'animation rurale dans la langue. Nous avons aussi mis les livrets pour la prévention et la lutte contre le VIH-SIDA. Au fil du temps, nous avons eu des gens que nous avons formés. Il y en a qui sont partis juste qu'on les a formés, on les a envoyés en Israël pour l'archéologie. Après ça, nous avons édité un syllabaire à contenu biblique. Les chrétiens en veulent pour une éducation biblique dans la langue. Donc on a produit un syllabaire à contenu biblique. Nous avons produit un syllabaire pour la formation des enfants et des adultes pour une période de 4 ans pour les mettre dans le bain. Nous avons aussi un livre de calcul pour les appuyer à calculer tout en écrivant. Il faut qu'ils calculent aussi. On a écrit un syllabaire de calcul pour mettre à leur disposition. Pour mieux comprendre, nous avons écrit un lexique qui dit des mots. Ça explique ce qu'on notre dictionnaire en langue Nanda. Et nous avons ensuite écrit un recueil des proverbes, des tournures idiomatiques pour permettre à ce que ceux qui ne comprennent pas bien, qui sont dans les villes ou autres, qui sont partagés entre les langues et les différentes choses, puissent mieux s'approprier de notre richesse en tant que telle. Nous avons aussi écrit un recueil des animaux et des reptiles. Parce que nos enfants en ville ne comprennent pas, tu lui montres un buffle, il ne sait pas qu'est-ce qu'il va te dire, buffle, puis s'arrête là. Nous avons fait ça là pour le permettre de mieux comprendre et connaître les animaux qui sont dans notre espace et les reptiles dans notre espace. Comme nous avons beaucoup de chrétiens catholiques et protestants avec nous, nous avons réussi à éditer le Nouveau Testament. Depuis 2012, on a mis le Nouveau Testament en marche. Les gens sont en train d'utiliser tant dans l'église catholique, dans l'église protestante. Nous avons aussi mis en œuvre un projet de traduction de l'Ancien Testament. Nous sommes dessus maintenant. Nous faisons la culture du riz pour nous ressourcer en moyens financiers. On a pris des terrains pour en faire des vergers. Le dernier projet que nous avons entre les mains, nous nous déplaçons dans les cantons pour organiser les assemblées générales. On est obligé de payer les véhicules, louer les véhicules autour de 1 800 000, 1 900 000 comme ça. Donc nous nous sommes dit que pourquoi on ne peut pas acheter un véhicule. Nous avons un projet maintenant d'acheter un bus de 30 places dont le projet avance bien. Mais il y a bien d'autres activités que nous avons menées.
0: Monsieur le Président, revenons un peu en arrière. Vous avez parlé tantôt de la promotion de la culture Nanda. Mais sur ce plan, qu'est-ce qui est en train d'être fait concrètement?
1: Depuis 2006, nous sommes en train de développer l'Alpha. Et actuellement, nous avons à N'Djamena 6 centres d'Alpha et dans l'espace Nanda là-bas, 30 centres d'Alpha. Et là, nous allons faire l'Alpha pour les faire comprendre quelque chose qu'ils savent écrire et autres. Mais nous voulons associer maintenant avec l'Alpha fonctionnel pour qu'il fasse ça. Pendant nos assemblées générales, nous faisons des enseignements. On ne part seulement pas pour aller danser, mais nous partons, on ne danse pas, nous faisons des enseignements. Les trois dernières années, je peux dire, nous avons ciblé des choses précises pour former les Nanda. En considérant le mariage qui se fait ici à N'Djamena et dans les centres-villes par rapport au mariage que nos grands-parents faisaient, on trouvait qu'il y a un décalage. Et nous voulons éduquer nos parents, les Nanda, à revenir du moins à la pratique de nos parents dans le domaine du mariage. Jusque-là, ce que nous avons réussi à gagner, c'est que dans l'espace Nanda, c'est avec beaucoup de difficultés, mais nous sommes arrivés à fixer la dot au maximum à 350 000. Ça, c'est à N'Djamena, dans les centres-villes. Mais vous partez, par exemple, au village, il y a des dots de 40 000, de 60 000. Le top de dot au village dans l'espace Nanda là-bas, c'est 80 000. Et nous voulons jouer sur ça là pour qu'on maintienne un taux minimum pour permettre à nos jeunes de se marier. Nous avons aussi constaté que l'organisation des deuils, ces cortèges maintenant, ça ne cadre pas avec ce que nos grands-parents faisaient. Et nous avons organisé aussi une formation par rapport à ça pour qu'on essaie de regarder ce que nos parents faisaient. Ça fait partie de nos valeurs. Au lieu de copier de gauche à droite, il faut qu'on revienne à la source. À côté de ça, nous formons les gens, les femmes, les jeunes dans le domaine d'activités génératrices de revenus. En juin dernier, j'étais parti former les agriculteurs dans la gestion des produits agricoles et les femmes dans les activités génératrices de revenus pour leur permettre d'avancer. Mais ce qui plaisait à beaucoup de personnes, nous avons en notre sein des personnes qui sont des tradis praticiens. Donc au lieu de laisser comme nos grands-parents les races racines qui nous soignent et autres là. Et nous, nous ne voulons pas en faire un tabou. Donc, à chaque fois que nous partons en Assemblée générale, on prend au moins 3 heures de temps pour former les paysans dans les plantes médicinales. Ça nous a beaucoup aidé. Même actuellement, nous restons ici. Si un serpent, par exemple, mord une personne, on nous appelle pour nous demander, nous avons oublié, est-ce que vous pouvez nous rappeler? Et c'est comme ça que nous sommes à travailler jusqu'avec nos gens de la base. Donc, il y a un impact réel sur le terrain.
0: Est-ce que vous avez des relations avec les autres associations qui visent les mêmes objectifs que vous?
1: Oui, nous avons des relations intimes avec l'association de la langue Gor. C'est là où le bas blesse. Parce que les gens nous confondent à des Gor alors que nous ne sommes pas des Gor. Les Gor sont des Bodo. Et nous, des Bejondo, des Beboto, des Bejo, nous sommes les Nanganda. On ne dit jamais la chose là, on l'appelle pas Nyan, mais on l'appelle Né. Vous comprenez, ça c'est une différence capitale entre nous. Nous avons l'association de la promotion de la langue Gor, de la langue Mongo, de la langue Mbaï. Nous travaillons en collaboration avec eux. Mais puisque nous sommes partenaires à part entière de Altatrab Association pour la traduction de la Bible, qui fait la promotion de langue, le CGA Mundu et la CIL qui est ici. Alors, toutes les langues qui travaillent avec ces associations, nous avons des relations avec eux. Nous les invitons à notre assemblée générale. Dès que possible, on les invite et on partage nos expériences.
0: Monsieur le Président, quels sont vos projets concrètement?
1: Nos projets dans les années à venir, c'est d'abord asseoir la langue, les valeurs et les cultures et la croyance Nanganda dans l'espace Nanganda. Pour que tous les Nanganda, même s'ils ont quelques emprunts de langue, qui parlent leur langue dans la maison avec leurs enfants. Aujourd'hui, tu arrives dans ma maison en Djamena. Mes enfants, les enfants qui sont avec moi, nous sommes en Djamena où l'influence Ngambaï est dominante. Tu n'écouteras pas un de mes enfants qui parle le Ngambaï à la maison. C'est ce que nous voulons arriver. Les Israéliens que vous voyez là, quel qu'en soit son niveau d'instruction, il doit maîtriser la langue. Parce qu'en cas de quelque chose, vous avez votre tournure idiomatique, vous avez votre manière de se regarder, de se parler par des signes, vous pouvez vous parler, vous quitter le lieu. Et c'est important de connaître sa langue. Donc notre premier objectif, c'est que les Nanganda s'approprient leur langue et la parlent comme la langue de cœur. Ça, c'est notre premier objectif. Le deuxième objectif que nous cherchons, c'est de promouvoir une interrelation pour que ceux qui sont dans n'importe quel coin ne pensent pas qu'ils sont seuls. Par exemple, l'espace Nanganda seulement dans lequel nous sommes en train de travailler, sans compter ceux qui sont dans d'autres provinces, nous avons 16 cantons et que les 16 cantons se regardent comme des frères qui parlent la même langue et qui ont la même culture et ça pourrait aller. Nous voulons créer cette entente entre les Nanganda et en même temps développer la culture Nanganda. Ce que nous ne pouvons pas faire maintenant parce que nos parents étaient des guerriers, pas seulement, mais c'est des gens qui partaient faire des razzias. Maintenant, on ne peut pas le faire. Mais il faut qu'on conserve au moins la qualité, être des chasseurs, être des cultivateurs et la bravoure est notre détermination. Il faut qu'on fasse comprendre aux gens que c'est ce que nous sommes. Et au-delà de tout ça, qu'on arrive à développer l'espace Nanganda, tant sur le plan agricole, scolaire que social.
0: Alors, Monsieur le Président, quelles sont les difficultés que vous éprouvez dans l'exercice de vos activités?
1: Dans un premier temps, nous avons un comité national, un bureau national, des bureaux départementaux, des bureaux sous-préfectoraux et des bureaux cantonaux. C'est la connexion entre ces organes-là qui pose problème. Et les gens pensent que c'est seul Ndiamena qui peut résoudre tous les problèmes qui se trouvent dans ces zones-là. Ça, c'est une grosse difficulté. Même ce matin, j'ai discuté de quelque chose pendant X temps pour restaurer la paix entre les frères là-bas. La deuxième difficulté que nous avons, c'est que les cadres Nanganda, pour la plupart, ne se sont pas appropriés de la vision de l'association. Quand tu trouves les chefs de canton, les villageois, autrement, c'est un engouement que tu ne peux pas comprendre. Mais quand on arrive au niveau des cadres, ça tient pas. Et alors moi, j'ai toujours l'habitude de dire aux cadres, pas seulement aux cadres Nanganda, même à vous qui êtes ici, si vous n'arrivez pas à parler normalement votre langue, à écrire votre langue, mais si vous parlez normalement le français, l'arabe, l'anglais, l'allemand, n'importe quelle langue vous parlez, vous êtes analphabète dans votre langue. Et nous voulons que les Nanganda ne soient pas analphabètes dans leur langue. mais ce n'est pas facile de nous faire comprendre dans ce domaine. C'est une grande difficulté que nous avons. Donc, il y a bien d'autres qui sont là, mais sur le plan financier, nous n'avons pas encore de problème. Les partenaires nous félicitent. Par exemple, le Nouveau Testament dont je vous ai parlé, que nous avons produit, beaucoup des associations demandent des financements à l'extérieur. Et nous, c'est par nos recettes de chaque Assemblée générale qu'on a payé les études, qu'on a payé nos traducteurs, et jusque pour qu'on arrive à produire nos Nouveaux Testaments. C'est en ce moment que les baillons ont trouvé, s'il y a un peuple qui fait beaucoup d'efforts comme ça, il faut l'encourager. Donc ils sont venus pour nous produire ça. Donc, sur ce plan, nous n'avons pas de difficultés, mais n'empêche qu'on court ailleurs. Cette année, par exemple, pour l'Ancien Testament, nous avons un bailleur qui a bien voulu nous apporter une aide. La santé financière chez nous, il n'y a pas de problème. Mais le vrai problème, c'est l'appropriation et la communication.
0: Monsieur le Président, notre entretien tire déjà à sa fin. Et quel est votre message de fin à l'endroit du peuple Nangda, aux autorités et à vos partenaires surtout?
1: La langue maternelle, comme on le dit tantôt, c'est une langue de cœur. Si tu ne t'appropries pas ta langue maternelle, tu es analphabète dans ta langue maternelle. Et c'est très dangereux. Tu compromets même l'avenir de tes enfants et de ta progéniture. Donc je demande au peuple Nangda, mon message, de s'approprier cette association pour implémenter dans leur famille, dans notre société, dans l'espace Nangda, la langue Nangda comme la langue de cœur, la langue maternelle. Et ça, c'est important. Et nous avons besoin de leur soutien, tant moral, matériel, financier pour promouvoir cette langue. À l'État, je me souviens bien que l'État nous a produit une fois. Nous avons fait le syllabaire, mais quand on est parti vers l'État, l'État a accepté de nous multiplier les syllabaires. Et nous espérons, avec les centres que nous sommes en train de développer, cette année, la rentrée qui commence, nous allons encore ajouter 4 centres. Donc, que l'État nous soutienne dans ce domaine, parce que nous sommes partenaires de l'éducation nationale. Et comme partenaire que l'État, en particulier le ministère de l'Éducation nationale, jette un regard vers les associations, et en particulier l'Association pour la promotion de la langue Nangda, pour qu'on puisse développer le système d'alpha dans nos sociétés. Nous nous battons comme une association pour survivre. Nous demandons à nos partenaires de nous appuyer pour qu'on puisse faire, par exemple, le lexique dont je viens de faire mention. Dans un premier temps, nous avons produit 150 lexiques. En une semaine, deux semaines, tout est parti. Maintenant, nous devons reproduire. Mais la personne qui nous a reproduit, c'est un Espagnol. Il nous a fait ça, là. Il est défunt. On fait de recours. Si on peut trouver un partenaire qui peut nous aider à produire encore les lexiques, ça pourrait nous arranger. Il faut le soutien, c'est pas seulement financier, hein. Le soutien moral est déjà très bon, le soutien matériel, et si les finances arrivent, ça pourrait aider à mieux avancer. On vous dit merci. Si vous pouvez nous donner encore une occasion pour la prochaine fois, avec deux ou trois de mes amis, pour qu'on puisse faire un bon développement.
0: La radio du Tchad vous remercie, Monsieur le Président, et nous n'allons pas tarder, on reviendra vers vous.
1: Merci, je vous remercie de cette promesse. Je suis en train de préparer une assemblée générale en avril. Vous serez les bienvenus. Si vous pouvez déjà permettre à ce que votre antenne de Doba parte ouvrir ce que nous allons faire à Béboto, ça pourrait beaucoup nous intéresser. Merci.
0: Merci beaucoup. Mesdames, Messieurs, nous vous remercions de votre aimable attention. Retenez tout simplement que nous avons reçu pour vous le président de l'Association pour la promotion de la langue Nangda, qui nous a expliqué les différentes activités de son association. Réalisation Abdoulaye Toche, prise de son Hamid Dida, au micro pour la présentation Jim Tabu Majum Roger. Au revoir et à la prochaine pour un autre numéro. Merci.

0: Il y a toujours eu des problèmes de rapport entre jeunes et personnes âgées dans une société donnée. Mais de nos jours, c'est en termes de génération. Chacun pense que sa position est la meilleure et la seule raisonnable. Face à cette situation, nous avons recueilli quelques témoignages des jeunes, l'avis d'un aîné, d'un parent et d'un sociologue. À la présentation, Yana Madiseline et la prise de son, Ibrahim Mustapha Ali.
1: Pour la jeune génération, elle pense que les grandes personnes ne veulent pas leur bonheur, leur bien. Quand ils veulent faire quelque chose, on les interdit. Alors c'est pour ça qu'elle pense que les grandes personnes ne les aiment pas. Même moi de mon côté, je veux faire quelque chose, mes parents m'interdisent. Alors pour moi, ils ne veulent pas mon bonheur.
0: Et pourquoi?
1: Bon, par exemple, je voulais aller à une fête le samedi passé. Ils m'ont dit non, que je dois rester à la maison, m'occuper de faire ceci, faire cela. Alors pour moi, ils ne m'aiment pas.
0: Et quel est votre rapport avec les personnes plus âgées que vous?
1: C'est quand même bien, même si des fois je voudrais bien ouvrir la bouche pour dire quelques mots, même un respect pour mes parents et pour la génération ancienne, je me tais.
0: Je vous remercie.
1: De rien, merci.
2: Pour moi, je peux dire que quand on dit le respect mutuel, et de nos jours, certains jeunes n'aiment pas les reproches. Quand tu les reproches trop, ils s'emballent trop et ils commencent à ne pas respecter la personne. Et aussi, on est très têtu de nos jours, quoi. C'est pas l'ancienne génération. Pour moi, je peux dire que nous, notre éducation de nos jours est un peu différente de celle de l'ancien temps. Et donc, de nos jours, tout a été modernisé. Bah, certains trucs changent, c'est pas comme avant. Et donc, pour moi, quand tout change, l'esprit aussi change. Donc, de nos jours, bah, nouvelle génération, voilà, on a un peu l'esprit pas comme pour les grandes personnes. Donc pour ça, on manque de respect aux aînés. Mm-hmm. De nos jours, on doit se soutenir pour le futur et aussi de s'aimer entre nous, compréhension entre nous-mêmes. On dit respect mutuel, donc il faut que les grandes personnes aussi nous respectent comme ça, nous on va aussi faire de même. Il faut ne pas qu'après, il y aura des malentendus entre nous, les nouvelles générations. Et puis les aînés.
3: De nos jours, les jeunes se comportent mal aux aînés parce que les jeunes sont tombés dans une situation défavorable. Le respect est une valeur. Nous, les adolescents, on doit respecter les grands. Ce qui est dû à cela, c'est on est tombé dans l'alcool, le banditisme, on suit les autres. Ah, mon ami fait ça, donc moi aussi je dois faire. Je dois pas respecter mes grands, donc tout cela. Les relations que je dois avoir envers les grandes personnes, c'est d'abord le respect. Je dois mettre en pratique le respect. Je dois respecter un aîné. Même s'il n'est pas mon aîné, je dois le respecter parce que le respect est mutuel. Je dois respecter et puis lui aussi, à son tour, il doit me respecter. Donc c'est ça.
4: Pourquoi de nos jours, les jeunes se comportent très mal envers les aînés? C'est le plus souvent basé sur le manque de respect, le manque de considération des aînés envers leurs petits frères, donc, ce qui fait que les petits aussi font l'inverse. Tu me respectes, je te respecte, tu me respectes pas. D'un côté, le respect aussi diminue. Pas complètement, mais le respect diminue.
0: Et pourquoi?
4: Puisque c'est un manque de considération. Tu me considères pas, je te considère pas, et puis voilà, c'est vice versa. Le conseil que j'ai à donner à la jeune génération est de considérer les aînés, même s'ils leur manquent de respect, essayer de communiquer, d'avoir plus de communication envers eux. Et tout.
0: Bonjour.
5: Bonjour. Le comportement des jeunes, beaucoup plus de nos jours, on peut se focaliser sur surtout le non-respect, tel que quand un aîné te parle et que tu ne l'écoutes pas, tu n'obéis pas à ses instructions, faire ce qu'on veut faire, soit se lancer tel que dans l'alcool, cela peut vraiment engendrer le mécontentement de nos aînés envers nous les jeunes.
0: Quel est votre rapport avec les grandes personnes?
5: J'ai quand même des rapports qui sont quand même, je dirais, acceptables. Du fait que souvent, quand je suis avec les aînés, ils ne manquent pas de me prodiguer des conseils. Et je prends souvent leurs conseils aussi. Au fait. Et cela m'a beaucoup aidé dans ma vie, puisque pour mieux grandir, il faut écouter les autres également.
0: Quel conseil donneriez-vous à la nouvelle génération?
5: Le conseil ou bien les conseils que j'aimerais donner, comme on a l'habitude de dire, génération consciente. Si nous sommes une génération consciente, il faut qu'on écoute nos aînés, puisque eux, ils ont déjà vu le soleil avant nous. Et pour grandir dans tous les sens, il faut écouter ces aînés. Cela m'amène un peu à toucher quelques aspects, beaucoup plus dans nos cultures africaines, pourquoi pas tchadiennes. Du fait que si tu es souvent avec une personne sage, une personne âgée, cette personne va partager vraiment beaucoup de ses connaissances ou bien ce qu'il a comme des secrets. Et là, ça fera vraiment un plus pour toi dans ta vie. Mais quand tu n'es pas avec la personne ne va jamais te donner le peu de ses secrets qu'il a. Donc, plus quand tu es avec une personne âgée, plus tu acquiers la sagesse. Et en ayant la sagesse, ça te permettrait vraiment de bien vivre dans ta vie, de vivre même longtemps, pourquoi pas. Ce que nous, les jeunes, nous devrions faire, c'est de respecter nos aînés, de les écouter. Même si ce qu'ils nous disent, c'est pas bon, il faut qu'on essaye d'écouter. Et après, c'est à nous de les discerner, ou soit de faire le choix dans ce qu'on nous a dit. En les écoutant, on va toujours gagner leur confiance. Et en gagnant leur confiance, même si un danger nous guette même, et ils vont vraiment nous aider à nous séparer de ce mal. Si nous, on ne les écoute pas, jamais ils ne nous diront ce qu'ils ont à nous dire, quel que soit le bien ou bien le mal.
0: Le conflit de génération peut être perçu comme les contradictions idéologiques qui peuvent exister inévitablement entre des personnes de générations différentes.
6: Si les jeunes d'aujourd'hui ne veulent pas respecter les aînés, moi je crois, à mon humble avis, que c'est un problème d'éducation depuis la base, depuis la maison, depuis le berceau. Modestie, je dis entre-temps, c'est comme si je suis de l'ancien temps, mais je ne suis pas aussi petit. Donc entre-temps, tes parents t'inculquent la notion de respect de l'aîné. Pas seulement des vieux, mais de l'aîné. Le respect de l'autre. Quand tu sors de la maison, on te dit, ne nous ramène pas la honte. Tes parents, ta mère, ton père, ça c'est les premiers, ils te disent, je ne veux pas écouter que tu as posé un acte répréhensif, un acte humiliant, honteux. Et on n'attire pas seulement ton attention, mais on te tire les oreilles presque. Je ne veux pas écouter une plainte ici à la maison que X tu as fait ça, Y tu as fait ça. Je n'aime pas ça. Voilà. Et j'ajouterai, je demande toujours de respecter l'autre, même le plus petit. Respecte l'autre d'abord. L'aîné, c'est une obligation. Parce qu'ils vont même jusqu'à ajouter, si tu vois un aîné en train de transporter un petit baluchon, un petit, je sais pas, si tu peux aider-le, prends. Quitte à lui de dire, non, mon fils, je suis arrivé. Mon petit, je suis arrivé déjà, c'est bon. Aujourd'hui, il n'y en a pas. Les enfants s'éduquent eux-mêmes dans la rue, s'éduquent à la télé. Il y a des parents qui ne remplissent pas leur rôle, donc ils sont laissés à eux-mêmes. Toutefois, il y a toujours des enfants dont le respect de l'autre et la bonne éducation est innée chez eux. Ils se lèvent comme ça, ils sont nés respectueux.
7: Et dites-nous, quelles sont les conséquences à cette question?
6: Si je vous parle des conséquences, ça va être toute une journée. Les conséquences sont graves, sont multiples. Voilà là où il y a le conflit. On parle de conflit de génération. Les jeunes pensent que les aînés là ne comprennent rien. Et les aînés sont frustrés. Voilà déjà le conflit est né. Ils suivent pas les conseils des aînés. Parce qu'ils disent que les aînés sont à un passé. Ils comprennent rien, c'est eux seulement. Et même si on n'a pas envie de prendre, l'idéal serait de les écouter. Et de prendre ce qui est bon et laisser ce qui est mauvais. Mais ils écoutent pas les autres. Ils ne font qu'à leur tête. Ils se disent déjà arrivés, ils comprennent tout. Ils ont bac plus 10, je ne sais pas, master 9, master 15. Voilà, finalement, c'est des gens qui disent qu'ils se connaissent tout. Voilà. Et même dans les villages, il y en a plus. Parce que on leur a jamais dit à la maison qu'il faut respecter l'aîné. Sinon, même dans les villages, on doit leur apprendre. Quand tu marches, dans la campagne, par exemple, en marchant, tu trouves une épine ou un tesson de bout sur la voie, tu prends, tu jettes à côté. Parce que si toi, tu as échappé, ça va blesser celui qui vient après toi. Ça aussi, c'est une forme d'éducation et de bonne conduite. On doit te dire, ne détruis pas le bien d'autrui. Et je vais même aller à l'école. À l'école, on nous enseigne, n'écrivez jamais sur les bâtiments administratifs qui sont en dur blanc. Toujours, tu vois, la couleur est toujours blanche. Et même, n'écrivez jamais sur les bâtiments personnel, sur les maisons personnelles. Ne détruisez pas, ne vous amusez pas avec les choses d'autrui. Si vous trouvez les choses d'autrui tombées, vous lui tendez, c'est à qui vous lui remettez. Aujourd'hui, il n'y en a pas. L'enfant va amener quelque chose à la maison, on lui demande où tu as trouvé, qui t'a donné. Et personne ne peut corriger l'enfant de l'autre. Entre-temps, quelqu'un de dehors du quartier peut te corriger. Tu vas en pleurant, croyant trouver secours à la maison, mais à la maison, on va te dire, tu as fait quelque chose, sinon un tel ne va pas te taper. Si on t'a tapé, c'est que tu as fait quelque chose. À moins que le type soit indexé dans le quartier ou dans le village comme un méchant. Il y a des gens qui n'aiment pas les enfants comme ça, hein. Donc, s'il est indexé tel tel, le type va sortir, écoute, prochainement, s'il fait une bêtise, viens me dire, mais ne le frappe pas. Mais sinon, on te dit, tu as fait quoi? Qui t'a frappé? Un tel Il dit, tu as fait une faute, sinon il ne va pas te frapper, il ne va pas t'engueuler. Voilà.
7: Avez-vous des solutions à proposer?
6: Je n'ai pas de solutions miracles, sans vous mentir. Si j'ai des solutions, aujourd'hui je suis un parent moi aussi. Je demande aux parents de reprendre leur rôle, de prendre l'éducation des enfants en main. L'acte que l'enfant pose reflète ton image. S'il fait des bêtises, on voit tout de suite toi derrière. Si une fille, ça marche pas, c'est que sa maman n'a pas rempli sa mission. Un garçon, si ça marche pas, c'est que le papa n'a pas rempli sa mission. Les deux réunis, c'est que les deux, le couple n'a pas fait son travail. Quelle que soit la tétutesse de l'enfant, quelle que soit, on doit le redresser. Il y a des enfants qui échappent. Quelle que soit la puissance, la pression des parents, ils échappent. Mais quand même, on peut toujours avoir les 60-70% des enfants bien éduqués et ça fera tache d'huile. Si j'ai un conseil à donner, que les parents reprennent leur travail d'éducation, de leur progéniture et que dans les écoles, on enseigne le vrai civisme. Je ne dis pas que ce qu'ils enseignent aujourd'hui est faux, mais qu'ils enseignent le vrai civisme dans l'éducation. C'est-à-dire qu'ils incluent le respect d'autrui, des personnes, le respect du pays, du bien du pays, le respect tout court, il y en a. Je vais citer beaucoup, c'est toute une liste qui n'est pas exhaustive. Donc, à l'école et à la maison, les gens doivent se ressaisir, s'arrêter un moment et réfléchir. Qu'est-ce qu'on doit faire pour que nos enfants reviennent dans le droit chemin? Ça, c'est une question très préoccupante. Donc, je dis, la seule chose qui reste, c'est que les parents doivent reprendre leurs responsabilités en inculquant la meilleure éducation à leurs enfants. Le respect de l'autre, le respect de l'aîné, le respect du plus petit que soi, mais on doit le respecter. Et même dans le bureau, on doit respecter même les manœuvres. Toi, le DG, le directeur, tu dois du respect aux techniciens de surface. La moindre des choses. Parce que dès qu'il sort de l'enclos de l'institution, que ce soit radio ou que ce soit ministère ou quoi, il est libre, il est chez lui, c'est un monsieur. Et ces gens, il y en a parmi eux qui ont des concessions, des femmes et des enfants. Mais ils viennent travailler parce qu'ils veulent travailler dignement et gagner le peu qu'ils gagnent. Donc on doit les respecter en tant que tels. Donc le respect, il est aussi mutuel et réciproque. Si vous ne respectez pas l'autre, l'autre ne vous respectera pas aussi. Et même les aînés, ils ont l'obligation de respecter les petits. Si les petits ne le respectent pas, lui, il ne va pas dire non, lui, là, il est irrespectueux, je vais lui faire ça. Non, il doit l'amener. Même s'il n'est pas son parent, l'amener à respecter l'autre, le ramener dans le droit chemin.
0: Vous avez certainement déjà été témoin des conflits entre les générations dans nos familles. Mais ces petites malcompréhensions peuvent être évitées. Écoutons à cet effet l'avis d'un père de famille.
8: C'est souvent ces incompréhensions qui arrivent dans une famille. On dit souvent que c'est comme la langue, les dents. Quelquefois, les dents mordent la langue. Mais pourtant, ils cohabitent ensemble. Et c'est des choses qui arrivent. Et c'est lié un peu à souvent des incompréhensions, des malcompréhensions, ou à quelquefois des interférences extérieures. Parce que quelqu'un peut vous dire, votre enfant fait ça, ou bien quelqu'un peut dire à l'enfant, votre père a dit ça contre vous. Et ça, c'est souvent des interférences extérieures. Mais il y a aussi d'autres interférences, comme le contexte, le milieu, etc., qui interviennent. Entre un homme de 40-50 ans et un enfant, les centres d'intérêt sont différents. C'est ça, c'est les questions des générations. Vous savez que déjà dans la famille, quand vous êtes en train de suivre votre télé, en tant qu'adulte, vous vous intéressez aux journaux, à l'actualité, etc. Mais l'enfant, il s'intéresse au dessin animé. Et donc, c'est un peu ce genre de situation qui arrive quelquefois. Et ça commence souvent très tôt. Vous ne comprenez pas avec l'enfant. Quelquefois, il y a des familles qui sont obligées de mettre un écran pour les enfants à part, pour être tranquille dans leur salon, suivre la télé, les informations en général. Au fur et à mesure que l'enfant grandit, les centres d'intérêt également divergent avec son papa, qui vieillit également, ou avec ses parents qui vieillissent. Et donc, dans ce plan-là, il y a quelquefois des incompréhensions aussi. L'enfant peut regarder autour de lui et exiger telle chose de ses parents. Mais sans savoir que les parents n'ont pas cette capacité de pouvoir répondre correctement à des incompréhensions nées sur ce plan, il y a également des besoins de formation, d'orientation. Je crois que l'enfant a tendance à vouloir faire ce que font les autres, mais les parents peuvent voir autrement. C'est-à-dire, les parents, ils font une analyse plus grande alors que l'enfant a quand même un background assez limité pour pouvoir faire un bon choix. Donc, au niveau des études, quelquefois, il faut orienter l'enfant, l'aider à faire un bon choix. Les enfants qui sont difficiles, quelquefois, et qui n'arrivent pas à accepter ce que les parents leur demandent de faire, etc. Donc, il y a ce genre d'incompréhension, justement, qui naissent dans les familles. Mais toujours est-il qu'on arrive à se comprendre, à discuter. Il y a le contexte différences d'âge, etc., qui font que les enfants, ils pensent que le vieux est dépassé et qu'eux, ils doivent faire quelque chose qu'ils comprennent mieux que le le vieux, des choses comme ça. Et ça, c'est des pensées qui animent souvent la plupart des jeunes pensent que le vieux là est dépassé. C'est vrai dans une certaine mesure parce que aujourd'hui, les nouvelles technologies font que les enfants, ils apprennent beaucoup de choses en dehors de la famille. Et cela influence leurs décisions, leur vie. Quand le vieux, il n'est souvent pas à la page aussi, il est un peu dans la tradition, etc. Et ce qui fait qu'il n'arrive pas vraiment à s'aligner bien avec les enfants par rapport à ce qu'eux, ils voient dans le milieu, sur les écrans, un peu partout, avec les médias. Donc, quelquefois, ils ont l'information que le papa n'en a pas, que les parents n'en ont pas. Bon, les parents, ils ont le centre d'intérêt à part. Donc, c'est ça qui fait que quelquefois, les décisions, quand on les prend, on ne se comprend pas avec les enfants. C'est ce qu'on appelle souvent le conflit des générations parce qu'en fait, les centres d'intérêt sont différents et souvent, les enfants pensent qu'on les opprime, on les empêche de s'épanouir alors qu'on veut leur bien. Nous, on le voit par rapport à ce que nous connaissons et ils voient beaucoup plus autre chose par rapport à l'environnement, tout ça. Et c'est là, quelquefois, de ma compréhension naissent.
7: Et seulement, quelles sont vos relations avec vos enfants?
8: Bon, avec les enfants, on se comprend bien. On se comprend bien et j'ai l'avantage pratiquement d'élever mes enfants. Pratiquement, ils sont arrivés plus ou moins à l'âge de maturité à l'étranger. Ils étaient tous des adolescents à l'étranger, donc commençaient déjà à atteindre la maturité. Et nous étions seulement deux avec leur maman à les élever. C'est un avantage parce que il y a ce climat qui permet qu'il y ait une consultation assez régulière et mes enfants ont pris cette habitude-là de pouvoir se rapprocher des parents pour poser des questions parce qu'il n'y avait pas d'autre environnement. Ce qui fait que la compréhension devient plus fluide. On se comprend facilement à cause de rapprochement, à cause de consultations régulières. Lorsque l'enfant vient vous poser la question avant de prendre une décision, vous comprenez. Vous lui expliquez pourquoi votre position par rapport à telle ou telle situation posée. Mais lorsque il n'y a pas cette consultation, il prend la décision, il vous met devant le fait accompli, quelquefois ça vous énerve. C'est des cas qui peuvent arriver. Dans ma famille même, quelquefois aussi on ne se comprend pas par rapport à telle décision. On arrange toujours ce genre de situation. Voilà. Et donc, moi je pense que les enfants dans ma famille, j'ai dit que j'ai une chance. On se comprend beaucoup plus que dans d'autres familles ou dans certains milieux où les enfants sont à côté tirés avec les parents. On se comprend beaucoup. C'est lié un peu à notre passage à l'étranger où nous n'étions que deux à les élever. Mais aussi, on a inculqué cette manière de se rapprocher des parents pour prendre des décisions. Et ceci a été très

0: vivre dans leur génération. Et donc, quand il y a une incompréhension, quand on ne s'aligne pas de la même manière, c'est qu'il faut, c'est la même idée, il faut se rapprocher. Il faut discuter, échanger avec les enfants. Être à leur écoute. Moi, je crois que c'est la première chose. Il faut vraiment écouter les enfants et chercher plutôt les convaincre avec des arguments solides que de vouloir leur imposer quelque chose. Ça, c'est une des choses clés pour une bonne relation entre parents et enfants. Cette deuxième chose que je veux dire découle de la première. C'est souvent, dans cette écoute, les orienter, les conseiller, apporter des conseils nécessaires aux enfants. Être à leur écoute, mais leur donner des conseils nécessaires pour leur vie. Prendre le temps. Il y a beaucoup de parents qui, en fait, ne prennent pas le temps d'être dans leur famille. Moi, personnellement, j'ai beaucoup d'activités. Cadre de l'État, c'est vrai. Je suis aussi des activités de religion, des activités aussi d'association. Mais ce que je fais souvent, dans mon cas de figure, peut-être ça peut aider quelqu'un, quelque part, qui nous écoute, c'est que j'accorde sur les 6 jours ouvrables de la semaine, et j'accorde 3 jours à la vie associative et 3 jours à ma famille. C'est-à-dire, quand je quitte le boulot, je viens, je reste dans ma famille, avec les enfants, on s'écoute, on se taquine, on se comprend, on se pose des questions, on échange avec les enfants. Et donc, cette proximité est très utile pour les enfants et pour les parents. Si jamais, parce que vous avez beaucoup d'activités, vous vous mettez dans toutes les associations et que vous n'avez pas le temps, vous n'arrivez que la nuit chez vous, vous quittez le bureau, vous allez à une réunion, la nuit vous arrivez, demain jusqu'à... Enfin, les enfants ne vous voient presque pas, mais ils n'ont pas le temps d'échanger avec vous. Une seule avec le moment, ce n'est pas suffisant. Il faut donner du temps. Donner du temps à la famille. C'est aussi bien pour l'épouse que pour les enfants. C'est utile que le père de famille, dans la semaine qu'il accorde, les après-midi, au moins 3 dans la semaine, au moins c'est ce que je fais. On peut accorder plus que cela. Mais être dans la famille, les après-midi, comme ça, au milieu des enfants, de la famille, ça me paraît très utile pour les bonnes relations entre parents et enfants, qui est clé pour l'éducation familiale.
1: Dans cette deuxième partie de notre magazine, nous rencontrons le sociologue Madjadoum Yogeral Kemté pour son avis sur les conflits de génération dans nos sociétés.
2: Nous sommes dans un monde en perpétuelle évolution où il y a une crise sociétale qui s'implante au sein d'autres sociétés et par rapport également à l'apparition des technologies de l'information et de la communication, surtout les réseaux sociaux. Et nous appelons ça la génération Z. Et tous ces jeunes maintenant sont tournés vers le monde où toutes les informations sont parvenues de partout. À tel enseigne que nous avons essayé de fouler un peu nos valeurs sociétales actuellement. À tel enseigne que les gens s'intéressent à ce qui vient de l'étranger par rapport à nos valeurs traditionnelles locales. Et c'est ce qui fait que cela amène nos populations à cette crise intergénérationnelle ou intragénérationnelle qui fait que aujourd'hui, vous savez, pour avoir travaillé sur nos valeurs coutumières, nos us et coutumes, c'est très difficile. Alors, il faudrait un travail de fond. Il faudrait une sensibilisation, mais à tel enseigne qu'à l'heure où nous sommes aujourd'hui, c'est difficile que nous retrouvions encore nos valeurs ancestrales ou bien les conservateurs sont là pour donner des orientations à nos jeunes. Parce que vous savez très bien qu'avec nos jeunes qui sont nés à partir de 1995, ce sont des générations qui sont nées dans les technologies de l'information et de la communication. Et donc vous savez que sociologiquement, il y a un sérieux problème qui se pose dans nos sociétés également. Il y a une perte véritablement de nos valeurs traditionnelles et qu'il faut vraiment faire un effort à travers la sensibilisation pour essayer de résorber un peu cette question-là. Sinon, franchement, c'est vrai, l'éthique de nos jours, il y a des conséquences positives et des conséquences négatives. Les conséquences positives, c'est qu'aujourd'hui, on peut rester à N'Djamena ici et postuler un travail en Indonésie, aux États-Unis, par-ci, par-là. Mais quelque part également, les conséquences négatives de la pratique de ces réseaux sociaux également, c'est les appellations à la haine, à la division, et puis la perte également de nos valeurs sociétales. Et franchement, à ce niveau-là, il faut relever un peu les points faibles de la télécommunication, de l'information, de la communication, les réseaux sociaux surtout, qui essayent d'impacter et qui transforment profondément notre société actuelle. Quand vous regardez aujourd'hui en Afrique, l'Afrique de 1990 et l'Afrique de 2023, il y a eu profonde transformation au niveau de nos valeurs ancestrales.
1: Mais maintenant, quelles sont les solutions face à cette question?
2: Face à cette question vraiment cruciale de la perte de nos valeurs ancestrales ou perte de nos valeurs sociétales, il faut vraiment un travail de conscientisation. Il faut un travail de sensibilisation. Il faudrait qu'on amène nos jeunes à se ressourcer de nos valeurs traditionnelles. Vous savez, c'est pas tout ce qui vient de l'Occident, c'est pas tout ce qui vient de l'Europe qui est bien. Mais il faudrait qu'on ait aussi la notion, le critère de sélection. Il faudrait qu'on sélectionne ce qui est bon et qu'on abandonne ce qui est mauvais. Vous savez,

0: avons presque trois générations. Il y a génération X, génération Y et génération Z. Les générations de 1968, ce sont les générations rétro. Nous avons également les générations des guerres mondiales. On les appelle les générations W. Et aujourd'hui, nous sommes à l'ère de la génération Z. Et c'est l'ère des réseaux sociaux. Et vous savez que les réseaux sociaux impactent sérieusement la vie de nos citoyens. Donc aujourd'hui, même à travers les réseaux sociaux, nous pouvons également mener des campagnes de sensibilisation, impliquer, enseigner les bonnes pratiques à nos populations. Et par rapport à cette perte de nos valeurs sociétales traditionnelles, il faudrait qu'on essaie de résorber cette question à travers la sensibilisation, à travers les conférences débats, à travers les points de presse. Il faudrait qu'on implique sérieusement la société civile. Les organisations civiles doivent vraiment avoir une vision dans le sens de changer nos populations à travers des bonnes pratiques, à travers les enseignements de nos valeurs sociétales tchadiennes. Sinon, nous n'allons pas nous retrouver aujourd'hui. Vous voyez, par exemple, l'organisation des obsèques, par exemple. Les gens sont en déperdition. L'organisation des mariages aujourd'hui. Hein, il y a la modernité, la traditionnelle, et puis encore, les valeurs qui viennent d'ailleurs, qui viennent s'agripper à ces pratiques-là. Ça fait que ça détourne les gens des vraies valeurs sociétales. Donc, il faudrait vraiment une bonne sensibilisation pour une sortie positive de cette situation que nous sommes en train de traverser.
1: Quel conseil donnerez-vous à ces générations?
0: Bon, cette génération Z ou bien cette génération aujourd'hui, il y a l'évolution de l'esprit humain. Le monde évolue, le monde est dynamique, les sociétés évoluent, les mentalités évoluent. Mais il ne faudrait pas que les jeunes perdent de vue leurs valeurs sociétales traditionnelles. Ce sont ces valeurs-là qui font que nous avons un repère. Si les jeunes, la génération Z, ne tient pas compte de ces valeurs traditionnelles, alors il y a une perte de repères. Et quand il y a perte de repères, on ne se retrouve pas. Et c'est ce qui fait qu'aujourd'hui, notre société a trop de problèmes. Hein? Nous avons une crise sociétale avec l'ancienne génération et la génération actuelle. Il faudrait qu'il y ait communication, il faudrait qu'il y ait la solidarité entre la génération ancienne et la génération actuelle pour trouver, c'est-à-dire, une solution adéquate à la bonne marche de notre société.
1: Aborder les questions de conflit des générations reste un défi entier. Mais les personnes appartenant à ces générations différentes peuvent toujours très bien se comprendre en évitant le conflit des générations afin de bâtir une relation durable qui repose sur des valeurs fortes. Prise de son, Batran Ertini, réalisation Abdoulaye Poche et à la présentation, Yana Matisse.

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0: Oui, aujourd'hui c'est dimanche 16 août 2026. Messieurs et dames, bonjour, bonsoir. Je vous souhaite un bon réveil matinal et bienvenue à bord de cette tranche d'antenne matinale de Radio Tchad, griffée, étiquetée, aube dominicale, la version en musique non-stop. Nous émettons en direct du siège de l'ONAMA et c'est dans le studio 3, 6 rez-de-chaussée, que se réalise, se fabrique votre émission qui, malheureusement, aujourd'hui n'est pas disponible compte tenu du thème qui n'est pas fourni. Alors, en lieu place, nous allons vous laisser savourer des belles variétés musicales. À toutefois, à partir de 6h15, je dirais vous livrer la teneur de vos avis et communiqués première manche. La suite de vos avis et communiqués, c'est à 6h50, entre-temps, à 6h30, vous suivrez Tchad Actualité Matin, le journal. À 7h pile, je vous conduirai à suivre une émission religieuse protestante que j'ai nommée La Vie Nouvelle pour Tous. En suivra une seconde émission religieuse catholique cette fois-ci. C'est la méditation catholique, comme son nom l'indique. Et puis 8h prendront fin nos émissions pour la matinale de ce 16 août 2026. Sachez que la cabine technique est l'affaire de Dobsali craquement fidèle. La régie d'antenne, c'est la haute instance de contrôle. Nos amis techniciens qui sont là-bas, grédés sous la mise en onde. Locomotion, il s'agit de Adam qui se charge du transport du personnel ce matin. Nous avons aussi la présence de nos amis du côté de la maintenance, je les vois, informatique, l'enregistrement, programme, production, et puis la protection blindée de l'UNAMA et la poste à l'entrée. Et vous, les innombrables auditrices et auditeurs, vous faites partie intégrante de mon équipe à chaque fois que j'ai le mic au micro. Je suis tenant Jean-Yves Le Grand, l'unique en son genre avec ses qualités, ses défauts, appelez-moi le distinguo en passant. Bonjour, bonsoir, pas de panique, dans ces œuvres, c'est toujours moi, l'original et non pas la copie. 5 heures passées de 3 minutes, et voilà, nous allons commencer à savourer, passer en revue toutes nos ponctualités musicales avec cette fois-ci Gazunga qui nous chante Les Jaloux Saboteurs. Toutes nos excuses et nous demandons votre indulgence puisque l'émission n'est pas disponible aujourd'hui. Il n'y a pas de panique, hein.
1: Mesdames, mesdemoiselles, messieurs, et voici l'international Chalal et Maître Gazunga depuis Abidjan. Les amis, est-ce qu'on peut y aller?
2: Ah, ouais. Ok, d'accord.
3: Ah oui, bien sûr.

Mesdames et messieurs, c'est la radio que vous suivez en ce moment et nous vous en sommes très reconnaissants. Compte tenu de votre émission qui n'est pas disponible aujourd'hui en lieu et place, nous vous offrons des variétés musicales jusqu'à 6h15. C'est là-bas que nous allons ouvrir la chemise des communiqués. Le journal, c'est à 6h30. Une émission religieuse protestante va passer à partir de 7h que j'ai nommé La Vie Nouvelle pour tous. S'en suivra une autre émission à 7h30. Cette fois-ci, c'est la méditation catholique, comme son nom l'indique. Et puis, 8h prendront enfin nos émissions pour la tranche en français et puis début de programme en langue nationale. Entre-temps, nous vous proposons encore des belles sonorités, il n'y a pas de panique, donc à lieu place, c'est des belles sonorités, j'allais dire. Cette fois-ci, on retrouve Daphné dans Calais, vous êtes sur RNT, et nulle part ailleurs. Cabine technique, c'est l'affaire de Dobsari Craquement Fidèle. Au micro, je suis tenant Jean-Yves Legrand, il n'y a pas de panique.

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0: nouveau.
1: Mesdames et messieurs, c'est la RNT que vous suivez, nous vous en remercions. Programmation musicale non-stop, hein, compte tenu de l'émission Aube Dominicale qui n'est pas disponible. En lieu place, nous vous offrons une platine bien garnie comme ça. Salut à tous et bon réveil matinal.

5h47 minutes, nous passons en revue comme ça nos différentes variétés musicales, hein, question de vous maintenir dans une bonne position puisque l'émission Europe Dominicale n'est pas disponible. J'espère mieux vous retrouver, Inch'Allah, dimanche prochain pour, avec un autre numéro. Cette fois-ci, nous prenons Nodilom Constance qui nous chante La Prodige, qui peut égaler Dieu.

Et je vous donne le fil conducteur de notre tranche d'aujourd'hui. 6h15, minutes, la lecture de vos avis et communiqués. 6h30, Tchad Actu Matin, le journal. Une émission religieuse interviendra à partir de 7h pile. La vie, Nouvelle Porto, c'est une émission religieuse protestante, fallait le dire. À 7h30, une autre émission, cette fois-ci, c'est la méditation catholique, comme son nom l'indique également. Et puis 7h, je vous dirai, j'étais là avec mon équipe, cabine technique, d'Obsali Craquement Fidèle. Au micro, je suis tenant Jean-Yves Legrand, le chauffeur qui se charge du ramassage du personnel ce matin, c'est Adam. Et vous, les innombrables auditrices, auditeurs, vous faites partie intégrante de mon équipe. Je vous appelle les grands voyageurs.

Elle s'appelle Nodilom Constance. Elle est chantre, hein? Une tchadienne. Il nous pose la question, mais qui peut égaler Dieu? Personne. Parce que Dieu est unique en son genre. Hein? Et voilà. Un petit coucou à Maître Alaramadi Doutoum. À Monsieur Robert Mbaye Nayal, qui est un peu alité au niveau de la Providence. Nous lui souhaitons un bon établissement, frangin. Ça va aller, hein? Chaque chose arrive en son temps.

0: 5h54 minutes. Vous êtes bel et bien branchés, câblés sur les ondes de la RNT. La seule station qui sème la joie dans les cœurs attristés. Hein? Et nous sommes là pour le faire. Nous apportons toujours de la joie là où il n'y a pas. L'Éternel est notre refuge. Et en lui, nous avons la victoire aussi. Ça, c'est clair. Encore de la belle sonorité. Hein? Cette fois-ci, on retrouve Tanilo Manon qui chante Zen Mayamfa. On fait du bien. Mais les autres n'en reconnaissent pas. Ah, c'est plutôt ton amour nous environne. Ton amour nous environne.
1: Que la louange et l'honneur te soient rendus.
0: L'Éternel ne cesse de nous étonner. Hein? À chaque jour, nous avons le souffle de vie.

Ton amour nous environne et tu nous étends toujours, hein, Père. Ah ouais. Et le jour se lève et les oiseaux chantent. Ah, pour dire que quelque part le maître existe, hein.

0: Merci, Jésus.
1: Voilà, merci aussi à vous et vous qui êtes à Brancher Câblé, vous qui avez accepté de monter à nous, avec nous depuis 5 heures pile, hein, recevez l'onction. On va toujours continuer avec la belle sonorité cette fois-ci. On retrouve Kérosène et Toufan qui nous chantent « Dieu dit merci à Dieu pour sa bonté, pour sa miséricorde, pour sa protection, pour tout ce qu'il fait de bon dans notre vie ».

Nous sommes le dimanche 16 août 2026. La fête à souhaiter ou bien à célébrer aujourd'hui, c'est à l'endroit des Armel. Armel, c'est le prénom de jour dans le calendrier grégorien. Alors, une précision, hein. Armel ici, c'est un prénom masculin. Il y a Armel et Armel, hein. Armel, premier Armel au masculin, c'est A-R-M-E-L, tout simplement. Deuxième Armel, c'est A-R-M-E-2-L-E. Voilà, c'est ça la signification. Mais ça se prononce de la même manière, hein. C'est ça la différence, il y a une confusion. Donc aujourd'hui, nous fêtons avec les Armel au masculin, voilà. Les Armel hommes, si vous voulez bien. Alors, bonne et heureuse fête à tous ceux-là qui portent le prénom de Armel, qu'ils soient d'ici ou d'ailleurs. C'est votre fête aujourd'hui, vous les Armel. Vous l'êtes les Armel? Non, c'est pas. Ça n'embellit pas la phrase, hein. Ça gâte même la phrase, la liaison. Bon anniversaire à ceux ou celles qui viennent de gagner un an de plus ce 16 août 2026 et qui d'autre part célèbrent cette date-là à significations diverses et à multiples facettes dans la gaieté et dans l'intimité du cœur. On ne fête que toujours quand on a la paix du cœur. Hein. Alors les Armel sont à l'honneur aujourd'hui. Derrière les Armel se cachent aussi les Armel. Voilà. Que les Armel se mettent debout et qui remercient Dieu hein, pour cette reconnaissance-là. Ne soyez pas ingrats surtout. Hein. On lève les mains, et on dit merci papa.

6 heures passées de 2 minutes. Sao Junior est là aussi pour agrémenter cette tranche-là. Yaya Ruda. Anina Koule Fioraki, hein? Maman, Yaya Ruda. C'est parti avec Yaya Ruda. Yaya Didi, Diane, Nuyu Kwambaya. On l'appelle Didi. Nuyu Kwambaya. Anina Koule Fioraki. Mandjafa. Le week-end, c'est à Mandjafa Wabakara. Hein? Kundul, c'est le terminus.

Ça, c'est le Sakatumba. À l'époque, Sakatumba, voilà, c'est comme ça qu'on dit Sakatumba. Ça va chauffer. 5h, on est plutôt 6h passées de 7 minutes. C'est la RNT que vous suivez. En ce moment-là, nous vous en remercions en passant. Encore quelques minutes et puis nous allons aborder la chemise des communiqués. Merci d'être là avec nous. Et nous allons passer maintenant, cette fois-ci, on retrouve un autre titre dans le gospel. Quel ami fidèle et tendre nous avons en Jésus-Christ.

Je vous souhaite un bon dimanche. Hein. Vous êtes bel et bien branchés, câblés sur la RNT. Aujourd'hui, l'émission n'est pas disponible. C'est pourquoi nous vous avons offert des belles sonorités, des variétés que j'ai appelées RNT Musique. Non, il stoppe.

célébrons-lui tous nos cœurs. Ses paroles sont toujours saines. Nous rendrons le plein bonheur, de grâce. Le bonheur et la grâce nous accompagneront tous les jours de notre vie et nous habiterons dans la maison de l'Éternel.

6h15, minute à présent la lecture des communiqués. Le directeur général des douanes et droits indirects porte à la connaissance du public qu'il est ouvert au titre de l'année académique 2026-27 des concours des contrôleurs et agents de constatation. Titre 1, contrôleurs et agents de constatation. Pour le concours des contrôleurs, il faut un diplôme du bac et agents de constatation, le BEF. Les dossiers de candidature doivent comprendre les pièces suivantes. Une demande manuscrite adressée à monsieur le directeur général de l'école inter-état des douanes sous couvert de monsieur le directeur général des douanes avec deux photos d'identité. Une fiche de renseignement à retirer auprès de la direction générale des douanes, une copie légalisée d'acte de naissance, un certificat médical datant de moins de 3 mois, un certificat judiciaire datant, c'est plutôt un extrait du casier judiciaire datant de moins de 3 mois, un certificat de nationalité tchadienne, une copie légalisée de la carte d'identité nationale ou toute autre pièce tenant lieu, une copie légalisée et certifiée du diplôme, une copie d'arrêté d'intégration ou dernier arrêté d'avancement pour les fonctionnaires, paiement de frais de dépôt 10 000 francs CFA non remboursables. Notez bien, les candidats ayant composé et obtenu la moyenne de 10 sur 20, mais n'ayant pas été retenus en raison du quota, peuvent s'inscrire à la formation à titre privé, moyennant paiement des frais de scolarité. Il sera tenu compte de l'ordre de classement. La date de dépôt des dossiers est fixée pour le lundi 17 août 2026. La date de composition des concours est fixée pour le 21 novembre 2026. Le communiqué signé du directeur général des douanes et droits indirects, le général de division Ousmane Brahim Djouma. Le président de l'Association des sociétés d'assurance du Tchad, en abrégé ASAT, porte à la connaissance des ressortissants des États membres de la Conférence interafricaine des marchés d'assurance CIMA que la compagnie commune de réassurance des États membres de la CIMA, CKRE, recrute pour le siège à Lomé au Togo, deux comptables et un assistant de trésorerie. Composition des dossiers de candidature, une demande de recrutement pour l'emploi à pourvoir adressée au DG de la CKRE, un curriculum vitae certifié sincère, un extrait d'acte de naissance ou de jugement supplétif en tenant lieu, ainsi que le cas échéant, l'acte de mariage, le ou les bulletins de naissance du ou des enfants à charge, ou un certificat de vie collectif. Une copie certifiée conforme des titres, diplômes et attestations de qualification. Un certificat médical attestant que le candidat remplit les conditions d'aptitude physique exigées et délivrées par les autorités médicales agréées par l'État d'origine. Et puis un extrait de casier judiciaire datant de moins de 3 mois. Les dossiers de candidature devront parvenir plus tard le 31 août 2026 à l'adresse suivante. 6 carré 07 boîte postale 12 410 Lomé, Nioko, Togo. Télécopieur, le 228 suivi de 22 61 35 94, plus 228 suivi de 22 61 35 95. Téléphone, le plus 228, c'est l'indicatif du Togo, suivi de 22 23 62 62, ou le 228 suivi de 22 23 62 65. Email, sicare@.com. Pour d'amples informations, veuillez consulter les textes portant avis d'appel à candidature au secrétariat de la Direction générale de l'ISTAR national. Le document signé de Abdelkrim Batil Togoï. Le comité départemental de la Croix-Rouge pour la commune du 3e arrondissement porte à la connaissance du grand public qu'une formation spéciale vacances liée au premier secours à base communautaire PSBC a lieu au sein de l'école normale des instituteurs bilingues INIB au quartier Ardebimal. La formation commence dès le mardi 18 août 2026 et pour toute information, contactez le numéro suivant, le 66 49 07 23 65 10 01 07 sur le WhatsApp, 66 17 46 65 ou le 99 45 10 80. Formez, c'est sauvé. 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À l'occasion de l'élévation au grade de général de brigade de leur fils Bichar Kourlo, la population du canton Sorki remercie le maréchal du Tchad, Mamata Idriss Déby Itno, président de la République chef de l'État, pour cette marque de dignité et d'honneur accordée à leur fils. Elle recommande au récipiendaire de maintenir et de doubler sa confiance à l'endroit de la plus haute hiérarchie. Par ailleurs, la population du canton Sorki, avec à sa tête le chef du canton Al-Hadi Ahmad Aman, est déterminée à soutenir la politique de son excellence, le maréchal du Tchad, Mamata Idriss Déby Itno, président de la République chef de l'État, afin de faire du Tchad un pays émergent où règne la paix, la justice et le droit. C'est signé pour la population du canton Sorki, le chef du canton Al-Hadi Ahmad Aman. Nous entrons maintenant dans la page noire.
Les grandes familles Kimto et Yamsala annoncent aux parents amis et connaissants du Tchad et de l'étranger que la dépouille mortelle de leur petit-fils, frère, cousin et neveu, Remadji Kimto Omar, décédé le 7 août 2026 à Kigali au Rwanda, arrivera à N'Djamena demain lundi 17 août 2026 à 9h par vol Turkish Airlines. Le corps sera acheminé au domicile du père du défunt, Najibaye Bemadjita Kimto, pour la prière funéraire sise au quartier Ndjari, suivie de l'enterrement au cimetière de Lamadji. La cérémonie du sacrifice Sadaka aura lieu le même jour après la prière de 13h d'Our. Que son âme repose en paix. La famille Djonkan Jude, la famille Beinde Israël, la famille Doa Gaïs, la famille Koumabel Laoubele, la famille Danade Laoubele, la famille Marc Mbaider, la famille Paul Tellel, la famille Liegum Bondo, tous en Djamena, ont le regret d'annoncer le décès de leur sœur, tante, mère et fille, la nommée Nekarnoudji Leuro Denise, est décédée le 14 août 2026 à Mundu des suites de maladie. Le jour de l'enterrement sera communiqué ultérieurement. L'Éternel a donné la réplique que l'âme de la regrettée repose en paix. Les familles Ngaro Okala, Nelumta Madibé, Patrice Madibé, Dina Ngandigna, Ndilwa Mbatouai et Koulbe Adila ont la profonde douleur d'annoncer le décès de leur fils, le nommé Kamdar Okala Clément. Kamdar Okala Clément est décédé le dimanche 9 août 2026 en Inde, des suites d'une évacuation sanitaire. Cette triste nouvelle s'adresse aux parents amis connaissances de Sar, Danmadi, Moinsala, Kumra, Mundo, N'Djamena et d'ailleurs. La dépouille mortelle est arrivée hier samedi 15 août dans l'après-midi et l'enterrement est prévu pour le lundi 17 août 2026 au cimetière de Toukra. Le recueillement est au domicile familial situé au quartier Kamda. Que Dieu Tout-Puissant accueille l'âme du défunt dans sa miséricorde et accorde à la famille éprouvée courage et consolation. Paix à son âme. La famille Korak et Asingar ont le profond regret de vous annoncer le décès de leur fils, neveu, frère et père, le nommé Rotubam Nekoyi Korak. Rotubam Nekoyi Korak est décédé le 13 août 2026 des suites d'une courte maladie ici à N'Djamena. Cette triste nouvelle s'adresse à la famille de Gourmi, de Mundu, d'Oba, Kumra, N'Djamena. Le lieu de recueillement est au domicile de Mathias Kawio, au quartier Charimongo Dembe 2, non loin de l'hôtel Phoenix. L'enterrement est prévu ce dimanche 16 août 2026 au cimetière de Toukra. Dieu a donné du repos, que son âme repose en paix. La grande famille de feu député Lawan Gilbert et Abdoulaye Foudoussia ont la profonde douleur d'annoncer le décès de leur fils et petit-fils Danamo Lawan est décédé le 11 août 2026 N'Djamena des suites d'un accident de la voie publique. L'inhumation prévue pour le 22 août 2026 au cimetière de Toukra. Cet avis s'adresse aux parents et connaissances de N'Djamena, Toura, Bangor, Cameroun, Togo et de l'Europe. Que son âme repose en paix. Enfin, remerciement, le pasteur Betolmbay Irima, Ndjengeme, Guy Salomon, Ndjerabe Raoul, Bendolm Hervé, Bertin Yo Eurem, Lauratu Alio, Langio Jean, Denemba Dina et Tombay Jean adressent leurs sincères remerciements aux parents, amis, connaissances, principalement au MCD de Droubali, la famille de tous les et l'association La Bonne Sémence de Toukra Dassa, les amis de Guy Salomon, les femmes du marché de Toukra Kobe, l'ET Toukra Dogoré et l'ET de Mao, ainsi que les beaux-frères pour leur assistance multiforme lors du décès tragique de leur sœur, épouse, cousine et mère, Goïdi Germain, décédé le 26 juillet 2026 à N'Djamena. Cet avis de remerciement s'adresse également aux parents de Mundu, Doba, Kumbra, Sar, sans oublier ceux des villages Pazangé et Bessaou. Que Tout-Puissant Dieu vous le rende au centuple et accorde la paix à toute la famille de la défunte. Radio Tchad, par ma voix, présente ici ses sincères condoléances et compassion à la famille endeuillée. 6 heures passées de 24 minutes, dans 6 minutes, le journal.

0: Dans un monsieur, merci de suivre les programmes de la RNT mi-temps de N'Djamena. Dans nos studios, il est déjà pile 6h30. C'est exact, 6h30, la RNT est chez vous pour la livraison du journal Parler, la première édition. C'est avec vous, Harmonie Bialouma. Bienvenue, bonjour Harmonie.
1: Tenant Jean-Yves, bonjour. Bonjour à toutes et à tous et bienvenue aux 6h30 de Radio Tchad, édition que nous ouvrons par la suite du décryptage du message du président de la République, chef de l'État, Maréchal Mahamat Idriss Déby Itno, à la veille de la célébration du 66e anniversaire du Tchad. Dans son allocution, le chef de l'État a déclaré que l'amélioration des conditions de vie des populations est une priorité de son mandat. On y revient avec Amat Maki.
2: La priorité de mon mandat est l'amélioration des conditions de vie des populations, a déclaré le chef de l'État dans son message à la nation. À travers cette déclaration, le président de la République place l'éducation, la santé, l'accès à l'eau potable et à l'électricité, ainsi que les infrastructures de base au cœur de ses priorités. Il instruit à cet effet le gouvernement de traduire les engagements pris en actions concrètes et en résultats palpables pour les populations. Dans son adresse, le chef de l'État a également appelé les responsables à tous les niveaux à assumer pleinement leurs responsabilités. Il annonce dans ce cadre la multiplication de ces descentes inopinées sur le terrain. Une annonce qui sonne comme un avertissement, puisque le président de la République prévient que des sanctions pourront suivre en cas de manquement constaté. Autre point à aborder, c'est le transfert des compétences aux collectivités autonomes. Le chef de l'État réaffirme son engagement à faire de la décentralisation une réalité. Des moyens ont certes été mis à la disposition des collectivités, mais leur gouvernance laisse encore à désirer, constate-t-il. Pour le président de la République, il y a encore temps de se ressaisir afin que l'espoir suscité par la démocratie locale ne se transforme pas en illusion. Le gouvernement est ainsi instruit d'accélérer les transferts effectifs des compétences et d'augmenter progressivement les ressources allouées aux collectivités. L'objectif est de bâtir un développement à la base et à la hauteur des attentes des populations.
1: Le ministre de la Communication, porte-parole du gouvernement, Gassim Cherif Mahamat, a fait une déclaration hier ici même à l'ONAMON. C'était relatif à la grâce présidentielle accordée aux condamnés. Selon le porte-parole du gouvernement, cet acte traduit la politique de la main tendue prônée par le chef de l'État, Maréchal Mahamat Idriss Déby Itno. On l'écoute dans un extrait proposé par Ouman Moussa.
3: À l'occasion de la fête de l'indépendance, ce 66 ans d'indépendance, le chef de l'État a fait des annonces fortes, parmi lesquelles la grâce accordée à quelques leaders politiques qui étaient en prison. Et ça entre dans le cadre de la politique de réconciliation nationale, de la cohésion sociale, de la paix qu'il a toujours prôné, le chef de l'État, le maréchal Mahamat Idriss Déby Itno. Donc nous saluons hautement cette décision. Et si vous vous souvenez, dans son discours, il a dit quelque chose de très important qui m'a interpellé à titre personnel. Il a dit qu'aucune province du Tchad, aucune communauté du Tchad, aucun parti politique, aucun homme seul du Tchad ne peut construire tout seul le Tchad. Donc je paraphrase un peu ce qu'il a dit. Il n'y a pas un seul pan du Tchad qui peut seul construire le Tchad, relever les défis de notre pays, les défis en matière de développement, les défis en matière d'éducation, de santé, etc. Pour le moment, nous devons d'abord nous réjouir de la nouvelle, de ce qui s'est passé. Nos leaders politiques qui sont libérés, ils sont autour de leur famille politique et leur famille respective. Ils sont en train de se réjouir de ce moment-là. Je pense qu'on va leur laisser ce moment-là, qui est leur moment à eux. Ils savourent ce moment-là. Et ensuite, il y aura un deuxième temps politique. La politique d'inclusion a déjà été prônée par le chef de l'État. Certes, on doit construire ensemble, on doit vivre ensemble, mais on ne doit pas vivre ensemble de manière parcellaire, avoir une vision parcellaire de choses. Je pense qu'il faut avoir une vision plus inclusive. Et quand on dit inclusive, ça veut dire qu'il ne faut pas réduire l'inclusivité à des considérations religieuses ou provinciales. Ce qui doit primer en premier, c'est l'égalité des chances pour tous les Tchadiens, hommes, femmes, de tous les coins du Tchad, nord, sud, est, ouest. Et il faut rappeler qu'il n'y a pas deux Tchad qui se font face.
1: Le ministre de la Communication, Gassim Cherif Mahamat, que vous venez d'écouter, a souligné par la même occasion qu'à ce jour, il n'y a pas de prisonniers politiques au Tchad dans la maison d'arrêt. On l'écoute une fois de plus.
3: Il y a un message fort que je voudrais envoyer. Au moment où nous parlons, il n'y a pas un seul prisonnier politique au Tchad. Les derniers ont été graciés. Donc s'il y a des hommes politiques, des gens qui ont occupé des postes politiques, ils ont été arrêtés peut-être pour des histoires de corruption de droit commun. À l'heure où nous parlons, il n'y a pas un seul prisonnier politique. Il n'y a pas un seul journaliste qui est arrêté dans les prisons tchadiennes pour son travail, pour ses opinions. Ça, je voudrais que ce message-là, il passe. Parce qu'on dépeint notre pays comme un pays qui restreint les libertés, que ce soit politique ou en termes de liberté d'expression. J'ai mis à défi quiconque de me montrer un seul journaliste actuellement dans les prisons tchadiennes, dans le geôle tchadien, parce qu'il a été arrêté dans le cadre de sa fonction ou pour sa liberté d'opinion. Il n'y a pas un seul. Il n'y a pas un seul homme politique qui est aujourd'hui en prison pour ses opinions politiques. Il n'y en a pas. Des hommes et des femmes qui ont eu à occuper des postes politiques par le passé, oui, ils sont peut-être en prison, mais pas pour des motifs politiques.
1: Le groupe parlementaire du mouvement patriotique du salut à l'Assemblée nationale a, par un communiqué de presse, adressé ses vives et respectueuses félicitations au maréchal du Tchad, Mahamat Idriss Déby Itno, président de la République et chef de l'État, pour cette décision de haute portée politique et républicaine, la grâce présidentielle accordée au détenu. Pour le président du groupe, Dr Jacques Loingamay Dingaunarbi, cet acte traduit la volonté du président de la République de contribuer à la décrispation du climat politique au Tchad. Le ministre de l'Élevage et de la Production Animale, professeur Abderrahima Ouattara Taïb, se trouve à Ati. Il est allé inspecter et évaluer les infrastructures pastorales dans la province du Bata et échanger de manière directe avec les acteurs impliqués dans le secteur. Les précisions sur place avec Youssouf Abderrahman Aligat.
4: À son arrivée à Ati, la délégation conduite par le ministre de l'Élevage a présenté ses civilités au délégué général du gouvernement auprès de la province du Bata, général Ahmad Gouni Mourali, et a signifié l'objet de la mission. Le nouveau pont en construction, non loin de la ville de Kunduru, sur le fleuve Bata, servant le couloir des transhumances, a été visité par le ministre. La construction de cet ouvrage constitue un nouveau soulagement pour les éleveurs.
5: Le pont de Kunduru est un pont très très important pour l'économie du pays. Raison pour laquelle la dernière fois, quand le ministre des Finances, c'est-à-dire le budget était de passage ici, les besoins ont été exprimés et très rapidement, il a promis de transmettre nos doléances aux plus hautes autorités, en l'occurrence au chef de l'État, le maréchal du Tchad, Mahamat Idriss Déby Itno. Rapidement, deux, trois jours après, l'équipe est venue. C'est ce que nous avons constaté tous ensemble.
4: Dans la ville de Kunduru, le ministre a eu des échanges avec les différentes parties prenantes, notamment les opérateurs économiques, les membres de la Fédération des éleveurs et ceux des groupements des femmes transformatrices de viande. À cette occasion, les difficultés ont été évoquées par l'assistance et des solutions ont été promises par le ministre. Ensuite, le chef du département de l'élevage, professeur Drahim Awat Ateb, a visité les deux centres de transformation des viandes. Il a promis de renforcer les capacités des membres de ces centres de transformation. Dans le département de Kunduru, la délégation ministérielle a inspecté le nouveau parc de vaccination du bétail d'Abdou Houfar, les puits pastoraux de Atefil Kolkos en opération et celui Amdi Médier en phase de finition, le tout financé par le projet régional d'appui au pastoralisme au Sahel, PRAPSD. Enfin, le ministre de l'Élevage a convié les organisations professionnelles du secteur de l'élevage, les femmes, les jeunes et les opérateurs économiques de la province du Bata à une réunion de travail au conseil provincial d'Ati, réunion au cours de laquelle toutes les difficultés liées au secteur de l'élevage ont été décortiquées et les doléances ont été exprimées. Le ministre de l'Élevage et de la Production Animale, Abderrahim Awat Ateb, a répondu positivement à toutes les préoccupations exprimées par les acteurs.
1: À 6h, passé de 38 minutes ici au studio 3 de Radio Tchad, et quelques informations en bref avant de nous séparer. En sport basketball, l'aventure s'arrête pour nos Sao U18 qui se sont inclinés successivement face à l'Égypte et à Madagascar pour une première participation à l'Afro-Basket. Ils ont plutôt marqué la compétition en atteignant les quarts de finale et se hissent ainsi à la 8e place du tournoi. Une fin de parcours qui se veut riche en expérience pour les prochaines éditions. La Fédération tchadienne de taekwondo a organisé un championnat national du 30 août 2026, ici même en Djaménan. Pour le président du comité d'organisation, Maître Kouma Kossi Saturnin, ce sera l'occasion de réunir les meilleurs pratiquants issus de différentes ligues du pays et de dénicher les talents afin de constituer une sélection nationale capable de représenter le Tchad dans les camps de compétition. Ces nouvelles à l'étranger, Niger pour commencer, le mouvement patriotique pour la liberté et la justice dit avoir attaqué le camp de garde nationale du Niger ce 15 août à Siguidine ainsi qu'une barrière tenue par la police, la gendarmerie et la douane dans l'extrême nord du pays. Ce groupe rebelle déclare avoir fait au moins 15 victimes et 7 blessés dans les rangs de l'armée. Ils exigent également

habillés en uniforme militaire et armes à la main. En RDC, l'épidémie de Ebola continue à faire des ravages selon les autorités locales. Cette épidémie, qui est à sa 17e résurgence, a déjà fait plus de 2128 morts et 4566 cas confirmés. Seulement 3 mois après sa déclaration, les Nations Unies ont appelé la communauté internationale à se réveiller et à se mobiliser face à la maladie. Cannes féminine 2026 au Maroc. Après avoir éliminé le pays hôte, les Lions indomptables du Cameroun affrontent ce dimanche le Malawi, initialement prévu en mois de mars avec un format de 12 à 16 équipes. Cette 14e édition de la compétition a été reportée à la suite de la finale de la CAN masculine qui était sujet à polémique. Les joueuses camerounaises avaient réussi en quart de finale l'énorme exploit de sortir le Nigeria, vainqueur de 10 des 13 CAN disputées depuis la création de cette compétition en 1998. En demi-finale, grâce notamment à la gardienne Mikaeli Biyenan, les Lions ont battu les Marocaines au tir au but et visent ainsi leur premier sacre continental de leur palmarès contre une équipe malawite qui s'est hissée en finale pour sa première participation à la CAN féminine. Et à 6h passées de 41 minutes, mesdames, messieurs, ainsi se referme Tchad Actu Matin de ce dimanche 16 août 2026. Merci à toutes et à tous de l'avoir suivi. La mise en onde a été assurée par Dobsadi Krakna Fidel. Devant ce micro, je suis Harmonie Bialou. Agréable journée dominicale en compagnie des programmes de Radio Tchad.

Après avoir suivi Tchad Actualité Matin, le journal, je vous donne la suite de vos avis et communiqués. Le comité départemental de la Croix-Rouge pour la commune du 3e arrondissement porte à la connaissance du grand public qu'une formation spéciale vacances liée au premier secours à base communautaire en abrégé PSBC a lieu au sein de l'école normale des instituteurs bilingues INIB au quartier de Bdjumal. La formation commence le mardi 18 août 2026 et pour toute information complémentaire, contactez le numéro suivant 66 49 07 23 65 10 01 07, ça c'est le WhatsApp, 66 17 46 65 ou le 99 45 10 80. Formez, c'est sauvé. Rejoignez-nous pour apprendre les gestes qui sauvent des vies humaines. Les grandes familles Kimto et Yamsal annoncent aux parents amis et connaissances du Tchad et de l'étranger que la dépouille mortelle de leur petit-fils, frère, cousin et neveu, Rehemadji Kimto Oumar, décédé le 7 août 2026 à Kigali au Rwanda, arrivera à N'Djamena le lundi 17 août 2026 à 9h par vol Turkish Airlines. Le corps sera acheminé au domicile du père du défunt, Najibaye Bemadjita Kimto, pour la prière funéraire, sise au quartier Njari, suivi de l'enterrement au cimetière de Lamadji. La cérémonie de sacrifice, entendez Sadaka, aura lieu le même jour après la prière de 13h d'Our. Que l'âme du défunt repose en paix. Les familles Ngaro Okala, Nelumta Madibe, Patrice Madibe, Dina Ngarndignan, Ndilwa Mbatouai et Koulbe Adila ont la profonde douleur d'annoncer le décès de leur fils, le nommé Kamdar Okala Clément. Kamdar Okala Clément est décédé le dimanche 9 août 2026 en Inde des suites d'une évacuation sanitaire. Cette triste nouvelle s'adresse aux parents à mes connaissances de N'Djamena, de Sar, d'Anmadi, Moinsala, Koumra, Mundu et d'ailleurs. La dépouille mortelle est arrivée hier samedi 15 août dans l'après-midi et l'enterrement est prévu demain lundi 17 août 2026 au cimetière de Toukra. Le recueillement est au domicile familial sis au quartier Kamda. Que Dieu Tout-Puissant accueille l'âme du défunt dans sa miséricorde et accorde à la famille éprouvée courage et consolation. Paix à son âme. Et puis enfin, la famille Korak et Asingar ont le profond regret d'annoncer le décès de leur fils, neveu et père, le nommé Rotubam Nekoui Korak. Rotubam Nekoui Korak est décédé le 13 août 2026 des suites d'une courte maladie ici à N'Djamena. Cette triste nouvelle s'adresse à la famille de Gourmi, de Mundu, d'Oba, Kumbra et N'Djamena. Le recueillement est au domicile de Mathias Kawio au quartier Charimongo, Dembe 2, non loin de l'hôtel Phoenix. L'enterrement est prévu ce dimanche 16 août 2026 au cimetière de Toukra. Dieu a donné, Dieu a repris, que son âme repose en paix. Une fois de plus, à Radio Tchad, par ma voix, présence et sincère condoléance et sincère compassion en droit des familles Zandé. Retrouvons Fangbo, je dis que nous chante, auteur de ma louange.

Encore 4 petites minutes avant de passer à l'émission La vie nouvelle pour tous. Voici Alpha Blondy qui nous chante Vanité des vanités, comme l'a dit tout de suite Gloire à Dieu Ndigna dans son titre Souviens-toi de Dieu. On dit petit coucou et un bon dimanche à la famille de Gloire à Dieu Ndigna depuis Kundul. Vanité des vanités, tout est vanité.

Mesdames et messieurs, merci infiniment pour la fidélité d'écoute dont vous avez fait montre depuis 5 heures pile, l'heure à laquelle nous avons pris les choses en main. Et c'est vrai qu'aujourd'hui, l'émission Hope Dominicana n'a pas pu se tenir, puisque l'émission n'est pas fournie en thème. Donc, dimanche prochain, Inch'Allah. Sachez qu'à partir de 5 heures pile depuis, vous avez suivi Radio Tchad avec mon technicien. Il s'appelle Dobsari Kreknan Fidèle, qui cède sa place maintenant à Mamoud Gassara. La régie d'antenne tenue demain de faire de Gunka Boutaïdandi, l'homme de Mandjafa, nos amis techniciens qui sont là-bas, Grébia, sur la mise en onde, service maintenance, l'informatique, l'enregistrement, programme production, et c'est tous ces services-là réunis qui nous ont permis de sortir la tête haute. Au micro, je suis tenant Jean-Yves Legrand. Je vous invite maintenant à suivre votre émission religieuse La Vie Nouvelle pour tous. Bonne suite de programme sur Radio Tchad. Et les amis, qu'est-ce qu'on dit? À tout à l'heure.

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1: Nous allons lire dans 2 Chroniques, le chapitre 6, les 3 premiers versets. Voici ce que le texte nous dit. Alors Salomon dit, l'Éternel veut habiter dans l'obscurité. Et moi, j'ai bâti une maison qui sera ta demeure, un lieu où tu résideras éternellement. Je préfère m'arrêter là. Le texte nous montre déjà ici le début de la prière d'un homme, d'un roi que Dieu a utilisé pour bâtir une maison. Et il a dit, cette maison, Salomon l'a bâtie, mais il dit, c'est la maison de Dieu. Et c'est là où Dieu va habiter éternellement. J'ai proposé comme thème, comme sujet de réflexion à cette portion que nous venons de lire. Temple, un lieu pour la présence de Dieu. Temple comme lieu pour la présence de Dieu. Ce thème peut être vu comme une interrogation, comme une affirmation. Interrogation en se demandant si le temple qu'on a construit ou que Salomon a construit en son temps, est-ce que c'est un lieu où Dieu va résider? Est-ce que c'est un lieu de résidence pour le Dieu créateur? Et en se posant cette question par rapport à la résidence de Dieu ou par rapport au lieu où Dieu réside, eh bien, ce thème nous plonge dans une réflexion très profonde par rapport à Dieu. Et nous savons que tout ce que nous faisons, tout ce que l'homme fait, il le fait grâce à Dieu. Et c'est Dieu qui l'oriente par rapport à ce qu'il doit faire. Parce que Dieu, dans sa parole, a dit, si l'Éternel ne bâtit la maison, ceux qui la bâtissent travaillent en vain. Nous sommes interrogés pour dire, est-ce que le temple est un lieu pour la présence de Dieu? Lieu pour la présence de Dieu. Vous savez, si vous repartez dans l'Ancien Testament et vous commencez à lire le texte à partir de Genèse, vous allez vous rendre compte que Dieu, en créant l'homme à son image et à sa ressemblance, Dieu voudrait avoir une relation permanente avec l'homme. Il est constamment avec l'homme. Je peux mettre l'accent sur 2 choses. Dieu veut être en relation avec l'homme, mais en même temps en communion avec l'homme. Et il l'a fait à la création. Plus tard, Dieu va manifester sa présence en créant donc des alliances, en parlant avec des hommes, en les appelant, en confiant aux hommes des responsabilités. Et nous appelons cela des alliances. Il a créé des alliances. Il appelle Noé, il appelle Abraham, ainsi de suite. Et avec Abraham, vous commencez par voir la présence de Dieu. Et cette présence va évoluer et Dieu va avoir l'idée d'une présence un peu permanente, comme au début de la création. La présence permanente de Dieu était au travers de l'arche. Dieu veut maintenant avoir une présence assez permanente. Et il instruit l'homme de construire l'arche, de fabriquer l'arche avec des dimensions. Et l'arche sera logée dans le tabernacle. Le tabernacle devient la présence de Dieu. Et les enfants de Dieu vont garder avec eux l'arche, qui est la présence permanente de Dieu. Dieu décide maintenant par être présent parmi les hommes. Et ce que je dis, c'est très important, parce que c'est cette démarche qui va déboucher sur la construction du temple. Et vous savez l'histoire de David qui va se réjouir quand l'arche revient maintenant à la maison. Je vous raconte cette histoire, mes bien-aimés, mes frères et sœurs, pour que si nous arrivons à l'idée de la création, de la construction du temple qui a été décidée par David et que le fils Salomon va accomplir, que nous puissions voir le cheminement, la volonté de Dieu de vivre d'une manière permanente, la présence permanente de Dieu parmi son peuple. Et l'arche de l'Éternel revient parmi le peuple de Dieu. David va constater que voilà comment est mon palais, là où je trouve, là où je vis, cette architecture, Et il voit que là où on a logé le symbole de la présence de Dieu, eh bien, c'est dans un lieu qui ne correspond pas. Et si Dieu doit être là, alors a-t-on besoin de loger Dieu dans cette petite maison? Et vous savez que dans le Proche-Orient, c'était l'habitude donc de loger leur divinité dans ces genres de huttes, dans ces genres de petites maisons. Mais repartons encore dans l'histoire du temple, quand David s'est rendu compte que là où il réside, c'était très somptueux, mais là où le nom de Dieu est invoqué, comme là où se trouve l'arche de l'Éternel, qui est la présence de Dieu, eh bien, il a trouvé que ça ne correspondait pas. Et la décision de construire un temple digne de ce nom a émergé de son cœur. Mais nous comprenons que cette décision, cette volonté de David de construire quelque chose digne de ce nom venait justement de Dieu et surtout aussi de l'attachement, de l'amour que David a envers Dieu. Vous savez, si vous aimez Dieu, eh bien Dieu va communiquer sa volonté dans votre cœur. Si vous aimez Dieu, Dieu va communiquer sa volonté dans votre cœur et vous allez prendre des initiatives qui glorifient Dieu. Si vous aimez Dieu réellement, Dieu vous communique sa parole, il vous communique sa volonté. Et David a reçu la révélation de Dieu qu'il faut honorer Dieu en construisant le temple, grand temple, qui doit être meilleur que sa résidence. Construire quelque chose de bon pour Dieu. Voilà l'idée de temple, qui est plus tard appelée maison de Dieu. Et Dieu va dire à David, non, toi, tu ne vas pas construire cela pour moi. Beaucoup de raisons, tu es un homme de guerre. Mais Dieu veut que ce soit plutôt son fils Salomon qui va réaliser cela. Ça encore, c'est la volonté de Dieu. Vous pouvez avoir de bonnes décisions, mais tout dépend de la volonté de Dieu. Si vous lisez le texte en profondeur et vers le bas, vous allez vous rendre compte que Salomon se tient debout. Il a invité aussi le peuple de Dieu à se tenir debout. C'est le contenu de la prière de Salomon qui nous permet de découvrir la portée de la construction du temple ou de la maison de Dieu. Mais c'est le symbole aussi de la présence de Dieu, et cette présence permanente de Dieu, eh bien, ça va aider tout le peuple d'Israël à être à l'aise. Ce temple constitue aussi le lieu de notre unité. Nous nous retrouvons tous ici. Et quand on est dans cette maison, comme la parole de Dieu dit, ni juif, ni grec, mais nous sommes tous enfants de Dieu. Maintenant, pour aller rapidement, vous allez vous rendre compte que le temple a été détruit. Le temple a été détruit. Et quand j'ai lu l'histoire de la destruction du temple, cela me fait penser aussi à l'arche de l'Éternel qui a été prise aussi par l'ennemi, par les Philistins pendant la guerre. Dieu, c'est vrai, au temps de Salomon, des prophètes, a utilisé le temple comme le symbole de leur unité, le symbole de la présence de Dieu. Mais à un moment donné, Dieu va changer sa façon d'être permanent avec les hommes. La Bible nous dit, au moment venu, il a envoyé son fils, Jésus-Christ. Donc, le temple est devenu comme une préparation qui s'accomplit par la venue de notre Seigneur et Sauveur, Jésus-Christ. Jésus vient vivre d'une manière permanente maintenant avec les hommes. Et son nom, c'est Emmanuel, Dieu avec nous. Et nous comprenons que tout ce qui s'est passé autour de la construction du temple, autour de la présence de Dieu, finalement, c'est une présence physique par la personne de son fils Jésus-Christ, qui est lui-même Dieu vivant parmi les hommes. Et aujourd'hui, Dieu Jésus-Christ a vécu parmi nous, il est reparti vers le Père. Et avant de repartir vers le Père, qu'est-ce qu'il a dit? Je veux vous envoyer le Saint-Esprit. Et aujourd'hui, c'est le Saint-Esprit qui vit avec nous. Et le Saint-Esprit, est-ce qu'il a besoin d'une maison? Jésus n'a pas besoin d'une maison. Quand il est venu, il n'a pas besoin d'une maison. Il n'a pas besoin de temple. Dans les quatre évangiles, vous allez vous rendre compte que Jésus n'a pas beaucoup donné l'importance à aller se réunir dans un temple. Et c'est pour cela que dans 1 Corinthiens, le chapitre 3, le verset 16, l'apôtre Paul va déclarer que nous sommes le temple du Dieu vivant. Dieu est dans notre corps, dans notre esprit. Parce que notre corps, quand nous avons accepté Jésus-Christ comme notre Seigneur et Sauveur, alors notre corps devient le temple du Saint-Esprit. Et donc, je termine simplement en disant, cette compréhension du temple et de la présence de Dieu doit révolutionner notre vie, notre relation avec Dieu. Parce que dans l'Ancien Testament, quand l'homme a chuté, Dieu s'est retiré. Maintenant, par Jésus-Christ, Dieu vient vivre permanent maintenant avec l'homme. Et par la présence de son esprit, nous vivons au quotidien la présence de Dieu. Maintenant, ce que Dieu nous demande, quand la présence de Dieu, quand nous sommes le temple du Saint-Esprit, alors Dieu nous met en garde, n'attristez pas le Saint-Esprit. Nous devrions vivre conformément à la volonté de Dieu. Nous devrions marcher conformément à la volonté de Dieu. Parce que même quand Dieu a donné l'arche, ce que Dieu attend des enfants d'Israël, c'est de marcher conformément à la loi qu'il a donnée à Moïse. Et quand le temple est construit, ce qui préoccupe Dieu, c'est que le peuple doit vivre conformément encore à la parole de Dieu. Et c'est pour cela que la loi est là pour être observée. Et aujourd'hui, par le Saint-Esprit, Dieu nous demande toujours, je suis avec vous, par mon Esprit Saint, mais n'attristez pas l'Esprit qui est en nous. Que nous puissions comprendre le sens profond du temple et que nous puissions agir, vivre conformément à la parole de Dieu.
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Auditrices et auditeurs bien-aimés dans le Seigneur, bonjour et bienvenue à votre rendez-vous pour la méditation catholique. Les textes bibliques proposés à notre méditation en ce 20e dimanche du temps ordinaire de l'année A sont les suivants. La première lecture est tirée du livre du prophète Isaïe au chapitre 56, le verset 1 et les versets 6 à 7. La deuxième lecture est extraite de la lettre de saint Paul, apôtre aux Romains, au chapitre 11, les versets 13 à 15 et les versets 29 à 32. L'évangile est de saint Matthieu, au chapitre 15, les versets 21 à 28. Pour nous introduire dans la méditation de ces jours, nous accueillons avec joie l'abbé Stanislas Warwa, curé de la paroisse Sainte-Famille de Dembé. Cette émission vous est proposée par la radio Arc-en-Ciel, radio communautaire de l'archidiocèse de N'Djamena. À la présentation, je suis Denenadi Soulano Dinga Roselyne.

Frères et sœurs en Christ, en ce 20e dimanche du temps ordinaire, la liturgie nous invite à contempler l'universalité de l'amour et du salut de Dieu. Le Seigneur ne ferme ses portes à personne. Il accueille tous ceux qui viennent à lui avec un cœur sincère et une foi véritable. Demandons-lui de nous donner une foi humble, persévérante et confiante, afin que nous sachions toujours nous tourner vers lui dans nos épreuves et accueillir chacun de nos frères et sœurs comme un enfant aimé de Dieu.

Évangile de Jésus-Christ selon saint Matthieu. En ce temps-là, partant de Génézareth, Jésus se retira dans la région de Tyr et de Sidon. Voici qu'une Canaïenne venue de ces territoires disait en criant « Prends pitié de moi, Seigneur, fils de David. Ma fille est tourmentée par un démon. » Mais il ne lui répondit pas un mot. Les disciples s'approchèrent pour lui demander « Renvoie-la, car elle nous poursuit de ses cris. » Jésus répondit « Je n'ai été envoyé qu'aux brebis perdues de la maison d'Israël. » Mais elle vint se prosterner devant lui en disant « Seigneur, viens à mon secours. » Il répondit « Il n'est pas bien de prendre le pain des enfants et de le jeter aux petits chiens. » Elle reprit « Oui, Seigneur, mais justement, les petits chiens mangent les miettes qui tombent de la table de leur maître. » Jésus répondit « Femme, grande est ta foi, que tout se passe pour toi comme tu le veux. » Et à l'heure même, sa fille fut guérie.

Chers frères et sœurs, chers auditeurs de Radio Arc-en-Ciel, la parole de Dieu de ce dimanche nous adresse un message simple et fort. Dans le cœur de Dieu, personne n'est étrange. Le prophète Isaïe annonce que la maison du Seigneur sera une maison de prière pour tous les peuples. Et le psaume invite toutes les nations à louer Dieu. Et dans l'Évangile, Jésus rencontre une femme cananéenne, une étrangère, qui vient lui demander la guérison de sa fille. Frères et sœurs, cette mère souffre et crie vers Jésus, mais les disciples veulent la renvoyer parce qu'elle dérange.

croire jusqu'à entendre cette parole. Femme, grande est ta foi. Que tout se passe pour toi comme tu le veux. Cher auditeur, cher frère et sœur, cette scène ressemble à certaines situations de notre vie au Tchad. Une veuve vient demander de l'aide et on lui répond « Reviens demain ». Un malade pauvre attend longtemps parce qu'il n'a pas le moyen de payer. Un jeune cherche du travail, mais il n'a ni relation ni recommandation. Une personne venant d'une autre région ou parlant une autre langue est parfois regardée avec méfiance. Et nous pouvons alors réagir comme les disciples. Qu'ils partent, qu'elles cessent de nous déranger. Et pourtant, frère Sèque, derrière chaque cri, il y a souvent une souffrance. Derrière une demande répétée, il peut avoir une mère qui ne sait pas comment nourrir ses enfants. Un père sans travail, un jeune découragé ou une famille qui a tout perdu à cause de l'inondation, de l'insécurité ou du déplacement. Et Jésus nous apprend à ne pas juger selon l'origine, selon la langue, l'ethnie, selon la religion ou la situation sociale. La dignité d'une personne ne dépend ni de son argent, ni de ses relations, ni de sa région. La dignité vient de Dieu. Nous pouvons aller à l'église, nous pouvons connaître les prières, chanter avec ferveur, rester à l'église de matin jusqu'au soir. Mais si notre cœur reste fermé devant celui qui souffre, notre foi n'a pas encore porté tous ses fruits. Et Saint Paul nous rappelle également que le don et l'appel de Dieu sont irrévocables. Même lorsque nous tombons, Dieu ne retire pas son amour. Il nous invite toujours à revenir vers lui. Et peut-être, cher auditeur, priez-vous depuis longtemps pour une guérison. Priez-vous pour trouver un emploi, la réussite d'un enfant, la réconciliation dans votre foyer ou le retour de la paix. Vous avez parfois l'impression que Dieu garde le silence. Et l'exemple de la Cananéenne nous enseigne à ne pas abandonner. La foi ne consiste pas à prier une seule fois, puis à se décourager. Combien de fois on dit « Je priais » et Dieu ne m'a pas entendu. La foi consiste à rester devant Dieu avec confiance, même lorsque la réponse tarde. Cette semaine, posons-nous une question concrète. Qui suis-je tenté de repousser ou de ne pas écouter? Un voisin difficile? Un pauvre qui demande souvent? Une personne d'une autre communauté? Quelqu'un qui m'a offensé dans nos familles, dans nos paroisses, dans nos quartiers? Il ne devrait pas avoir des personnes considérées comme inutiles ou étrangères. Chers frères et sœurs, demandons au Seigneur un cœur capable d'écouter, un cœur capable d'accueillir et de persévérer dans la prière. Que nos paroisses, nos églises deviennent réellement des maisons ouvertes à tous et que notre pays apprenne à reconnaître en chaque personne un frère ou une sœur aimée de Dieu. Amen.

Auditrices et auditeurs bien-aimés du Seigneur, nous voici au terme de votre émission, la méditation catholique de ce 20e dimanche du temps ordinaire de l'année A. Nous rendons grâce à Dieu pour la richesse de sa parole et pour l'enseignement de l'abbé Stanislas Warwa qui nous a aidés à mieux comprendre que Dieu accueille tous ceux qui s'approchent de lui avec foi et confiance. À l'exemple de la femme canaïenne, nous sommes invités à persévérer dans la prière, même lorsque les réponses du Seigneur tardent à venir. Cette émission est une production de la Radio Arc-en-Ciel, radio communautaire de l'archidiocèse de N'Djamena. À la présentation, je suis Denenadi Soulanoudinga Roseline. Était à sa réalisation Abbé Carlo Marcouti Noubo Adina. Que le Seigneur augmente notre foi, fortifie notre espérance et ouvre nos cœurs à l'accueil de tous, afin que nous soyons autour de nous des témoins de son amour sans frontières. Au revoir et à dimanche.

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1: D'abord, je m'assieds là. Monsieur Rimbarbaye, bon dimanche, merci. 61-53-53-20. 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
1: 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Dimanche, 11h, il y a un gars qui a été fait.
0: Ok, merci.
1: 61-53-20. Allô, Radio Tchad. 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
1: Il est volume radio dans un sein, bien la magie, j'ai dit, on doit imaginer.
2: Ah, magie.
1: Il est volume dans un sein.
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0: Allô, Radio Tchad. Nous dit à quoi t'accueille. Allô, Mondo Imagicari. Et Barbare, qui me déclare, non?
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0: 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Anissé, non?
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0: Allô, Radio Tchad. Allô.
1: Allô.
0: Oui, Mondo Majkari, Barbar, Kembekrari, non? Ah, Maji, t'as revu, t'as la pièce. Aïda Manaja, ah, Aïk Damnaria.
1: Ah, Panafé.
0: Ah. Très bien, contribution que. Ose, voilà. Il n'a dit que Kadu, il a été à Mali, il a été à Kulara, il a été à Madik, il a été à Kulara. Voilà, il a été à Miyama, il a été à Madigai. Voilà, il a été à point qui est important, aspect qui a été touché à nous, il a été à Madigai. Parce que Dimash Kuman, il a été décrit dans la Jida, Farchat, il a été à Madigai, il a été à Dorob, il a été à Kanivo, il a été à Kariani, il a été à Labai. Et réorient là-bas, ils ont un peu de niveau de robot qui a un peu de carrière. Ils ont touché l'aspect de la magie. Parce que le choléra est moins contagieux. Il y a un peu de maintenir la carrière. Ils ont été guéris quand ils ont été guéris. Ils ont été guéris. Ils ont été guéris. Ils ont été guéris. Ils ont été guéris. Ils ont été possible. Ah, c'est. Bah, y a quoi qui tonne, qui y a choléra, ni, qui est riva.
1: Ah,
0: bah, n'a dit que un conseil que a donné saint. A de, maman de saint, bah, il délégué que y a santé publique, aux préventions, que, Kembek, Njamenatla. Adeline, Abdoulaye Ramat, Abdoulaye Nini, Ornadje, que, Majingaï, que, Klamika de Hara, c'est si, quoi, c'est Il en a des gens qui sont là. Il est barré, il est un jury qui est un togoji, que ça va. 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
0: 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C'est pas important. Donc, ni que Kadra, ni que Ngakoy, c'est ça qui est important.
1: Merci.
0: Ah, voilà. Bay na sem fidèle
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0: Gabay, bon dimanche. 61-53-53-20. 61-53-53-20. Allô Radio Tchad. Allô.
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0: Voilà, Mekila Jeremy. Quartieri?
2: Mi quartier Gozator.
0: 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Da farsi atese. Farsi a Gozator.
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0: 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Très bien, très bien. Naje majikai. Ça très bien. O de javel ge man kan tenga ge tout ça c'est bon. Naje majikai. Ada la pia lia.
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0: 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Bon dimanche à monsieur Mekila.
2: Merci male.
0: 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Merci. 61-53-53-20, 61-53-53-20.

0: 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Allô, Radio Tchad.
1: Ah.
0: Allô?
1: Dabano.
0: Ah, sota la, Ibarbar Kambekra, rien, non?
1: Ma amie, na Boutalbakar.
0: Boutalbakar.
1: Ah.
0: Rien, non?
1: Menji.
0: Menji.
1: Ah.
0: Menji.
1: Menji.
0: Menji.
1: Ah, c'est ça.
0: Menjig, non?
1: Menjig urbain.
0: Ah, Menjig urbain, voilà. Aïra Lapia, voilà, ok, un bon conseil, c'est.
1: Ah, madame, moi, je crois, madame, il a tout le mec qui l'aime ici, vous avez le moi, c'est bon affaire.
0: Ah,
1: moi, c'est ici, c'est un grand, je dis que moi, c'est bon affaire.
0: Mm-hmm.
1: Ah, moi, c'est grand, je suis parti à nous, je suis d'arrêt urbain. Moi, c'est bon affaire.
0: Et bon, bon dimanche, t'as fait d'amant, quoi.
1: Ah, bon dimanche, oui.
0: Ah,
1: le tocaré. Le tocaré.
0: Ah, vas-y.
1: Ah, moi, c'est Jomba Benoît. Bon dimanche.
0: Ah,
1: moi, c'est Mbare Semérique. Bon dimanche. Je crois que je suis laïga ou je suis bon dimanche.
0: Ah,
1: je suis un gradé. Je suis un gradé. Bon dimanche.
0: Bon dimanche, tu as au Ringek Kout quartier Boutalbakar, Malangsi, 61 53 53 20, 61 53 53 20. Le manga auditeur, Kogibaik, Tatolta, Tetodo, Mangyem, Nenga, les coques, Kadmam Tour Gitumia, Kad Si. Allo, Radio Tchad.
2: Allô?
0: Oui, mon Dieu, Majikari.
2: Oui, Thomas, Ngargom Jim, Thomas, Kundul Tou.
0: Ngargom Jim, Thomas.
2: Thomas.
0: Ngargom Jim, Thomas. D'ailleurs, Kembe Kundul.
2: Ah, Kembe Kundul Tou.
0: Ah, Taro Vieta, il dernier auditeur. Rala Pia, voilà, on a un conseil, c'est.
2: Mon conseil est de faire des casques.
0: Ah
2: ah. Des casques qui sont capables de faire des casques.
0: Voilà.
2: Ah, il y a des gens qui sont capables
0: de faire des
2: casques. Des casques. Des casques. Des casques. Des casques. Des casques. Des casques.
0: Des casques. Des casques. Des casques. Des
2: Dai,
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Quel est-il, dames et messieurs? Regardez vos montres et surtout celles qui se respectent affichent avec exactitude 11h pile en GMT, 12h pile l'heure du Tchad, radiodiffusion nationale tchadienne, la voix du peuple au service du peuple, vous êtes nous aussi. Radiodiffusion nationale tchadienne, mesdames et messieurs, nous émettons depuis Djambalgatou, c'est dans le deuxième arrondissement de la capitale. Mais non, vous nous recevez en courte bande de 60 mètres, soit à une fréquence de 6165 kHz et sur modulation de fréquence de 94.5 MHz. Dimanche 16 août 2026, dames et messieurs, tout le plaisir est pour nous de vous savoir très très nombreux accrochés à vos postes récepteurs en compagnie des programmes de votre station préférée. Votre fidélité toujours renouvelée au poste numéro 1 nous honore et soyez-en remerciés. 12h, 14h, vous le savez déjà, mesdames et messieurs, c'est donc la fourchette d'heure qui nous est allouée encore en cette mi-journée par le service des programmes. Et ce, c'est pour égrener un programme taillé sur mesure pour vous, rien que pour vous, nos respectueux et respectables auditrices et auditeurs. Quatre grandes rubriques à retrouver dans cette tranche. D'abord, le concert des auditeurs de tout le dimanche dans 9 ou bien 8 minutes, heure du Tchad, à 12h10. Et bien, mesdames et messieurs, le rendez-vous est pris pour votre concert des auditeurs. Après quoi interviendra, après une pause, la lecture de vos avis et communiqués. Après donc la lecture de vos avis et communiqués, mesdames et messieurs, nous allons faire place simplement à vos spots publicitaires. Laquelle plage publicitaire introduira à son tour un autre grand rendez-vous avec la rédaction à retrouver à 14h. Mathématiques avec Yann Mouibé et toute sa Dream Team composée donc de l'invité Fil Rouge, mais aussi et surtout l'émissaire de la rédaction question de vous livrer dans un premier temps les principales nouvelles du jour. Ça s'appelle simplement Radio Weekend. Voilà, dames et messieurs, la quintessence de ce dont pourquoi nous sommes ensemble pour 2 heures chrono en marche. Et pour vous servir, à noter une équipe très très dynamique, dévouée en la cause aux manettes techniques grâce à son génie créateur. Vous avez ma voix qui est dispatchée dans le creux de vos oreilles à travers vos différentes positions d'écoute. Mahamoud Gassara, c'est lui. À noter aussi la présence de nos voyants techniciens du centre émetteur de Grédia et ce service informatique. Ils assurent respectivement la mise en œuvre et la maintenance de nos appareils les plus sophistiqués. Et puis, posté à la guérite pour la totale sécurité de tout le personnel de l'UNAMA, nos formidables forces de défense et de sécurité. À noter également la présence de nos amis de la régie recette qui sont quant à eux postés dans leur kiosque. Question de réceptionner tous vos avis et communiqués. Parce que chez nous ici, chacun fait son petit métier au Aubert. Et puis, dames et messieurs, et en direct du studio 3 depuis la salle 26 pour la coordination de cette tranche d'animation en français baptisée Antenne Midi de ce dimanche 16 août 2026. Dames et messieurs, vous avez la voix qui reste toujours égale à elle-même. Appelez-moi simplement Ludimat Ndiemarius, le zombie Flapatia, le premier sorcier du ghetto, le mion des mions. Appellation contrôlée. La marquette déposée. Alors qu'il est 12h passé très exactement de 4 minutes, dans et messieurs, nous faisons clin d'œil de l'autre côté de la baie vitrée, retrouver Mahamoud Gassara pour la toute première sélection musicale. Et là, nous sommes directement dans la maison de Dieu, puisque nous sommes dimanche. C'est simplement pour faire adoua. C'est ça, non? Adoua, allons devant le Seigneur. Nous sommes avec Abbé Dumasra Placide. Il faut adorer le Dieu suprême, miséricordieux, Bokitoy, c'est ça, Ansara, d'accord? Allez, remontons la pression simplement.

Grande est notre joie ce matin d'adresser toutes nos reconnaissances, toutes nos gratitudes à Dieu le Père, créateur des cieux et de la terre, maître de l'univers, pour ce que nous étions durant toute la semaine, l'objet simplement de sa protection. Merci de ce qu'il nous a donné, de quoi subvenir à nos besoins durant la semaine. Merci de ce qu'il lui a plu encore ce matin, de renouveler son souffle de vie en nous, ce qui nous permet, mesdames et messieurs, en ce moment, de vaincre à nos occupation. Merci de ce qu'il nous a protégés. Merci pour son amour. Merci pour sa grâce manifestée dans la vie de tout un chacun de nous, dans l'espoir de voir également, mesdames et messieurs, nos frères et sœurs qui en ont besoin. Nous prions le Père de jeter son regard favorable dans la vie de nos frères et sœurs qui sont en ce moment en prison. Nous prions Dieu également afin qu'il puisse donner de quoi manger à ceux qui en ont besoin. Nous prions le Dieu Tout-Puissant à ce qu'il relève promptement ceux de nous qui sont sur leur lit maladif en ce moment. Nous prions l'Éternel des armées afin qu'il puisse accompagner nos frères et sœurs qui sont en déplacement en ce moment, afin qu'ils puissent arriver dans leurs différentes destinations dans des bonnes conditions. Nous prions le Dieu Tout-Puissant afin qu'il puisse jeter un regard favorable dans la vie de nos mamans, dans la vie de nos sœurs, dans la vie de nos chéris qui sont en travail en ce moment, afin que tout se passe dans des bonnes conditions pour la gloire de son Saint-Nom. Pour la semaine qui va commencer bientôt, Père, nous nous inclinons devant ta sainte face pour demander ton amour, ta grâce, ta protection dans la vie de toute Tchadienne et tout Tchadien pour la gloire de ton Saint-Nom. Disons ensemble, amen. Mesdames et messieurs, nous sommes à 12h passées de 10 minutes. Voici tout de suite et maintenant pour vous.

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Nous sommes dimanche comme tel lorsque 12h10 heure du Tchad sonne bien. Le temps s'arrête net et fait place simplement à vos appels téléphoniques. Ça s'appelle simplement le concert des auditeurs. 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Vous êtes, nous aussi, aux manettes techniques, Mahamoud Kassara, devant ce joli micro. Mesdames et messieurs, le mion des mions, Al-Noudi, Machinje Marius, le zombie Flapatia. Vous êtes, yallah!

0: Oli non, Tachadine, nous sommes tous Tchadiennes et Tchadiens. Voilà pourquoi nous devons nous aimer comme un seul peuple, comme un enfant dans une famille. D'accord? Mesdames et messieurs, cette belle mélodie nous conduit tout droit à Baïli. Là-bas, nous sommes à la rencontre de notre très cher ami des ondes, qu'on appelle affectueusement le pigeon voyageur de son état, Mamadou Kaina. Allô, bonjour et bonne journée dominicale.
1: Bonjour,
0: comment est-ce que vous allez?
1: Je vais très bien et de votre côté?
0: Dieu merci, on a encore la tête sur les épaules. Ça fait une semaine là, quelles sont les bonnes nouvelles qui sont bonnes depuis Baïli?
1: À Baïli, toutes les nouvelles sont bonnes, sauf qu'Aloji n'est pas là.
0: Merde, bon mais je serai là, Inch'Allah.
1: Soyez la bienvenue par anticipation.
0: Merci, attendez que je prenne simplement mon congé administratif en septembre et puis on se reprend là-bas. Hein.
1: On vous attend impatiemment.
0: Inch'Allah. Mais le dimanche passé, là, vous nous avez faussé compagnie.
1: Le dimanche passé, j'étais un peu occupé.
0: Ah, d'accord.
1: Raison pour laquelle je n'ai pas pu appeler. Là.
0: Cool.
1: Oui.
0: Alors, vous avez la ligne, monsieur Mamadou Kaina.
1: Bon, pour le concert des auditeurs,
0: ouais.
1: Je profite de cette aubaine pour souhaiter un excellent dimanche.
0: Oui.
1: À la grande famille de l'émission Gardez le Côte.
0: Oui.
1: À l'équipe de M. Amidou Marouis.
0: Merci infiniment.
1: À Mac Alex et sa famille.
0: Très bien, merci beaucoup.
1: À Ada de Farcha, Jafar de Dougia.
0: Oui.
1: À Bgué de Boutalba, l'Arstad de Barcelonais.
0: Mm-hmm.
1: J'ai dit bonjour à mon nomo Mamadou Farchou de Bangor.
0: Oui.
1: À sa maman Adama Isette de Bangor.
0: Oui.
1: À mon grand Donald de Bangor.
0: Très bien.
1: Moïse de Bangor.
0: Oui.
1: Pour Damsou Dassou de Bangor.
0: Oui.
1: Tonton Philomon de Gounougaya.
0: Très bien. Très bien.
1: Je dis bonjour à mon grand Kotarum Nodi Yotangar de Mundu.
0: Mm-hmm.
1: Je dis également bon dimanche à mon oncle Baba Pamou Richard de Tingangali.
0: Oui.
1: Tombalbaï Moudeng de Tukura.
0: Oui.
1: Tumadumbaï Boukar Patrice de Waliagore.
0: Mm-hmm.
1: À Dorsuna Maurice.
0: Oui.
1: Kalkazia Daiso Abel Dabéché.
0: Oui.
1: Et pour finir, je sollicite le morceau de Laurent Satourne Gabri.
0: Laurent Satourne dans Gabri.
1: Oui,
0: pour d'accord.
1: Faire bouger toutes les colonnes vertébrales,
0: mm-hmm,
1: de tout le peuple tchadien qui m'écoute en ce moment.
0: Très bien.
1: Et bonne animation. Et je vais revenir pour compléter ma liste.
0: Inch'Allah. Inch'Allah. Pas de souci. Aucun souci, hein, monsieur Mamadou Kaina. Nous vous disons choukran ketir. Grand merci,
1: okay,
0: d'avoir.
1: Merci.
0: Plaisir partagé.
1: Ok.
0: À Kwan. Merci d'avoir ouvert le bal en cette mi-journée

61 53 53, mesdames et messieurs, sur le standard pour participer au concert des auditeurs de la radiodiffusion nationale tchadienne tous les dimanches, 12h10, 13h10 minutes. Nous disons merci à monsieur Mamadou Kainan de Baili qui a ouvert la ligne en cette mi-journée. Mesdames et messieurs, vous l'aurez compris, la ligne téléphonique est déjà ouverte. Vos appels téléphoniques, d'où qu'ils viennent, sont attendus simplement au 61 53 53 20. Vous êtes très très nombreux à nous appeler tous les dimanches. Faites cet exercice parce que vous êtes les meilleurs. Tous les dimanches, c'est la communion fraternelle, c'est la communion d'ensemble, la communion des filles et fils du Tchad. Voilà, nous retrouvons une fois de plus Caporal Mastamoun dans Tchadine. Le message est on ne peut plus clair. Allez.

0: Mesdames et messieurs, depuis le palais royal des Corbeaux dans le Guira, eh bien, nous avons le coup de fil en direct de notre très cher ami, monsieur Akuya Dime au bout de fil. Allô?
1: Allô, allô, Dimarie, comment tu dis?
0: Oui, bonjour, cher ami.
1: Bonjour, cher ami, à moi.
0: Comment est-ce que vous allez?
1: Nous allons bien, on a la famille.
0: La famille est debout par la grâce. Et de votre côté?
1: Ah, là, c'est très bien.
0: Alors, nous vous envoyons la salutation fraternelle à tous ceux qui se trouvent actuellement au palais royal depuis Corbeau.
1: Oui, ils vont tous à l'écoute. Hein. Et vous-même, salut beaucoup à mon frère.
0: Voilà, nous faisons également nos sincères salutations à Sa Majesté, le Sultan.
1: Le chef de canton d'Angleterre-Ouest.
0: Voilà.
1: Il vous écoute même. Hein.
0: Merci. Nous lui disons également bonjour.
1: Donc, je commence d'abord par Alonji et sa famille.
0: Ok, merci. Merci infiniment.
1: Le technicien du jour.
0: Il vous dit Shukran Katir par ma voix.
1: Shukran Katir à lui également. Aujourd'hui, il n'y a pas l'invité, je crois.
0: Non, aujourd'hui, là, je suis seul au studio.
1: Ah, là, c'est très bien. Donc, Mota Darnas Blondine.
0: Oui, merci.
1: Nadesh, Nadjilem Baitoubam. Tenan Jean-Yves.
0: Oui.
1: Asigé Kamel Bekino, aussi depuis Nigeria au Nigeria.
0: Oui.
1: Jonathan. Parfait Véral.
0: Oui.
1: Mon ami Sad. Petit Prince Archiduc Théodore.
0: Très bien. L'homme du secteur Christou Delta.
1: De Kundul.
0: Oui, l'incontournable.
1: Adenesta.
0: Très bien. De Farcha.
1: Adge.
0: Oui.
1: Ada de Farcha. Jafar Brahim également.
0: Oui.
1: Akoussiri Malaba, papa ministre à Tabo Timana.
0: D'accord.
1: Je reviens à Bokoro, à Bazé, Nabouna, Ahmad, Aboutreka, Djibril, Nature.
0: Très bien.
1: À Bichin, mon ami Dodi Adouma. Jimmy Awan, à Boudja Jimé.
0: Très bien.
1: Adoum Gassara. Yassine Alamine. Chabdou Tchale, Tom Nencho.
0: Très bien.
1: RCS Paul Oko. Jean-Baptiste, le chef de dépôt du département d'Apiura.
0: Ok.
1: Kiro Tamaya aussi, le chef d'Onder, et puis je ne peux pas aussi, vous voulez, l'Iden d'Aptiour, Abdoulaye Nanterle.
0: Très bien.
1: À Corbo, mon ami, à Touri Malé. Gaye Jimé, Dounia Zoudaya. Abani Teiso, Ahmad Kere, Bonjour Hassan. Et je reviendrai pour compléter la liste est trop longue, Anouji Mario.
0: Inch'Allah, aucun souci, cher ami. Akuya, Dime, depuis le palais royal de Corbo, la ligne téléphonique reste toujours ouverte jusqu'à ce que 13h10 minutes va sonner. Alors, vous avez tout le temps de revenir, question de compléter simplement votre liste. Mais déjà, très bonne journée dominicale à vous et à votre entourage. 61 53 53 20. Nous sommes en compagnie de Laurent Satourne. On m'appelle Laurent Satourne et que ça doit tourner. Et c'est la dédicace de notre très cher ami Mamadou Kainan depuis Baïli, qui a sollicité ce morceau, question de faire bouger hein, la colonne vertébrale de toutes les Tchadiennes pour reprendre ses propres propos, mais aussi en particulier, c'est une dédicace à l'endroit de toute la communauté Gabri, résidant à N'Djamena, dans tous les arrondissements, ainsi que celle qui nous écoute en direct des 23 provinces que compte notre belle nation, le Tchad. Alors, j'espère que l'intéressé lui-même s'est déjà tenu debout, en train d'esquisser quelque part de danse, hein, parce que c'est donc la règle de jeu comme ça. Lorsqu'on fait une dédicace, eh bien, on se met debout pour danser. Est-ce que c'est quelque part de danse? Je le vois en train de le faire maintenant, depuis Baïli. Allez! En attendant, nous allons prendre un autre auditeur, notre très cher ami des ondes, Joachim Abgué, depuis Boutalbagar en direct. Monsieur Joachim Abgué, bonjour et bonne journée dominicale.
2: Bonjour et bonne fête de la Sainte Bienheureuse Vierge Marie à Marius.
0: Merci infiniment, pareillement à vous.
2: Merci et beaucoup de choses aussi à l'étape de la Radio Tchad.
0: Merci, plaisir partagé.
2: Merci pour le dimanche, le concert des auditeurs.
0: Oui.
2: J'ai dit comme ça un très bon et bonne fête de l'Assomption à Mamadou Kaina depuis Baïli.
0: D'accord.
2: À Akuya Dime depuis Corbo.
0: Ok.
2: À Pierre de Gourneida.
0: Oui.
2: Je vois aussi Ada de Farcha.
0: Oui.
2: Bozizé de Bongor, Nadji Moïse depuis Amtoubi. Maître José Mbaya sera depuis Koumra, Maître Asiba Ramadan depuis Mongo.
0: Très bien.
2: Ozana de Bevoto.
0: Ozana au plus haut des cieux.
2: Voilà, Mota Darnas Blandine.
0: Al-Girgite.
2: Al-Girgite, Topsa de Krakna Tidel.
0: Oui.
2: Je vois aussi Mahmoud Gassara.
0: Très bien, il vous dit un grand merci.
2: Merci, Omel, mesdames et gens de Dieu.
0: Omel, mesdames et Dieu, l'homme à la tête nue.
2: Je vois aussi Mounia avec Jonathan. Je vois aussi Mbaye Dana Jonathan. Papa ministre de Ticoussiri. Archiduc Pédor de Tissagua.
0: L'homme du secteur Delta.
2: Voilà, je vois aussi Mbaye, Mbaye le Parisien.
0: Oui, depuis Moussal.
2: Je vois aussi Macalex.
0: Le phénoménal.
2: Ricardo Nanadumgar Lave.
0: Très bien.
2: Je vois aussi Pénachan Yves Legrand. Je vois aussi la famille de Samuel Batia de Fibou Dalbagar.
0: Très bien.
2: À mon ami Nujitar Roger, qui est actuellement à ma côté.
0: Oui.
2: Je vois aussi Maman Clarisse Malane de Fibou Dalbagar. Je vois aussi mon ami Dawson Christophe de Fibou Dalbagar.
0: Oui.
2: Je vois de l'autre côté Osé le démocrate depuis Jimmy Osara.
0: Très bien.
2: Je dis coucou aussi à Rassou Gagé depuis Amrégué.
0: Oui.
2: Je vois de l'autre côté aussi mon ami Tova Le Monde depuis Farcha.
0: Très bien.
2: Je n'oublie pas aussi d'hériter le nationaliste.
0: Oui.
2: Je vois de l'autre côté aussi merci Nekar Nouji. Merci Nekar Mbaye aussi depuis Bangor.
0: Oui.
2: Je vois aussi Papa Edouard depuis Tchelo.
0: Oui.
2: Je dis coucou aussi à tous ceux qui connaissent la situation Abgay. Je vais revenir pour compléter la liste.
0: Merci beaucoup. Plaisir partagé. Merci d'avoir appelé. La ligne téléphonique est toujours ouverte jusqu'à ce que 13h10 va sonner. Et puis nous allons refermer simplement question de passer à un autre programme. Mais d'ici là, vous pouvez toujours nous appeler 61 53 53 20. Mesdames et messieurs, vous qui vous impatientez au bout de fil, nous vous exhortons à insister, à persister, à signer et ça va aller. Toujours en compagnie de Laurence Atourne.

0: Mesdames et messieurs, depuis Faksha Zafai, dans la commune du premier arrondissement, nous avons le coup de fil de monsieur Mamat Adoum. Allô, Mamat Adoum? Oui, bonjour. Ah, c'est Alaya, c'est mon technicien qui... Monsieur le Président.
1: Merci mon frère, c'est bien moi, Ramos.
0: Nous sommes au garde-vous ici, hein, Prési.
1: C'est sur le CAF RST,
0: oui.
1: Dès que Marie prend la parole, nous sommes prêts à l'écoute.
0: D'accord, merci. Plaisir partagé, cher Président.
1: Merci beaucoup, bon week-end à vous et à vos familles.
0: Oui, merci, merci infiniment.
1: À mon frère Jean-Yves de Tengo.
0: Oui.
1: Docteur.
0: Ok.
1: Bon dimanche à Madame Bégué, Madame de Clouté de Gambay.
0: Oui.
1: Et à tous les amis, de tous les anciens de CAP 90, de CAP RNT.
0: Très bien.
1: De CAP RNT jusqu'à là, moi, je tentais à les recouper, mais ce n'est pas facile. Hein.
0: Franchement, ce n'est pas facile, mais bon, petit à petit, ça va aller. Hein.
1: Certains ne sont plus dans ce monde, et d'autres sont là, et d'autres ils sont toujours derrière.
0: Ouais, pour ceux qui ne sont plus de ce monde, nous leur souhaitons doux repos. Et pour ceux qui sont encore là, que Dieu leur fasse grâce et puis faites de votre mieux pour remettre le club en marche.
1: Et pour le moment même, là, nous sommes assez nombreux, mais dans bientôt, nous allons essayer d'aller à l'Onama et...
0: Très bien.
1: Et provincial, hein, pour le candidat des provinces, c'est
0: ouais.
1: Provincial aussi, pour Yamena.
0: Oui, oui.
1: Pour certaines provinces, on va les suivre.
0: Très bien.
1: Merci beaucoup.
0: Je vous en prie, plaisir partagé, très cher président. Mamat Adoum depuis Alaïa. 61 53 53 20, dames et messieurs, c'est le standard pour vous permettre de participer au concert des auditeurs de la radiodiffusion nationale tchadienne tous les dimanches, 12h10, 13h10 minutes. Le tout couronné par une très belle sélection musicale. Question d'accompagner hein, ceux qui sont en train de passer un bon moment quelque part dans des bonnes mains, pourquoi pas. Nous vous souhaitons de passer hein, un bon week-end, mais surtout soyez très très vigilants parce que demain c'est déjà lundi, le premier jour de la semaine et c'est un jour ouvrable. Alors beaucoup de prudence, faites mollo mollo. Nous sommes en compagnie de Anonyme. Le titre c'est Kété, l'auteur à travers cette grosse ceinture musicale nous exhorte à toujours regarder devant. Regarder devant, c'est toujours bosser dur, bosser fort, parce que l'avenir, ça se prépare dès maintenant. Et si tu croises les bras aujourd'hui, demain, ça serait très, très difficile pour toi. Mesdames et messieurs, le conseil des auditeurs, pour les auditeurs, par les auditeurs, mais aussi avec les auditeurs sur son bonhomme de chemin, alors qu'il est 12h passé de 30 minutes, nous sommes une fois de plus à Farsha, dans la commune du premier arrondissement, à la rencontre de notre très cher ami des ondes, monsieur Tchao Aimé. Bonjour.
2: Oui, bonjour, mon grand.
0: Ça va?
2: Oui, ça va.
0: Et la journée dominicale, ça va?
2: Ça va bien, merci.
0: Ça se passe bien de l'autre côté de Farsha?
2: Ça va, c'est comme passons dans l'eau.
0: D'accord, ça c'est bien ça.
2: Merci.
0: Alors, qu'est-ce que vous avez préparé pour les auditeurs aujourd'hui?
2: Oui, pour les auditeurs, le concept des auditeurs, je t'ai dit... mon frère Julien Chani.
0: Oui.
2: Et je dis bon dimanche à mon frère Nyaga Hydro de Tia Béché.
0: D'accord.
2: Et je dis bon dimanche à Caleb Yago.
0: Mm-hmm.
2: Et j'ai dit bon dimanche à mon frère Adil Nabigé.
0: Mm-hmm.
2: Et j'ai dit bon dimanche à... Oui.
0: Oui. ...61-53-53-20... Mesdames et messieurs, c'est donc le standard pour participer au concert des auditeurs, pour les auditeurs, par les auditeurs, mais aussi avec les auditeurs. 12h10-13h10, eh bien, c'est la fourchette d'heure qui nous est allouée tous les dimanches pour faire la joie. Alors, en ce moment, mesdames et messieurs, vos appels téléphoniques sont attendus pour passer un bon moment ensemble, comme Mamadou Kaina l'a fait, comme Akuya Dime l'a fait, comme Joachim Abgué l'a fait, comme Mahamat Adoum, le président de CAF RNT, depuis Allah, il l'a fait, et récemment, comme Tchao Aimé de Farcha. À présent, un autre auditeur au bout de fil. Allô?
3: Oui, bonjour Maris.
0: Bonjour.
3: Hosanna depuis Beboto.
0: Hosanna au plus haut des cieux.
3: J'espère que vous allez bien.
0: On se porte à merveille ici, hein. Ça va de l'autre côté?
3: Oui, Beboto, comme d'habitude, ça va très très bien. La température est normale.
0: Exact. Et les fatigues, parce que tous les jours, là, on vous voit à l'exercice, hein, à travers vos photos, vos vidéos que vous nous envoyez sur les réseaux sociaux, ça travaille beaucoup plus, ça travaille dur de l'autre côté, la terre, hein.
3: Franchement dit, la terre ne ment pas.
0: La terre ne ment pas, justement.
3: Voilà, donc, on est obligé d'embrasser comme ça, avec force, avec énergie, la terre.
0: Et il le faut, hein, il le faut. Aussi longtemps, voilà. Aussi longtemps que le Dieu suprême vous donne la force nécessaire. Et il faut toujours travailler dur.
3: Franchement, il faut travailler. Il faut travailler dur pour ne pas être dépendant de quelqu'un.
0: Justement, voilà, c'est ça qui est bien dit même.
3: C'est ça.
0: Mm-hmm.
3: Sinon, pour le conseil des auditeurs,
0: oui.
3: Je dis d'abord bonjour à moi-même parce que la charité du docteur commence par soi-même.
0: Exact.
3: Voilà, je dis bon dimanche à ma petite famille, mm-hmm. à madame Paulette avec ses deux garçons.
0: Très bien.
3: Dégomdom Jonathan et Alas non Emi.
0: Oui.
3: Je dis bon dimanche à ma très chère maman de Denis-Zéphine.
0: Très bien.
3: Mon papa Dimangar Eli.
0: Oui.
3: Je dis bon dimanche à mon ami, très cher ami, Sartre Barcelonais.
0: Oui, depuis la rue de 30 ici à la capitale.
3: Voilà, je dis bon dimanche aussi à l'Esma Thomas qui a passé le dimanche passé.
0: Voilà, le dimanche passé comme toi aussi, non?
3: Oui, c'est ça.
0: C'est ça.
3: Alors, donc vraiment, c'est une joie, quoi.
0: Ah oui.
3: Bon dimanche à Kalgazia Dabéché.
0: Très bien.
3: À papa Pilemon Dongungaya.
0: Oui.
3: À mon frère Nadi Moïse de Bongo.
0: Très bien.
3: Une action de Doba.
0: Mm-hmm.
3: À Olivier, le chef de quartier.
0: Oui.
3: Au
0: Tombaï Firmé de Bekia, oui.
3: Oui, j'ai dit bon dimanche à Sa Majesté, le chef de canton Bekado Onésime de Bouweto.
0: Très bien.
3: À mon frère Raro Christophe depuis Bibalum.
0: Très bien.
3: Bon dimanche à mon petit frère Ndjekadim, il a suivi à Doba.
0: Très bien.
3: À mon petit frère sanctifié Gizembri à Doba.
0: Oui.
3: À tous les débriards de RTL Tigo de Doba.
0: Très bien.
3: Et à tous les ressortissants de Bibotok San Djamena.
0: Oui.
3: Aux ressortissants qui sont à Doba.
0: Mm-hmm.
3: En fait, à tous ceux qui connectent actuellement au conseil des auditeurs.
0: Très bien.
3: Et là, je voudrais demander une chanson là.
0: Vas-y.
3: La chanson de Africa Melody dans le titre Dounia.
0: Africa Melody, Dounia, oui. La version remix ou bien?
3: Oui, la version remix, bien sûr.
0: D'accord.
3: Merci et bonne émission à vous.
0: Merci beaucoup, plaisir partagé, cher ami. Hosanna depuis Beboto dans le coup ouest. Merci. Beaucoup de choses à votre entourage et excellente journée dominicale. Mesdames et messieurs, faites autant comme vos prédécesseurs qui viennent nous appeler sur le 61-53-53-20. En attendant, nous restons en musique.

0: Mesdames et messieurs, à présent, nous avons le coup de fil du grand Barcelonais de la capitale, monsieur Saad Ousmane Awadalkrim, depuis la rue de 30. Allô, monsieur Saad.
1: Allô, bonjour, Al-Nazimatin.
0: Bonjour, très cher ami.
1: Je vais bien et vous-même.
0: Dieu merci, comme poisson dans l'eau.
1: Ah, l'eau chaude vient froide.
0: Non, comment est-ce que ça peut être l'eau chaude? Si c'est l'eau chaude là, ce n'est plus un milieu de vie, non?
1: Okay,
0: il n'est
1: maintenant
0: plus en vie là-bas. Le poisson vit dans l'eau, mais peut être noyé.
1: Ok, c'est l'eau froide maintenant. N'est-ce pas?
0: C'est de ça qu'il s'agit.
1: Et ça fait une semaine.
0: Oui, ça fait une semaine et Dieu nous a fait encore grâce ce matin. Nous lui remercions.
1: Oh, ouais.
0: On ne se plaint pas.
1: Nous lui rendons grâce.
0: Nous lui rendons grâce, effectivement. Ça va, ta famille va bien, votre entourage, tout et tout?
1: Oui, tout va bien, nous remercions le Seigneur.
0: Très bien.
1: C'est important.
0: Très.
1: Quand tu es debout et en bonne santé,
0: oui.
1: Le reste va venir.
0: Le reste va venir, Inch'Allah. L'espoir fait vivre.
1: Le pays est tranquillement tranquille, là. Pas de menaces. Sinon, nous-mêmes, là, on va porter la tenue, quoi. Accompagnez le maréchal.
0: Merci beaucoup, on aura compris. Monsieur Saad, vous avez la ligne pour le concert des auditeurs. Qu'est-ce que vous avez préparé pour nous et les auditeurs qui nous suivent en ce moment?
1: Ok, dimanche 16 août 2026.
0: Très bien.
1: Bon dimanche à Bakar Nesta, connu sous le nom de
0: Abenesta, depuis la commune du premier arrondissement, Farsha.
1: Farsha Zaraf.
0: D'accord.
1: Abakar Hamdan Ibrahim.
0: Très bien.
1: Hassan Ibrahim Adam, connu sous le nom de Abakar Abbé.
0: Très bien.
1: Mamadou Kaina.
0: Depuis Baili.
1: Akuye Jimé.
0: Depuis le palais royal Corbeau, dans le Guéra.
1: Joachim Abbé.
0: Depuis Boutal Bagar.
1: Sergent Awambi.
0: Abbé, Bongor, Abbé Cheno.
1: Oui, Jamou Zambourma.
0: Oui.
1: C'est ça.
0: Pirkoulousou Théodore, oui.
1: Pierre de Gournégan.
0: L'homme de la capitale de tous les villages.
1: Abbas Ahmad Oumar aussi depuis Abéché.
0: Très bien.
1: Barma Vincent ici en Djamena.
0: Depuis Atron.
1: Voilà, conseiller modeste.
0: Oui.
1: Raphaël de Wadifira.
0: Très bien.
1: Mohamed Bine Youssouf.
0: Très bien.
1: Mohamed Ali Yeskei.
0: Oui.
1: Calcasia Gandro Philippe.
0: Calcasia Gandro, El Romantico.
1: Kouyam Pabna.
0: Ok.
1: Zakaria Moussa, connu sous le nom de Papa Ministre.
0: Très bien.
1: Atagot Iman.
0: Oui.
1: Dassona Maurice Faye.
0: Oui.
1: Alessouma Tomamadi.
0: Oui.
1: Alomana Grégoire.
0: Très bien.
1: Ali Bello Fils.
0: Oui.
1: Danna Hissène Khala, connu sous le nom de Petit Prince.
0: Oui. Otumbay Firmé depuis Bekia.
1: Jafar Brahim.
0: Jafar Brahim depuis Dougia, c'est ça? Oui.
1: C'est ça même. Nujur et Salomon.
0: Oui.
1: Mardoché.
0: Très bien.
1: Yastra de Bénédiction.
0: Très bien.
1: Hosanna.
0: Hosanna au plus haut des cieux.
1: Tonton Philomon.
0: De Gounougaya.
1: Innocent Dino Victor.
0: Oui.
1: Hassan Alifa Mamat.
0: Merci beaucoup.
1: Mahamoud Gassar Hamad.
0: Merci aussi par ma voix.
1: Al-Nouji Matidje Marius.
0: Merci, Shukran Ketir.
1: Il reste une personne que je n'ai pas reconnu la voix, celui qui m'a décroché.
0: Mamad Nour, hein? Il s'appelle Mamad Nour.
1: C'est nouveau pour moi.
0: C'est pas un nouveau, hein? Mamad Nour Moussa, le grand technicien de la maison.
1: Ah, ok, souvent il est à l'enregistrement, c'est ça?
0: Voilà, souvent il est, très souvent voilà, il est à l'enregistrement.
1: Pour moi, là, c'est nouveau. Sinon, j'écoute son nom seulement. On dit qu'il est en enregistrement souvent là-bas.
0: C'est ça.
1: Ok. Mamad Nour.
0: Mamad Nour Moussa.
1: Mohamed Nour Moussa. J'y arrive.
0: Merci.
1: Ok. Merci beaucoup, Ali.
0: Plaisir partagé, cher ami.
1: Merci beaucoup.

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0: Il s'appelle Bateau Magique Bacala Jacoba, le cardinal premier sur la platine de la 94.5 Mika X. Entre temps, mesdames et messieurs, nous avons le coup de fil du capitaine Jafar Brahim depuis Douguia. Bonjour, capitaine.
1: Oh, Marie.
0: Oui.
1: Les envies pour la Pacha.
0: Appellation contrôlée.
1: La marque est bien déposée.
0: La marque est bien déposée, oui. Ça dit quoi, non?
1: Comment allez-vous?
0: Comme poisson dans l'eau. Et de votre côté?
1: Quelle eau?
0: L'eau fraîche, bien sûr.
1: Ok, là c'est bon. Je n'ai pas de... Tout va bien par la grâce de Dieu. On est là de vous.
0: Amin, amin. La santé, ça va?
1: Tout va bien par la grâce de Dieu, alhamdoulilah.
0: Alhamdoulilah, oui.
1: Ok, pour le conseil des éditeurs.
0: Très bien.
1: Je dis bon dimanche comme ça, Marie, les envies pour la Pacha.
0: Merci, merci infiniment.
1: Technicien du jour.
0: Ils vous disent un grand merci.
1: Mahmoud Kassara.
0: Il vous dit un grand merci.
1: Alessi Gimatra.
0: Merci par ma voix.
1: Je dis bon dimanche comme ça, Kassara depuis Farcha.
0: Très bien.
1: Depuis Paris-Congo.
0: Mm-hmm.
1: Mahmoud Kassara et Mahmoud Kena depuis Bailly.
0: Mm-hmm.
1: Je suis Abgelom de Boutalpagar.
0: Très bien.
1: Mahmoud Kena depuis Bangor.
0: Oui.
1: Saad le Barcelonais.
0: Saad le grand Barcelonais de la capitale.
1: Oui, oui, Avenissa depuis Farcha.
0: Mm-hmm.
1: Ada depuis Farcha.
0: Très bien.
1: Al-Kazia Kandro Philippe.
0: Oui.
1: Dorsina Marie Faye.
0: Mm-hmm.
1: Eissou Abel.
0: Oui.
1: Abdelmanan depuis Béché.
0: Mm-hmm.

0: Gounougaya.
1: Tonton Philemon de Gounougaya, oui.
0: Issoufa Kirama.
1: Mm-hmm.
0: Idrissi de Kondour.
1: Oui.
0: Papa ministre depuis Koussiri Malaba, depuis Koussiri.
1: Très bien.
0: Adogo Timana depuis Koussiri Maître Ashiba Ramadan depuis Mango.
1: Oui.
0: Je dis bon dimanche comme ça, Chora Wadi de Bongor.
1: Oui.
0: Olivier Chef Arabe de Doba.
1: Mm-hmm.
0: Marseille de Doba.
1: Mm-hmm.
0: Dunia Victor depuis Doba.
1: Oui.
0: On voit le monde de Valentin Capri du Nord.
1: Très bien.
0: Je dis bon dimanche comme ça, José de Doba.
1: Mm-hmm.
0: Honoré de Toukra.
1: Oui.
0: Petit prince depuis Dinguezou.
1: Mm-hmm.
0: Et sans oublier toutes les auditeurs et auditrices.
1: Très bien. Et ça sera tout, messieurs le capitaine, mon capitaine. Merci d'avoir appelé capitaine Jafar Brahim depuis Douguia. Nous vous souhaitons une excellente journée dominicale à vous, à votre famille, ainsi qu'à votre entourage. Eh bien, maintenant, nous sommes en compagnie de Africa Melody. Maïdouga Soudoura, Almaïnda, Halima Yifakir. Et ça, c'est pour la joie personnelle de notre très cher ami depuis Bebota dans le Kouest. Hosanna au plus haut des cieux. Allez, aujourd'hui, c'est dimanche, hein, j'espère qu'il n'est pas au champ. Il est tranquillement tranquille à la maison, en famille. Et ça fait du bien hein, lorsqu'on est en famille. Et surtout, quand on a traversé, quand on a passé toute la semaine à travailler dur, à bosser dur. Il faut se reposer parce que le créateur des cieux lui-même a instruit comme ça. Il a travaillé 6 jours et au 7e jour, il s'est reposé. Mesdames et messieurs, nous sommes en direct d'Abéché, dans le Darwadaï, à la rencontre de monsieur Avoksuma Jona. Avoksuma au bout du fil. Allô?
2: Allô, dis Marie.
1: Avoksuma Laura au bout du fil. Allô?
2: Al-Nudji, n'est-ce pas?
1: Oui, Al-Nudji, Matinge Marius, ah, le zombie Marius. Flapatia.
2: Comment vous allez?
1: Dieu merci, ça va. Et de votre côté?
2: Ça fait longtemps.
1: Ça fait vraiment longtemps. Vous nous avez faussé compagnie, là. Vous étiez passé où?
2: Celui-là, c'est seulement que le temps était un peu pris, quoi.
1: Ah, d'accord. Sinon, ça se passe bien?
2: Dieu merci, ça va.
1: Très bien. Content de vous écouter hein, ce matin.
2: Oui, vous allez bien, n'est-ce pas?
1: Ça va, on a encore la tête sur les épaules.
2: Merci, la capitale.
1: La capitale se porte à merveille, hein? La température est normale et tout est sous contrôle.
2: Ah là, c'est bien.
1: Voilà.
2: Il ne reste que la pluie seulement, s'il plaît, souvent c'est déjà l'essentiel.
1: Il ne reste que la pluie, c'est ça. 2-3 jours là, on n'a pas encore enregistré la pluie, mais bon, on espère que ça viendra.
2: Ah, merci.
1: C'est ça.
2: Prions Dieu, ça va aller seulement.
1: Restons toujours en prière, oui.
2: Pour le conseil des auditeurs.
1: Oui.
2: J'ai dit bon dimanche à des personnes qui viennent de vous appeler.
1: Oui.
2: Vous et votre famille.
1: Merci infiniment.
2: Makaleb et sa famille.
1: Merci aussi par ma voix.
2: Kalkadia Gandrou Philippe.
1: Très bien.
2: Hosanna le plus haut des cieux.
1: Hosanna au plus haut des cieux.
2: Oui. Yamous de Bakturo.
1: Très bien.
2: Papa ministre de Kousseri.
1: Oui.
2: Nadji Moïse de Bangor.
1: Nadji Moïse depuis Bangor.
2: Oui. Et j'ai bon dimanche aussi à Dieu les gentils, à Bakturo là-bas. J'ai dit bon dimanche aussi à Dorsna Maurice Faye.
1: Dorsna Maurice Faye, depuis Abéché, oui.
2: Oui, de Souavel.
1: Très bien.
2: Et à l'autre. S'il vous plaît, est-ce que l'autre là est là quand même? Mota Grig Blendé.
1: Mota Darnas Blandine Algrigité est bel et bien là. Le mardi, non, je crois. Le mardi, elle a travaillé. Elle devrait travailler hier, mais elle était à un enterrement. Voilà pourquoi sa collègue Céline a pris sa tranche.
2: Ah, ok.
1: Voilà, donc Mota est là, bel et bien là.
2: Là, je lui dis bon dimanche aussi à elle et sa famille.
1: Merci par ma voix.
2: Bon, à tous les ingénieurs de garder le coup de dimanche en direct. Je dis bonjour à tout le monde aussi.
1: Très bien.
2: Merci.
1: Merci, plaisir partagé, cher ami Avoksuna Laurent depuis Abéché. Merci d'avoir appelé. Excellente journée dominicale. Mesdames et messieurs, il est après.

0: 12 heures passées de 48 minutes. Entre-temps, le concert des auditeurs en cette mi-journée du 16 août 2026 suit son bonhomme de chemin. Nous y restons jusqu'à 13h10. Question de boucler la boucle, refermer la ligne et puis passer à un autre programme. Mais d'ici là, appelez-nous au 61 53 53 20. Depuis N'Djamena Fara, mesdames et messieurs, nous avons le coup de fil de monsieur Bilal Al-Hazali au bout de fil. Allô?
1: Oui, allô.
0: Bonjour.
1: Ça va très bien.
0: Mm-hmm.
1: Bonne dimanche.
0: Merci, pareillement à vous, cher ami.
1: Je profite du micro pour dire...
0: Oui.
1: Bonne dimanche, Jean et Ramas.
0: Très bien.
1: Bonne dimanche, Tchao Aimé.
0: Oui.
1: Sans oublier Aguineri Gobert.
0: Oui.
1: Bonne dimanche à Lamine Kader, à Lamine Atei.
0: Très bien.
1: Sans oublier Jim Saroje.
0: Très bien.
1: Et puis bonne dimanche à Jalal Hissène Yahya.
0: Très bien.
1: Sans oublier mon petit frère Ouda Sidi de Radio 24.
0: Très bien.
1: Et puis bonne dimanche à Yubek Lambarwan,
0: Sir
1: Omar Bachi.
0: Oui.
1: Bonne dimanche à Akram Adjezouli.
0: Oui.
1: Sans oublier Makalès.
0: Le phénoménal.
1: Bonne dimanche à Maman Marie Rose.
0: Très bien.
1: Sans oublier Ija Mahamad Silva Chetti. Sans oublier Ankalson.
0: Ouais.
1: Et puis bonne dimanche à Salwa Youssef Dibrin. Sans oublier Mariam Shahir Mahamad.
0: Très bien.
1: Bonne dimanche à Mariam Miranda, Mariam Astasi, Kanya Emma.
0: Ouais.
1: Sans oublier Zena Mahiatin de Pêche Tamboula Nigeri. Bonne dimanche à Marcel Nusra Nassara.
0: Oui.
1: Nawaira Chamadon Fadila Mohamed Kamar.
0: Très bien.
1: Sans oublier Marcel Zoulekha Jito Bachir. J'ai dit bonne dimanche à Sadi Adam de Tiarada.
0: Oui.
1: Sans oublier Captain Jafar de Pitubia.
0: Très bien.
1: Tahir Durma. Sans oublier Tahir Djeroua de Tijermaï.
0: Oui.
1: Et sans oublier M plus M Mahmoud Moussa de Timara.
0: Oui.
1: Et sans oublier notre majesté Abdullah Issa Khatarwa.
0: Très bien.
1: Et j'ai dit bonne dimanche à Mohamed Azzaim de Tidikin. Sans oublier tous nos armées tchadiens. Et bonne dimanche à notre président de la République, Mohamed Elise Bitron.
0: Excellent.
1: Et Allah nous protège notre cher pays, le Tchad.
0: Allah protège notre très cher pays, le Tchad.
1: Et tous les joueurs de Sao. Et merci et bonne dimanche.
0: Merci également à vous, messieurs Bilal Al-Hazali depuis N'Djamena Fara, notre très cher ami des ondes. Passez une excellente journée dominicale de l'autre côté. Alors que, mesdames et messieurs, 19 minutes nous séparent du temps qui nous est imparti dans ce programme. Eh bien, le concert des auditeurs en cette mi-journée suit son bonhomme de chemin. Vos appels téléphoniques sont attendus simplement au 61 53 53 20. Et puis, nous allons faire le show ensemble. En attendant, restons en musique.
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0: Au regard du monde, voilà, le monde nous regarde à travers nos comportements, à travers nos actes, à travers ce que nous faisons. Et donc, si on a une responsabilité, eh bien, il va falloir qu'on l'assume la plus belle des manières, de manière professionnelle, afin que tout le monde soit bénéfique, afin que tout le monde ait sa part, parce que le monde nous regarde. Mesdames et messieurs, nous avons le coup de fil et c'est le retour de notre très cher ami qui a ouvert le bal depuis Baïli. Mamadou Kainan, allô, rebonjour.
3: Oui, rebonjour, Amédi Marie.
0: Ça se passe bien de l'autre côté, j'espère.
3: Oui, ça se passe très bien encore.
0: D'accord.
3: Oui.
0: Qu'est-ce que vous avez préparé encore pour nous?
3: Bon, c'est juste pour compléter ma liste.
0: Avec plaisir.
3: Oui, j'ai dit bonjour et bon dimanche à M. Ngeraïou Dekodede Donald de Bongor.
0: Très bien.
3: À M. Garcia Abikir Dovio de Bongor.
0: Très bien.
3: Je vois Raphaël de Wadifira. Maître Exaucé de Koumra.
0: Oui.
3: Allô.
0: Je vous reçois 5 sur 5, Mamadou.
3: Oui, Maître Exaucé de Koumra.
0: Très bien.
3: Et bonne animation.
0: Merci. Merci d'être revenu. Plaisir partagé une fois de plus, messieurs Mamadou Kainan. Alors que 17 petites minutes nous séparent du temps qui nous est imparti. Mesdames et messieurs, appelez-nous simplement 61 53 53 20.

0: Mesdames et messieurs, depuis Mundu, dans la capitale économique du pays, eh bien, nous avons le coup de fil de notre très cher ami des ondes, monsieur Alara Adingar, Mundaromgar, au bout de fil. Allô?
1: Allô, bonjour, monsieur Anoji.
0: Bonjour. Bonjour.
1: Comment vous allez?
0: Dieu merci, ça va. Et de votre côté?
1: De notre côté, ça va mieux aussi. Hein. Tout va bien. Tout le monde a la tête sur les épaules aussi.
0: Très bien. Nous disons amen.
1: Ok, c'est ça.
0: Les Mundulaises, ça va?
1: Mundulaises vont bien. Hein. Les Mundulaises vont bien.
0: D'accord, ça c'est bien ça. Bien.
1: Okay,
0: vous avez, soyez la bienvenue hein, sur les ondes de la 94.5 MHz.
1: Ok, là je profite de votre micro pour souhaiter plutôt la fête d'Assomption, pour le dédicace mes fêtes d'Assomption à tous les chrétiens catholiques de la Vierge Marie surtout.
0: Très bien.
1: À tous les chrétiens catholiques du Tchad.
0: Mm-hmm.
1: Plus particulièrement aux régions de Marie.
0: Mmh.
1: Et les légionnaires du Tchad.
0: Très bien.
1: Je profite encore de ce micro pour souhaiter bon dimanche et bonne fête de Marie à son excellence Monseigneur Kouale Taronga, évêque de Mundu.
0: Très bien.
1: Au curé de la paroisse de Mundu.
0: Mmh.
1: À tous les mouvements de la paroisse Saint-Jean de Domau.
0: Mmh.
1: Bonne fête au pasteur de l'ACT de Dombao.
0: Mm-hmm.
1: Bonne fête et bon dimanche surtout hein, au pasteur Eli Bouanga, ACT de Komé.
0: Très bien.
1: À Alassara Djimnabe à Doba.
0: Mm-hmm.
1: Yassabe Djimnabe aussi à Komé.
0: Mm-hmm.
1: Garbe Djimnabe à Doba.
0: Oui.
1: À Bruno. Garono Bruno à Ndjamena.
0: Oui.
1: À tous ceux qui m'écoutent maintenant, bonne fête à tous ceux qui m'écoutent maintenant. Bon dimanche à l'équipe de Allogie Maris, merci bien.
0: Très bien. Merci, plaisir partagé, cher ami, cher aîné, Alara Adingar, Mundaromgar, depuis Mundu. Mesdames et messieurs, nous évoluons lentement mais très sûrement vers la fin du temps qui nous est imparti. Mais encore 14 minutes à passer ensemble avant qu'on ne puisse boucler la boucle. Alors, vos appels téléphoniques sont toujours attendus au 61 53 53 20. Mais en attendant, nous soufflons encore et encore en musique.

0: Le conseil des auditeurs pour les auditeurs, par les auditeurs, mais aussi avec les auditeurs sur son bonhomme de chemin. Mesdames et messieurs, alors qu'il est 12h passé de 57 minutes, c'est la même unité de temps à Ouadifira. Depuis Biltin, là-bas nous sommes à la rencontre de notre ami des ondes, monsieur Raphaël, au bout de fil. Allô?
1: Allô, bonjour.
0: Bonjour, monsieur Raphaël, comment est-ce que vous allez?
1: De votre côté.
0: Dieu merci, comme poisson dans l'eau.
1: Ah, ok.
0: Ça se passe bien de l'autre côté depuis Biltin?
1: Bon, ça se passe bien.
0: D'accord. Vous avez la ligne, monsieur Raphaël?
1: Bon, pour le premier Kendra.
0: Mm-hmm.
1: Je commence par vous à votre famille.
0: Merci infiniment.
1: À la famille de ce technicien des jurés allumés.
0: Il vous dit un grand merci par ma voix.
1: À l'équipe du Massra.
0: Mm-hmm. Merci aussi.
1: Absolument le Barcelonais.
0: Très bien.
1: Jaffa Abrahim de Tidouya.
0: Oui.
1: Yassin Abdi de Tiboutal-Bagar.
0: Mm-hmm.
1: Raphaël de Amjarak.
0: Oui.
1: Olivier, le chef de quartier d'Arabe de Doba.
0: Très bien.
1: Mamadou Kaina de Tibayili.
0: Mm-hmm.
1: Dorsma Maurice de Tiabichi.
0: Mm-hmm.
1: Daïsoua Bene de Tiabichi.
0: Oui.
1: Kalkazia Gandrotier de Tiabichi.
0: De Tiabichi, oui.
1: Maître de Nové Youssouf depuis Moïchari.
0: Mm-hmm.
1: Je dis Marie-Christophe actuellement à Walia.
0: Mm-hmm.
1: Apis. Edouard depuis Ndjamena aussi.
0: Oui.
1: Mon grand frère Nassar de Mkambarasan qui sera actuellement à Walia.
0: Très bien.
1: Adi Moïse de Bangor.
0: Adi Moïse depuis Bangor.
1: Et Boise depuis Bangor aussi.
0: Mm-hmm.
1: Sapia qui sera actuellement à Béché.
0: Très bien.
1: Et Mariam Suleiman qui sera actuellement ici à Wadikira.
0: Mm-hmm.
1: Je vous tirerai à parler de Wadikira.
0: Oui.
1: Et je vois Fidel Madina de Wadikira.
0: Oui.
1: Et enfin, je ne veux pas toutes les populations de Wadikira.
0: Très bien.
1: À tout à l'heure, alors.
0: À tout à l'heure, cher ami. Merci beaucoup. Merci d'avoir participé au concert des auditeurs de ce 16 août 2026. Nous sommes en compagnie d'un duo composé de Danampi et Razolo. Le titre, c'est Ngon Gambai, que je vous invite à déguster, mesdames et messieurs.
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0: Mesdames et messieurs, alors qu'il est 13h mathématiques ici au studio 3 de la Radio Tchad, nous avons le retour de notre cher ami depuis le Palais Royal, Akouya Djumé. Rebonjour.
3: Rebonjour à nous, Marie Soumotindi.
0: Mm-hmm, ça se passe bien de l'autre côté?
3: Oui, nous sommes debout, tout juste pour compléter la liste.
0: Allez-y, avec plaisir.
3: Ndjamena Omar Dalo, et puis Mamba Doufman.
0: Très bien. Uh-huh.
3: Kachana Ragi.
0: Mm-hmm.
3: Abu Aja.
0: Mm-hmm.
3: Ozana de Boboto.
0: Ozana de Boboto.
3: Alex Tumatoma, Jamu de Bakuro.
0: Mm-hmm.
3: Pirkulusu.
0: Oui.
3: Raphaël de Wadifira.
0: Très bien.
3: Kalkazi de Tabiché.
0: Oui.
3: Abitine Amat Arabi.
0: Uh-huh.
3: Alagia Zakaria.
0: Uh-huh.
3: Mamadou Azaïma.
0: Mm-hmm.
3: Raki et Yaya et Isaka de Malmoti.
0: Oui.
3: Abongora, Nadji Moïse, Mamadou Kaina.
0: Oui.
3: Mama Cité.
0: Oui.
3: Tonton Sulemon de Gounougaya.
0: Oui.
3: Otumbaye Firmin.
0: Otumbaye Firmin, oui.
3: Amongo.
0: Mm-hmm.
3: Jimé Matalama Gamar.
0: Mm-hmm.
3: Pierre Daram Asiba Ramadan.
0: Oui.
3: Et je ne peux pas aussi oublier mon ami de Baro.
0: Oui. Bamoussa.
3: Très
0: bien.
3: Sans oublier tous les jours que de la main, nous dit Mario.
0: Merci, merci infiniment, cher ami.
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0: Mesdames et messieurs, nous avons depuis Goudi à Maralgoz, le coup de fil de notre très cher ami, monsieur Rachala, au bout de fil. Allô?
4: Allô, bonjour, mon ami Maurice.
0: Bonjour, ça va et vous-même?
4: Alhamdulillah, comment la pluie?
0: Ça va, tout va bien par la grâce.
4: C'est le moment. Je dis bon dimanche à mon ami Hassan Gogo, enseignant au lycée de la Liberté.
0: Très bien.
4: À mon ami Afia Gimé, je suis parent de Corbeau.
0: Oui.
4: À mon ami Samtoulou Mohamed Moussa.
0: Oui.
4: À Hassan Romando. Abdraman Landoman. À Bakar Afshana. Omar Dalo Jobendo. Je dis bon dimanche à mon ami Mamassal Ousmane, président du CAP 92.5. À Ali Khamis depuis Farsha. À mon ami Abdelhat depuis Abéché.
0: Très bien.
4: À mon ami Pat Suleiman, le Barcelonais. Et sans oublier tous les auditeurs et auditrices de la radio 4 de Honama.
0: Merci.
4: Merci à vous.
0: Merci beaucoup. Plaisir partagé. Mesdames et messieurs, nous évoluons lentement, mais sûrement vers la fin du temps qui nous est imparti. Encore 7 petites minutes, et puis nous allons boucler la boucle. Nous allons refermer la ligne téléphonique. Question de passer à un autre programme. Mais d'ici là, nous restons en compagnie des artistes tchadiens. Toujours. Petit piment. À la voix suave. Ça vient de chez nous. À du grand. Moyen Charri. C'est ça, non? Du Grand Sud. Mesdames et messieurs, alors qu'il est 13h04, nous avons le retour de notre très cher ami des zones, monsieur Bilal Al-Khazali, depuis Djamena Fara. Rebonjour.
5: Oui, c'est monsieur Bilal Al-Khazali de retour. Je dis bon dimanche à Djibril King Junior.
0: Très bien.
5: Sans oublier Rosie Bilket.
0: Je
5: dis bon dimanche à Brahman et Saint Glandoman.
0: Oui.
5: Sans oublier chef de carré Jamako. Je dis bon dimanche à Djézé Abahamid.
0: Oui.
5: Sans oublier Adam Djibril de Pia Mordo.
0: Oui.
5: Je dis bon dimanche à Kamsoulou Mohamed Moussa.
0: Oui.
5: Sans oublier Kachala de Tibouti.
0: Oui.
5: Bon dimanche à Kouya Jimé de Picorbol.
0: Très bien.
5: Sans oublier Arim Djibrin depuis à Mordo et sans oublier tous les auditeurs.
0: Oui.
5: Sans oublier Antoine Chicha, Anour Taximan. Et sans oublier le technicien d'aujourd'hui.
0: Il s'appelle Mahamoud Gassara, il vous dit merci.
5: Mahamoud Gassara. Et je dis bon dimanche à toute ma famille de Bardangal.
0: Très bien.
5: Sans oublier mon grand frère Dibdoua Kadar.
0: Ok.
5: Et à Détoria, bébé Toria.
0: Très bien.
5: Sans oublier la reine des affaires.
0: Oui.
5: Sans oublier Mama Chienne Tahir.
0: Oui.
5: Et puis bon dimanche à Mama Asma. Et merci et bon après-midi.
0: Merci. Pareillement à vous, cher ami. 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Depuis Toukoura Debou, mesdames et messieurs, nous avons le coup de fil de notre très cher ami, monsieur Lampard, au bout du fil. Allô?
6: Ouais, bonjour, monsieur Marie.
0: Bonjour, monsieur Lampard.
6: Vous allez bien?
0: Dieu merci, ça va. Et de votre côté?
6: Tout va bien.
0: D'accord.
6: Ok, pour le dimanche en direct.
0: Oui.
6: Je profite comme ça pour souhaiter la bienvenue à tous nos frères prisonniers qui sont parmi nous. Et salut aussi la clémence de son excellence, monsieur le président.
0: Oui.
6: Oui, je souhaite comme ça bonne guérison à mon petit Faïven Manou qui est couché. Je salue la maman Hélène Gardou.
7: Oui.
6: Mon papa Ngavay Nujintangar.
7: Oui.
6: La régie de Saint-Isa de Fimundu.
7: Oui.
6: À la grande Félicité Nouvarangar.
7: Oui.
6: À la grande Emily Kou.
7: Mm-hmm.
6: À la grande Madé Edwige.
7: Oui.
6: Ma femme à moi, à la Tarum Sandra.
7: Mm-hmm.
6: Au fait, sans oublier tous ceux qui connaissent l'Ampare et tous les quartiers tout cas.
7: Très bien.
6: Et sans des environs aussi.
7: D'accord.
6: Okay, bonne animation.
0: Merci beaucoup, cher ami. Merci, monsieur Lampard de Toukra, debout.

0: Mesdames et messieurs, depuis Kosiri, nous avons le coup de fil de notre ami Kayen au bout de fil. Allô?
1: Oui, allô.
0: Bonjour, Kayen.
1: Très bonjour, KM.
0: KM, ça va, ça se passe bien?
1: Très bien.
0: Mm-hmm. Vous avez la ligne. J'espère que...
1: Le micro. J'ai dit bonjour à toi également.
0: Merci, merci beaucoup.
1: À mon technicien.
0: Mm-hmm. Merci aussi.
1: Et bonjour à mon frère, à ma papa ministre.
0: Mm-hmm.
1: Elle est Diaoussa Abdoulaye.
0: Très bien.
1: Et à Bala Anoulaye Abdoulaye.
0: Oui.
1: Et Maraba Mohamed.
0: Très bien.
1: Et là-bas, Moussa Docteur, Moussa Abdoulaye Adam.
0: Oui.
1: Connaissez le de Moussa Docteur.
0: Oui.
1: Et le Galali Senyaya.
0: Oui.
1: Et Alamine Biné.
0: Mm-hmm.
1: Et Mahmoud Mamadia.
0: Très bien.
1: Et tous les auditeurs et auditrices.
0: D'accord, ça sera tout.
1: Et ça sera tout.
0: KM.
1: Oui.
0: On compte ou bien on décompte pour boucler la boucle?
1: On décompte.
0: Allons-y.
1: Je commence 5.
0: 5.
1: 4.
0: 4.
1: 3.
0: 3.
1: 2.
0: 2.
1: 1. 0.
0: Et 0. Merci. Et oui, dames et messieurs, tout est bien qui finit bien. Les bonnes choses ne durent jamais assez, à ton coutume de le dire. Kamal, Korkana, Tiga, Dunga, Godo. Nous étions ensemble lorsque 12h10, heure du Tchad a sonné. Mesdames et messieurs, nous avions ouvert la ligne téléphonique et vous étiez très très nombreux à nous appeler. Nous vous disons Shukran Ketir. Merci à vous également qui n'aviez pas eu la chance d'être en direct aujourd'hui. Nous vous disons simplement que ce n'est qu'une partie remise si et seulement si nos divinités ancestrales ne me rappellent pas auprès d'elles. Eh bien, on se prend le dimanche prochain pour un autre numéro de votre concert des auditeurs. D'ici là, c'est mathématiquement terminé pour ce numéro du 16 août 2026. Merci à toutes et à tous, mais ne quittez pas vos positions d'écoute. Le programme continue sur la RNT, la 94.5 MHz. Une pause s'impose, question d'avaler une gorgée d'eau avant de revenir ici pour la suite et fin de cette tranche. À très bientôt, chers amis des ondes.

Mesdames, Messieurs, à l'écoute des programmes de la Radiodiffusion nationale tchadienne, il est 13h23, bientôt 24 minutes. Nous faisons notre retour ici au studio pour la suite et fin de cette tranche dominicale. Avec votre permission, eh bien, nous ouvrons à présent la chemise de vos avis et communiqués. Le directeur général des douanes et droits indirects porte à la connaissance du public qu'il est ouvert au titre de l'année académique 2026-27 des concours de contrôleurs et agents de constatation. Titre 1, contrôleurs et agents de constatation. Pour le concours des contrôleurs, diplôme baccalauréat et agents de constatation, BEF, les dossiers de candidature doivent comprendre les pièces suivantes. Une demande manuscrite adressée à monsieur le directeur général de l'école inter-état des douanes sous couvert de monsieur le directeur général des douanes avec deux photos d'identité, une fiche de renseignement à retirer auprès de la direction générale des douanes, une copie légalisée d'acte de naissance, un certificat médical datant de moins de 3 mois, un extrait de casier judiciaire datant de moins de 3 mois, un certificat de nationalité tchadienne, une copie légalisée de la carte d'identité nationale ou toute autre pièce tenant lieu, une copie légalisée et certifiée du diplôme, une copie d'arrêté d'intégration ou dernier arrêté d'avancement pour les fonctionnaires, paiement de frais de dépôt de 10 000 francs CFA non remboursables. Nota bene, les candidats ayant composé et obtenu la moyenne de 10 sur 20, mais n'ayant pas été retenus en raison du quota, peuvent s'inscrire à la formation à titre privé, moyennant paiement des frais de scolarité. Il sera tenu compte de l'ordre de classement. La date de dépôt des dossiers est fixée au lundi 17 août 2026. La date limite du dépôt est fixée au 15 novembre 2026. La date de composition des concours est fixée au 21 novembre 2026. Le président de l'Association des sociétés d'assurance du Tchad, ASAT, porte à la connaissance des ressortissants des États membres de la Conférence interafricaine des marchés d'assurance CIMA que la campagne commune de réassurance des États membres de la CIMA, SICARE, recrute pour le siège à Lomé au Togo deux comptables et un assistant de trésorerie. Composition du dossier de candidature, une demande de recrutement pour l'emploi à pouvoir adresser au directeur général de la SICARE, un curriculum vitae certifié sincère, un extrait d'acte de naissance ou de jugement supplétif en tenant lieu, ainsi que le cas échéant, l'acte de mariage, le ou les bulletins de naissance du ou des enfants à charge et ou un certificat de vie collectif, une copie certifiée conforme des titres, diplômes et attestations de qualification, un certificat médical attestant que le candidat remplit les conditions d'aptitude physique exigées et délivré par les autorités médicales agréées par l'État d'origine, un extrait de casier judiciaire datant de moins de 3 mois. Les dossiers de candidature devront parvenir au plus tard le 31 août 2026 à l'adresse suivante. SICARE 07 BP 12410 Lomé, Niako, Togo. Télécopieur plus 228-22-61-35-94, plus 228-22-61-35-95, téléphone plus 228-22-23-62-62 ou le plus 228-22-23-62-65. Email sicare@sica-6re.com. zasoumi@sicare.com. La, mesdames et messieurs, habits de décès à présent, la grande famille de Ngaré, Monadi Sama Ngabere, député Madetoyingi Benelngar, pasteur Do-Pierre Ndolégué, Mathieu Ngojo Negué, la veuve Blo Esther et ses enfants, docteur Kodobesi Blo Tigam, Ramadan Kodoman, tous en Djamena, annoncent avec regret aux parents de Sar, à la famille de Randa Monobu, au chef de canton de Banda et de Moussa Foyo,
aux collègues de l'Assemblée nationale, à tous les parents et connaissances de N'Djamena, Mundu, de Banda, de Eli Bongo, de Kemata, de Moussa Foyo, le décès subit de leur fils, frère, cousin, père et mari, Ngabere Bongo Enoch, décès survenu le 14 août 2026 à 10h à la clinique La Grâce de N'Djamena. Le lieu de recueillement a été domicile du défunt, non loin de Palmal. Par ailleurs, la famille tient à informer que le corps sera transféré à Banda Canton le mardi 18 août 2026 pour être inhumé le mercredi 19 août 2026. Dieu a donné. Dieu a repris, que son nom soit loué. Lire dans le livre de Job, le chapitre 1, le verset 21. La grande famille de feu, député Lawan Gilbert et Abdoulaye Fundongsia ont la profonde douleur d'annoncer le décès de leur fils et petit-fils Danamou Lawan, survenu le 11 août 2026 à N'Djamena des suites d'un accident de la voie publique. L'inhumation a été prévue le 22 août 2026 au cimetière de Toukra à N'Djamena. Cet avis, ce décès s'adresse aux parents, amis et connaissances de N'Djamena, de Toura, de Bangor, du Cameroun, de Togo et de l'Europe. Que son âme repose en paix. Les grandes familles Kimto et Yamsala annoncent aux parents, amis et connaissances du Tchad et de l'étranger que la dépouille mortelle de leur petit-fils, frère, cousin et neveu Remadi Kimto Umar, décédé le 7 août 2026 à Kigali au Rwanda, arrivera à N'Djamena le lundi 17 août 2026 à 9h par vol Turkish Airlines. Le corps sera acheminé au domicile du père du défunt, Nadibaye Bemaditan Kimto, pour la prière funéraire, sise au quartier Ndjari, suivi de l'enterrement au cimetière de Lamadi. La cérémonie de sacrifice aura lieu le même jour après la prière de 13h d'Our. Paix à son âme.

Et puis, la famille Kemkel Karaw Jonas annonce le décès de leur grand-père, Beassoum Samuel Dingamnat, survenu le 15 août 2026 à N'Djamena, des suites de maladie. Cet avis s'adresse à la famille Bangyana Assar et celle de Sindona et Ndoubayo Marc à N'Djamena. Les familles de Danamadikra, Mombolo, Moyo et Maro, le lieu de recueillement, Esh Girnaraoul à Toukra. L'enterrement aura lieu le mardi 18 août au cimetière de Toukra. Mesdames et messieurs, avis de remerciement à présent à l'occasion de l'élévation au grade du général de brigade de leur fils Bichara Kourlou. La population du canton Sorki remercie le maréchal du Tchad, Mohamed Idriss Déby Itno, président de la République, chef de l'État, pour cette marque de dignité et d'honneur accordée à leur fils. Elle recommande au récipiendaire de maintenir et de doubler sa confiance à l'endroit de la plus haute hiérarchie. Par ailleurs, la population du canton Sorki, avec à leur tête le chef de canton Alhaj Ahmad Aman, est déterminé à soutenir la politique de son Excellence, le maréchal du Tchad, Mohamed Idriss Déby Itno, président de la République, chef de l'État, afin de faire du Tchad un pays émergent où règne la paix, la justice et le droit. Fête à Bara le 14 août 2026 pour la population du canton Sorki, le chef de canton Alhaj Ahmad Aman. Benam Noé, Mbaye Ndogom David, Ma Pide Grâce, Non Pi Perside, Ma Pide Mbaye Dorcas, Nodukwa Rebecca, Nom Osso Léonard Njedanum Siméon, Golo Siméon, Benadi Raymond Banda, Gotingar et ses enfants remercient de tout cœur tous ceux qui les ont assistés moralement, physiquement, spirituellement, matériellement et financièrement lors du décès de leur fille, sœur, épouse et mère, la diaconesse Milamum Anne, survenue le 17 juin 2026 à Sarre. Ces remerciements s'adressent particulièrement au conseil des anciens de l'église baptiste Mid-Mission numéro 6 de Banda et leurs fidèles, aux églises sœurs et chapelles de Sarre, Komra, Mouesla, Bouna et N'Djamena, aux belles familles, aux parents de Laï, Mundou, Benoï, à la communauté d'Aï de Sarre et de N'Djamena, aux fossoyeurs, aux cuisinières et au comité d'organisation. Que tous soient richement bénis en Jésus-Christ. Amen. L'Éternel a donné, l'Éternel a repris, que son nom soit loué. Lire avec la famille dans le livre de 1 Corinthiens, le chapitre 15, le verset 58, et dans le livre de Hébreux, chapitre 6, le verset 10. Et enfin, le pasteur Bethelmbaï Yerima, Ndjengeme Guy Salomon, Dirabi Raoul, Bendolum Hervé Bertin Yoromne, Lauratou Alio, Languio Jean, Deneramba Dinan et Tamba Dijan adressent leurs sincères remerciements aux parents, amis, connaissances, au MCD de Durbali, à la belle famille, tous les RCS. L'association La Bonne Semence de Toukra Dassa, les amis de Guy Salomon, les femmes du marché de Toukra Kobe, l'été Toukra Dogoré et l'été de Mao, ainsi que les beaux-frères pour leur assistance multiforme lors du décès tragique de leur sœur, épouse, cousine et mère Gwaïté Germaine, décédée le 27 mois 2026 à N'Djamena. Cet avis de remerciement s'adresse également aux parents de Mundou, Doba, Kumra, Sar, sans oublier ceux du village de Pandjanguin et de Bessaou. Que Dieu le Tout-Puissant vous le rende au centuple et accorde la paix éternelle à la défunte. Voilà, mesdames et messieurs, c'est ici que se referme la chemise de vos avis et communiqués, alors qu'il est 13h passé de 35 minutes sur la pendule murale. Par ma voix, la Radiodiffusion nationale italienne adresse ses sincères condoléances à toutes les familles éplorées. Qu'Allah le Tout-Puissant accueille l'âme des élus disparus dans sa félicité céleste.

C'est un passage de la vie pour l'au-delà. C'est une disparition, mais on sauvera. À vous tous qui êtes à la droite du Père, sachez simplement que vous avez combattu le bon combat. Vous avez gardé la foi. Désormais, la couronne de justice vous est réservée. Mais surtout, intercédez pour nous qui sommes encore restés sur cette terre perverse et corrompue. Que Dieu lui-même puisse nous apprendre à mieux compter nos jours. À vous tous qui êtes frappés durement par la disparition de vos membres respectifs, mesdames et messieurs, que Dieu lui-même puisse apaiser les cœurs attristés, sachant que la mort est un rendez-vous de tous les vivants. Mesdames et messieurs, il est à présent 13h passé de 40 minutes. Nous amorçons le goût à virage. Les derniers instants de cette tranche, c'est maintenant. 20 minutes à passer ensemble, à savourer de très très belles sonorités musicales avant de céder la place à Yann Mouibé et toute sa Dream Team composée donc de l'invité Phil Rouge, mais aussi et surtout l'émissaire de la rédaction que je présume, Diodium Tudjimassal, si je ne me trompe pas, pour les principales nouvelles du jour avant de céder la place à Yann pour Radio Week-end. Mais en attendant, nous savourons des très très belles sonorités musicales.

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Mesdames et messieurs, bienvenue à l'écoute de vos avis et conseils agrométéorologiques de la deuxième décade d'août, valable jusqu'au 25 août 2026. Prévision. Durant la première décade du mois d'août 2026, les activités de l'anticyclone des Açores sont modérées, tandis que celles de l'anticyclone de Sainte-Hélène sont intenses. Au cours de la décade, le front intertropical FIT a oscillé en moyenne autour du 18e degré de latitude nord. Les manifestations pluvieux orageuses ont été enregistrées au sud du FIT. Au cours de la deuxième décade d'août 2026, les activités de l'anticyclone des Açores resteront modérées et celles de l'anticyclone de Sainte-Hélène intenses. Le front intertropical remontera au 19e degré de latitude nord. Au regard des conditions pluviométriques observées, il est recommandé aux agriculteurs et éleveurs ce qui suit: entretenir les champs malgré les retards pour maximiser les rendements, privilégier les cultures à cycle court afin de sécuriser une partie de la production, poursuivre les semis et ressemis des cultures pluviales tels le mil, sorgho, maïs, arachide, niébé, là où les pluies sont installées, poursuivre le renforcement de l'encadrement des producteurs pour le choix de variétés adaptées, profiter de l'amélioration progressive du couvert végétal pour déplacer les troupeaux vers les zones disposant de pâturages disponibles, maintenir une surveillance sanitaire du cheptel pour prévenir les maladies liées aux conditions climatiques. Enfin, renforcer la protection contre les ravageurs et les maladies favorisées par l'humidité pour éviter des pertes supplémentaires. C'est tout pour ce bulletin agro météorologique. Merci de l'avoir suivi. Au revoir et à la prochaine décade. Prise de son, Mamanour Moussa. Réalisation, Abdoulaye Toche. Présentation, Benan Selayo.

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0: Quel est-il, dames et messieurs? Regardez vos montres, surtout celles qui se respectent, affichent avec exactitude 14 heures et c'est la même unité de temps sur toute l'étendue du territoire. Mesdames et messieurs, bienvenue à votre magazine hebdomadaire baptisé Radio Weekend. Radio Weekend, c'est avec vous, Yann Mouibé, bonjour.
1: Bonjour Marius, bonjour à toutes et à tous. 66 ans après son accession à la souveraineté internationale, le Tchad décide de voir les choses autrement. Dans la quête légitime de sa pleine et entière souveraineté, le pays des Toumaï entend opérer des grands changements à tous les niveaux, y compris dans la manière de raconter son histoire. Et pour donner corps à cette ambition, une commission scientifique nationale de réécriture de l'histoire du Tchad a été créée. Ses membres ont été officiellement installé le 14 août dernier ici en N'Djamena. Quels sont les aspects de l'histoire du Tchad qui nécessitent une révision ou réécriture? Comment la commission va-t-elle s'employer pour accomplir sa mission? Pour quelle finalité? Et qu'est-ce que les Tchadiens y gagneront véritablement? Nous poserons ces questions à Dr Arnaud Djingamadi, qui est le président de cette commission, qui va nous rejoindre en studio dans quelques instants. Pour l'heure, place aux principales nouvelles du jour que présente Djimte Dimassal. Bonjour Dimassal.
2: Yann, bonjour. Le Tchad vient de célébrer le 66e anniversaire de son indépendance, vous venez de le dire. À la veille de cette journée commémorative, le chef de l'État, maréchal Mamadou Idriss Déby Itno, a signifié que le pétrole reste un levier important du développement. Toutefois, il insiste sur le renforcement des secteurs productifs. On en parle avec Ahmad Maki.
3: Le chef de l'État, maréchal Mamadou Idriss Déby Itno, dans son message à la nation, a dessiné les grandes orientations économiques qu'il entend donner au Tchad. D'abord, le chef de l'État reconnaît que le pétrole reste un levier important du développement, mais estime que le pays ne doit pas en dépendre exclusivement. Le président de la République insiste sur la nécessité de créer d'autres sources de richesses et d'emplois. Dans cette logique, le chef de l'État appelle à mieux valoriser les ressources naturelles et à moderniser l'agriculture et l'élevage, deux secteurs qui occupent une place importante dans l'économie et dans la vie de nombreuses populations. Il s'agit de mieux exploiter leur potentiel afin d'augmenter la production, de créer des revenus et de contribuer davantage à la croissance nationale. Le chef de l'État mise également sur l'entrepreneuriat et l'innovation. Il encourage les Tchadiens, particulièrement les jeunes, à créer des activités, à développer de nouvelles solutions et à participer eux-mêmes à la création d'emplois. Autre axe majeur évoqué par le chef de l'État, c'est le numérique. Le gouvernement entend accélérer la transformation numérique afin d'offrir à la jeunesse de nouveaux outils pour apprendre, innover et entreprendre, a-t-il déclaré. En clair, ces ambitions traduisent la volonté affichée du chef de l'État de construire une économie moins dépendante du pétrole, davantage portée par la production, l'initiative privée, l'innovation et les nouvelles technologies.
2: Ahmad Maki, arrivé en fin de mission à Sahar, la cellule de suivi et évaluation des politiques et projets présidentiels, a procédé à la restitution des travaux pour le compte de la province du Moyen-Chari pour amendement définitif en vue de soumettre un rapport final amplement détaillé aux commanditaires, le président de la République. Le récit de Mahmoud Moussa Aboud.
4: Cette rencontre de restitution des principales conclusions issues des travaux menés par la cellule de suivi et évaluation des politiques et projets présidentiels, notamment le neuf engagement du chef de l'État et autres projets prioritaires dans le Moyen-Chari, a regroupé tous les délégués et chefs de services déconcentrés de l'État ainsi que les autorités traditionnelles. Après une projection sur les principales conclusions dans laquelle il est mentionné 5 besoins prioritaires pour chaque département. Le secrétaire général de la province du Moyen-Chari, Fidèle Kodengolo, a apprécié le travail fourni par la mission. Pour lui, cette équipe a produit un rapport qui reflète la réalité sur le terrain. Après quoi, les participants ont, l'un après l'autre, apporté leur contribution ayant abouti à l'amendement du document. Ensuite, le chef des missions, Béaïn Jaret, a présenté les stratégies du recensement des projets dans le Moyen-Chari. Interrogé au sortir de la rencontre, Béaïn Jaret, chef des missions, a en outre expliqué les processus ayant conduit aux résultats atteints. C'est sur une note de satisfaction que les deux parties se sont c'est Paris. Sahar, Mahamoud Moussa Aboud, Radio Tchad.
2: Ici en Yamena, la caisse d'assistance et de solidarité de l'association des anciens du lycée collège Saint-Charles Luanga de Sahar a été lancée hier au CEFOD. C'est le président de la dite association, Dr Olivier Girianan, qui a présidé la cérémonie. Le reportage de Mamad Kial.
3: Cette caisse d'assistance et de solidarité lancée par l'association des anciens du lycée collège Saint-Charles Luanga de Sahar vient soutenir et renforcer les liens de solidarité entre les ressortissants de cet établissement. Le président de la caisse d'assistance et de solidarité, Ngemta Diasrabe, souligne que leur engagement est simple et clair.
5: Soutenir, c'est mobiliser les ressources humaines, matérielles et financières pour appuyer les actions du bureau exécutif. Unir, c'est resserrer les liens de solidarité entre tous les anciens d'ici, de la diaspora et autour des valeurs que nous avons reçues du collège. Agir avec transparence, c'est-à-dire gérer cette caisse avec rigueur, afin que chaque franc collecté serve réellement à la mission qui nous réunit.
3: De son côté, Olivier Giraina, le président de la dite association, donne quelques précisions sur l'association.
6: Depuis plus de 3 décennies, notre association maintient le lien entre les générations d'anciens autour d'une devise qui résume bien cette ambition. Solidarité, formation, excellence. Le règlement prévoit ainsi une cotisation de 2 500 francs par mois pour les salariés et de 1 000 francs CFA pour les non-salariés. Ceux qui disposent de moyens plus importants peuvent contribuer davantage. Les ressources constituées doivent servir à répondre à des situations précises, notamment les cas de maladies, de catastrophes naturelles, d'accidents graves ou de décès.
3: Créée en 1991, l'association des anciens du lycée collège Saint-Charles Luanga de Sahar étend son réseau à travers la mise sur pied de cette caisse d'assistance et de solidarité.
2: Retour en province, Mamad Kial, pour dire que le délégué général du gouvernement auprès de la province de la Tangilé a présidé hier à Laï une cérémonie de lancement officiel de la régie à mi-parcours des activités sanitaires du comité directeur de la délégation provinciale de la santé et de la prévention, Barry Botalo.
7: Cette réunion du comité directeur de la santé est placée sous le thème « La délégation provinciale de la santé et de la prévention de la Tangilé face aux défis et engagements pour l'éradication de la poliomyélite et du ver de Guinée et l'élimination de l'oncocercose dans le contexte des ressources limitées ». Elle vise à évaluer les activités à mi-parcours des 13 districts sanitaires de la Tangilé. Le délégué provincial de la santé et de la prévention, Dr Adjibera Jean-Baptiste, a rappelé que ces assises constituent un cadre privilégié de dialogue, d'analyse, de concertation et de prise de décision pour mieux améliorer les indicateurs et les performances de chaque district. Le délégué général du gouvernement auprès de la province de la Tangilé, le docteur Néné Himertorna pour sa part, salue la tenue de cette rencontre d'auto-évaluation qui s'inscrit dans la politique sanitaire des hautes autorités. Après l'ouverture des travaux, le docteur Néné Himertorna a procédé à la réception des titres de prédisposition contre le choléra à la pharmacie d'approvisionnement de la Tangilé.
2: Merci Mbari Botalo. Une rencontre de la présentation du projet Médecins sans frontières suisse a eu lieu hier en Timan sous la présidence du secrétaire général de la province du Salamat, Mahmoud Abdelbanat Kourouman, au téléphone pour les détails.
8: Selon Enoch Ndolia, coordinateur du projet MSF Suisse au Salamat, son ONG MSF est l'unique organisation médicale présente sur le terrain. Il a annoncé des défis liés à la réduction d'aide du butant, ainsi la capacité des organisations SER causant une lourde charge et des besoins plus accrus après la présentation du projet faite à travers une projection. Quelques participants ont pris la parole au cours de la séance pour échanger avec l'équipe du projet sur les interventions menées sur le terrain. Clôturant la séance, le secrétaire général de la province du Salamat, Mapmara.
9: Je reste persuadé qu'à l'issue de ces travaux, chacun de vous repartira à son poste armé d'outils et de techniques nécessaires pouvant nous permettre d'améliorer réellement les indicateurs de santé dans la province du Salamat.
8: L'ONG Médecins sans frontières, MSF, est une organisation à vocation médicale humanitaire qui a plus de 50 ans d'action humanitaire et présente dans plus des 70 pays à travers le monde. Amtiman, Mohamed Abdelbanat Kourma pour la Radio Tchad.
2: Correspondance signée Mamad Abdelbanat Kourma. Il se tient depuis hier à Biltine un atelier de vulgarisation de la lettre des politiques nationales dans le cadre de désarmement, démobilisation et réinsertion DDR. Le coup d'envoi des travaux a été donné par le secrétaire général de la province de Wadi Fira. On fait le point avec vous, Mamad Saleoumba.
10: Cette rencontre vise à renforcer les mécanismes de consolidation de la paix et de la réconciliation pour faire du processus d'aider, entendez, désarmement, démobilisation et réinsertion un véritable levier de développement conformément à la mise en œuvre de l'accord de paix de Doha. Pour le chef de mission, Ali Adou Manani, une politique nationale de paix ne peut produire des résultats durables si elle est comprise, appropriée et porté par les communautés à la base.
11: Le DDR, c'est avant tout transformer une logique de confrontation en une logique de reconstruction. Votre contribution est donc essentielle.
10: Le secrétaire général de la province de Wadi Fira, Abdelaziz Maï Mohamed, représentant les délégués généraux du gouvernement, salue l'organisation de ces assises.
12: Je voudrais exprimer ma gratitude à la commission nationale chargée de la mise en œuvre du DDR pour l'organisation de cet atelier, ainsi qu'à l'ensemble des participants dont la présence témoigne de l'engagement constant de toutes les forces vives de notre nation à œuvrer pour la consolidation de la paix et de la stabilité.
10: Abdelaziz Maï Mohamed exhorte les différents acteurs à plus d'assiduité lors des échanges pour faire du processus d'aider une réussite pour un développement inclusif et durable. Bulletin Mohamed Saleh Oumar, Radio Tchad.
2: Mohamed Saleh Oumar, parlons sport à présent. Le nouveau bureau exécutif de l'équipe de football de l'armée de l'air a vu le jour hier. C'était au cours d'une assemblée générale et élective. Le ministre de la Jeunesse et des Sports, Abakar Nahir, était présent. La composition de cette nouvelle équipe dirigeante avec vous, Galami Assil.
13: À l'issue de cette assemblée générale, le général des corps d'armée aérien, Amin Ahmed Idriss, a été désigné président de l'équipe de l'armée de l'air. Il est secondé par le général de brigade aérien, Sharfaddine Abderrahim Koti. Le général de brigade aérien, Hassan Idriss Déby, occupe quant à lui le poste du président d'honneur. Dans son intervention, le ministre de la Jeunesse et des Sports, Nahir Abakar, a salué la mise en place de cette nouvelle équipe dirigeante. Le ministre a appelé les responsables à faire de cette structure un cadre de discipline, de travail et de performance. Il a également insisté sur la nécessité d'une bonne organisation et d'une gestion responsable afin de permettre à l'équipe de progresser et de contribuer davantage au rayonnement du sport tchadien. Le ministre de la Jeunesse et des Sports a par ailleurs encouragé les nouveaux responsables à accorder une attention particulière à la formation et à la détection des jeunes talents. Selon lui, le développement du sport passe nécessairement par un encadrement de qualité et par la création des conditions favorables à l'épanouissement des sportifs. Cette installation marque ainsi une nouvelle étape pour l'équipe de l'armée de l'air qui entend désormais renforcer son organisation et afficher de nouvelles ambitions sur la scène sportive nationale. Le nouveau bureau est donc appelé à traduire ses ambitions en actions concrètes à travers une gestion rigoureuse, un travail collectif et la recherche des meilleurs résultats sportifs.
2: Galami Assil, c'est la fin des principales nouvelles du jour. Yann, à vous pour la suite de Radio Weekend.
1: Merci, Dimte Dimassal, 14h13, et nous accueillons avec nous Dr Arnaud Dingamadi, président de la Commission scientifique nationale de réécriture de l'histoire du Tchad. Docteur, bonjour et merci de répondre à l'invitation de Radio Weekend.
14: Bonjour.
1: Et toutes nos félicitations pour votre installation et de l'ensemble de l'équipe qui va vous accompagner. Les membres de la Commission scientifique nationale des réécritures de l'histoire du Tchad ont été officiellement installés le 14 août dernier ici à N'Djamena lors d'une cérémonie. Avant de nous intéresser à la mission de cette commission que vous présidez, Dr Arnaud, on va d'abord évoquer la composition même de la commission. Dites-nous quels sont les différents profils qui se retrouvent au sein de cette commission.
14: D'accord. Alors, la Commission scientifique nationale chargée de la réécriture de l'histoire du Tchad a été mise sur pied par un arrêté du ministre de l'Enseignement supérieur et de la Recherche scientifique le 20 juin 2025. Et sur cet arrêté, on compte 22 chercheurs qui donc font partie de la Commission. Et sur les 22 experts, plusieurs sont des historiens, la majorité sont des historiens.
1: tout à fait normal puisqu'on va parler de l'histoire du Tchad.
14: Exactement. La majorité est composée des historiens, mais vous savez, auparavant, l'histoire était considérée comme une discipline qui concerne, en fait, c'était l'apanage des historiens seuls. Mais depuis quelques décennies, l'histoire s'est ouverte à d'autres sciences. Dans le cadre de la pluridisciplinarité, de la pluri et de l'interdisciplinarité. Donc, c'est ce qui explique que sur cet arrêté figurent aussi des paléontologues, des archéologues, des économistes, des anthropologues, des sociologues, d'autres sciences, hein. Bon, en principe aussi des linguistes, mais pour le moment les linguistes ne sont pas encore intégrés, mais dans bientôt d'autres enseignants, chercheurs ici d'autres universités, en fait de toutes les universités du Tchad, puisqu'on a lancé déjà un avis, voilà, d'appel à candidature en quelque sorte, et nous avons pu recueillir suffisamment de candidats issus de différentes universités, des écoles normales supérieures, des centres de recherche. Voilà, donc les 22 constituent un noyau qui sera élargi dans bientôt à plusieurs dizaines d'autres chercheurs, anciens chercheurs et même des personnes ressources réparties sur l'ensemble du territoire.
1: Qui viendront renforcer l'équipe qui est déjà sur pied.
14: Exactement.
1: Alors, docteur, parlons du mandat de votre commission. Dites-nous, qu'est-ce qui vous est exactement demandé?
14: Nous avons pour mission de produire l'histoire générale du Tchad, des origines à nos jours. Les origines, c'est-à-dire depuis l'aube de l'humanité, c'est-à-dire depuis l'apparition de l'homme sur Terre, sachant que le Tchad est le berceau de l'humanité. Voilà, donc depuis l'apparition de Toumaï, il y a 7 millions d'années jusqu'à nos jours. C'est une histoire très longue, comme vous le voyez, très riche également. Et donc, écrire ou réécrire toute cette histoire-là dans les détails, ce ne sera pas possible dans les conditions actuelles. Donc, il s'agit de faire une synthèse, de produire une synthèse aussi proche que possible des faits, de la réalité des faits, de la vérité historique, pour que les Tchadiens puissent avoir enfin accès à leur histoire. Une histoire écrite par des Tchadiens eux-mêmes. Parce que les pans d'histoire du Tchad qui existent ont été écrits par des étrangers. Et comme telle, cette histoire-là, écrite par des étrangers, véhicule un regard étranger, une idéologie étrangère qui est parfois le reflet d'un miroir déformant, travestissant, parfois même dévalorisant.
1: Voilà. Et donc, 66 ans après l'accession du Tchad à l'indépendance, il est temps que les Tchadiens réapproprient leur histoire en quelque sorte.
14: Exactement, parce que l'histoire, c'est aussi un élément fondamental de l'identité d'un peuple. C'est aussi un élément fondamental de la souveraineté nationale. Voyez-vous, quand vous dites que vous êtes un peuple souverain et que vous n'arrivez pas à écrire par vous-même votre propre histoire, ce sont les autres qui vont l'écrire à votre place, avec leurs mots, avec leurs préjugés, et alors l'image qui sera véhiculée ou donnée de vous dans cette histoire-là ne sera pas nécessairement une histoire qui correspond à la réalité. D'où la nécessité, 66 ans après l'indépendance, que les Tchadiens écrivent eux-mêmes leur propre histoire, parce que aucun étranger ne peut mieux connaître l'histoire de notre pays que nous-mêmes.
1: Ça, c'est certain. Alors, docteur, en mettant sur pied cette commission, que recherche précisément le Tchad ? Je veux dire, quels sont les objectifs à la fois politiques et institutionnels recherchés à travers cette initiative ?
14: Bon, il y a plusieurs objectifs à ce projet. D'abord, on a l'habitude de dire qu'un peuple sans histoire est un monde sans âme. C'est comme un homme sans mémoire, c'est comme un arbre sans racines. Et donc, le fait de lancer ce projet, le premier objectif qui est derrière, c'est de permettre aux Tchadiens de répondre, d'avoir des réponses aux trois questions fondamentales suivantes. Qui sommes-nous ? D'où venons-nous ? Et où allons-nous ? Lorsqu'un peuple arrive à trouver des réponses claires à ces trois questions, c'est un peuple qui a conscience de son identité, qui a conscience de ses origines, qui a conscience aussi de sa trajectoire historique et surtout vers quelle direction il avance, il va. Mais lorsqu'on ne connaît pas toutes ces choses-là, alors on va tourner en rond sans savoir qu'est-ce qu'on fait, qui sommes-nous, où allons-nous, ainsi de suite. Autre objectif, c'est que le Tchad, c'est un pays encore en voie de construction. Le sentiment national est encore en voie de construction. Et l'histoire est un levain, sinon un levier fondamental de construction nationale. C'est-à-dire qu'à travers l'histoire, on peut forger un roman national qui véhicule les éléments fédérateurs capable de rassembler les populations, capable d'unir les gens, capable de briser les barrières, les clivages, les barrières de haine, de mépris, de division, pour établir à leur place des ponts de fraternité, des ponts de citoyenneté, des ponts de vivre ensemble, de cohésion sociale. Et c'est en cela que l'histoire est un des éléments fondateurs, si je puis dire, dans la démarche de construction nationale dans laquelle le Tchad se trouve.
1: Merci pour toutes ces précisions, docteur Arnaud. Nous allons revenir à vous dans un instant, puisque dans Radio Weekend, nous avons plusieurs autres rubriques également. Nous allons prendre le coup de fil à un correspondant qui nous conduit ce 16 août à Mao, chef-lieu de la province du Kanem. Ahmad Baki a joint Moussa Mbodou Abdoulaye, un de nos confrères là-bas. Objectif pour lui, recueillir des précisions concernant un atelier qui vient de se tenir à Mao. On va suivre leur entretien téléphonique.
3: Moussa Mbodou Abdoulaye, bonjour.
15: Oui, bonjour Ahmad Maki.
3: Un atelier de formation en technique d'embauche à Ovin, en entrepreneuriat et éducation financière au profit des femmes et jeunes de la province du Kanem vient d'être lancé à Mao. Dites-nous, quel est l'objectif de cet atelier?
15: D'abord, il faut mentionner qu'Ahmad Maki, l'atelier en question est une initiative du projet régional d'appui au pastoralisme au Sahel PRAPS phase 2, financé par la Banque mondiale en partenariat avec l'organisation de la formation des professionnels de l'élevage et de la vulgarisation. L'objectif de cet atelier est d'améliorer la productivité et la rentabilité des exploitations ovines grâce à des techniques modernes d'embauche adaptées au contexte de la province du Kanem, mais aussi promouvoir l'esprit entrepreneurial et de renforcer les compétences des participants en gestion financière.
3: Pourquoi cibler particulièrement les femmes et les jeunes?
15: Les femmes et les jeunes sont des moteurs de développement du monde rural Et donc, le choix du PRAPS à cette formation n'est pas du tout hasard, car ces derniers contribuent au développement socio-économique du pays à travers les pratiques d'élevage et plus particulièrement d'embauche ovine. En ciblant les femmes et le jeune, le PRAPS 2 entend consolider l'autonomie de jeunes et des femmes, piliers de l'économie et de la résilience communautaire.
3: Quelles sont les techniques d'embauche ovine qui seront enseignées aux participants lors de cet atelier?
15: Les participants sont outillés sur les modules, entre autres, comment sélectionner et engraisser efficacement les animaux et comment optimiser le coût de production et d'accéder au marché de manière compétitive et comment aussi gérer le revenu avec rigueur et prévoyance.
3: En quoi cette formation peut-elle contribuer à lutter contre le chômage et la pauvreté?
15: Le CANEM est une terre d'élevage par excellence. L'embauche ovine, lorsqu'elle est bien maîtrisée, représente non seulement une source de revenus stable, mais aussi un levier puissant pour améliorer la sécurité alimentaire et de lutter contre la pauvreté et de réduire le chômage en milieu jeune. Cette formation est donc une opportunité précieuse pour acquérir des compétences pratiques modernes et adaptées au contexte local.
3: Pour finir, Moussa Mbodou Abdoulaye, quelles sont les perspectives prévues après cette formation pour accompagner les bénéficiaires?
15: Rien n'a été filtré par les organisations en termes d'accompagnement après cette formation. Mais il faut retenir que cette formation est une opportunité de transformation et de bonnes pratiques de l'élevage moderne, mais également des perspectives économiques et sociales. Car un producteur bien formé est un entrepreneur capable de créer de la valeur ajoutée et d'améliorer les conditions de vie et contribuer au développement non seulement de la communauté locale, mais aussi pour le pays en général.
3: Moussa Mbodou Abdoulaye, merci d'avoir été en ligne avec nous depuis Mao. Passez un excellent week-end.
15: Merci à Mme Maki, à vous et merci à toute l'équipe de la Radio Week-end.
1: Très bon dimanche à vous, chers messieurs. 14h et bientôt 27 minutes pour ceux qui viennent de prendre le train en marche. Sachez que nous sommes en compagnie des docteurs Arnaud Dingamadi, président de la Commission scientifique nationale des réécritures de l'histoire du Tchad, les membres de cette commission qui ont été officiellement installés le 14 août dernier ici à N'Djamena. Après avoir évoqué la mission qui vous est confiée, docteur Arnaud, on va s'intéresser au timing de la mise sur pied de cette commission. Pourquoi cela arrive maintenant en 2026 alors qu'on a toujours su ou toujours soupçonné que l'histoire du Tchad était mal écrite?
14: Très bien. Alors, si vous me permettez, avant de répondre à la question relative au timing, je voulais apporter deux éléments complémentaires à la question précédente.
1: Oui, allez-y.
14: Voilà. Alors, on parlait déjà des objectifs.
1: Tout à fait. Et
14: j'avais déroulé deux ou trois objectifs, mais il y a deux éléments complémentaires que je voulais ajouter. L'un des objectifs de notre démarche consiste à décoloniser l'histoire du Tchad. L'histoire de l'Afrique en général, mais surtout l'histoire du Tchad, porte encore les stigmates, si je puis dire, de la colonisation, en ce sens que, comme on l'a dit, ces pans ont été écrits par des étrangers, d'abord des Arabes, mais surtout par le colonisateur. Voilà, qui a véhiculé à travers cette histoire-là des clichés, des étiquettes, des préjugés. Je donne quelques exemples pour illustrer ce que je dis.
1: Oui.
14: Par exemple, lors de la conquête coloniale, les héros tchadiens, les chefs tchadiens qui défendaient la terre tchadienne contre l'envahisseur, voilà, contre les conquérants, ces chefs-là ont été éliminés, certains ont été arrêtés et jetés en prison où ils ont trouvé la mort. Mais autour de cette histoire-là, on a monté un discours de dénigrement, les traitant d'esclavagistes, de sanguinaires, de rois télé, voilà. Et les conquérants sont considérés comme des pacificateurs, ceux qui sont porteurs d'une mission civilisatrice. On disait que nos sociétés étaient plongées dans la barbarie et que c'est eux qui nous ont amené la lumière de la civilisation à travers l'école, à travers ceci, à travers cela. On disait que nos sociétés étaient des sociétés acéphales, c'est-à-dire sans tête, sans, sans structure de commandement. Parfois même, on va jusqu'à dire que les sociétés africaines sont ahistoriques, c'est-à-dire n'ont pas d'histoire. Ils disent que l'histoire des sociétés africaines, des Tchadiens en particulier, commence seulement à partir de l'ère coloniale, comme si avant la colonisation, il n'y avait absolument rien. Tout ça là, on ne peut pas accepter. Auparavant, oui, mais maintenant que des nationaux ont fait des études avancées, on comprend que c'est un faux discours qu'il est temps de déconstruire. Voyez-vous, donc à travers l'histoire que nous allons écrire, l'histoire de Tchad que nous allons écrire ou réécrire, nous allons réhabiliter nos héros qui hier avaient été méprisés, dénigrés, diabolisés, voilà, dans leur dimension normale. Nous allons donner leur vrai visage à ceux qu'on a appelés, par exemple, les tirailleurs sénégalais du Tchad. Ils n'étaient pas des tirailleurs. Tirailleurs, ça veut dire des gens qui tirent ailleurs et pas sur la cible, par exemple. Ça, ce sont des mots dévalorisants. Et nous allons donc montrer comment les troupes du Tchad ont réellement contribué dans les deux guerres mondiales, à la libération de la France, dans les guerres de décolonisation, dans les troupes coloniales, pour permettre à la France, n'est-ce pas, de maintenir sa dignité, son honneur. Et dernier élément que je voulais ajouter, c'est que si vous constatez, si vous remarquez, vous allez voir que nos enfants, dans les collèges et les lycées, ils ne font qu'apprendre l'histoire des autres. Vous voyez, dans les programmes scolaires, là, la part du Tchad, la part de l'histoire du Tchad est minime. Parce que l'histoire du Tchad n'a pas encore été vraiment écrite. Du coup, dans les manuels scolaires, on réserve juste une part infime à l'histoire du Tchad. Pour avoir enseigné dans les collèges et les lycées, je sais de quoi je parle. Parce que l'histoire du Tchad, ça se résume à quoi? Les royaumes et les empires du Tchad, c'est le Kanem-Bornou, le Bagrimi, le Wadai. Okay. Et puis voilà, Rabat est mort à la bataille de Kousseri le 22 avril 1900. Les Sao sont des gens géants, des mesurements géants, très forts. Voilà, ce sont des choses assez élémentaires et parfois légendaires qu'on raconte aux enfants, mais on ne va pas en profondeur. Donc l'un de nos objectifs, c'est de produire une histoire qui puisse demain servir à la production des manuels scolaires, qui puisse vraiment permettre à nos enfants de mieux connaître et de bien connaître l'histoire de leur pays. Cela fera d'eux des citoyens vraiment ancrés dans les réalités historiques, culturelles de leur pays. Maintenant, le timing.
16: Oui.
14: Alors, pourquoi c'est maintenant? C'est ça?
16: Oui. Pourquoi cela arrive maintenant, cette l'initiative de créer une telle commission de réécriture de l'histoire, alors qu'on a toujours soupçonné ou su que cette histoire n'était pas complète ou mal écrite, tout simplement.
14: Voilà. Vous savez, l'histoire, c'est un domaine de connaissance qui est très, très large. Écrire l'histoire générale d'un pays, il n'y a qu'un État qui peut commanditer un tel travail. Parce que les historiens que nous sommes comme des médecins, hein, chacun a sa spécialité. Voilà. Par exemple, il y a des historiens qui sont spécialistes de la préhistoire, même de la proto-histoire. Certains travaillent sur ce qu'on appelle ailleurs le Moyen-Âge, c'est-à-dire ici c'est le bassin tchadien au temps des royaumes et des empires. Donc chacun a sa spécialité. Ceux qui travaillent sur l'histoire économique, sur l'histoire contemporaine, sur l'histoire sociale, ainsi de suite. Et donc, on ne peut pas, une seule personne ne peut pas embrasser toute cette histoire-là des origines, c'est-à-dire depuis l'aube de l'humanité jusqu'à nos jours pour produire des tomes et des tomes. Ce n'est pas possible. Il n'y a qu'un État, et c'est l'État tchadien qui doit prendre le taureau par les cornes, si je peux m'exprimer ainsi, mettre sur pied ou confier ce travail à un groupe de chercheurs qui ont les capacités et les qualifications requises pour faire ce travail. Or, de l'indépendance jusqu'à une période récente, les gouvernements successifs ou les régimes successifs n'ont pas placé cette question au centre de leurs priorités. les priorités de ces différents régimes étaient ailleurs, c'est-à-dire soit c'est défendre l'intégrité du territoire, assurer les questions de sécurité, jeter les bases de développement, ainsi de suite. Et cela les a, les tâches étaient immenses et cela les a détournés de la question d'écriture de l'histoire du Tchad. Bon, en réalité, je pense que c'est une question de volonté politique, si vous voulez bien. Mm-hmm. C'est-à-dire que les premiers chefs d'État, peut-être, n'ont pas vu la nécessité de lancer ce projet-là. Mm-hmm. Donc, il a fallu que le chef d'État actuel, le maréchal du Tchad, Mahamat Idriss Déby Itno, dans sa jeunesse, sans doute, Il a étudié ici au Tchad et il a vu qu'il ne sait pas grand-chose de l'histoire de son pays. Il a sans doute constaté que, voilà, ce que les jeunes Tchadiens apprennent là, c'est l'histoire de l'Europe. On connaît mieux qui est Hitler, qui est Mussolini, qui est Napoléon Bonaparte, qui est Charles de Gaulle, qui est Christophe Colomb. Peut-être aussi un peu l'histoire de l'Afrique, voilà, Samori Touré, El Hadj Omar Tall, voilà. Mais on connaît très peu, en tant qu'élève tchadien, on connaît très peu l'histoire de notre pays. Le chef de l'État qui était passé par là s'est rendu compte que c'est un danger. La méconnaissance de l'histoire de notre pays, c'est un danger. Donc, je pense que c'est à partir de ce constat qu'il a décidé donc d'inscrire ce projet dans son programme politique programme politique quinquennal 2024-2029 et c'est ainsi que le ministère de l'enseignement supérieur a mis sur pied notre commission afin de s'attaquer à ce chantier gigantesque.
1: Merci docteur Arnaud. Nous allons prendre la rubrique portrait avant de revenir à notre fil conducteur. Portrait de la semaine, Noudi Maringa Radoum Romari, que nous présente Memtingar Jimta Adoum, un spécialiste de l'IA, IA et l'intelligence artificielle. On écoute.
17: Memtingar Jimta Adoum est un expert consultant senior, conférencier spécialisé en IA, intelligence artificielle, générative et en transformation digitale. Memtingar est né en 1974 à Sar, dans le Moyen-Chari, et dans une fratrie de 10 enfants, 8 en vie, dont 4 filles et 4 garçons. Cet homme qui mesure 1m86 raconte brièvement son enfance et ses cursus scolaires.
18: On a eu une éducation un peu mixte, beaucoup plus à l'européenne, aussi africaine, qui est beaucoup plus dans le respect de l'autre, dans le travail et dans l'amour du prochain. Quand j'étais avec mes parents, mon rôle c'était beaucoup plus de nettoyer les voitures plus souvent, nettoyer les chaussures de papa quand il voulait aller au travail. Et d'autres types de boulot que je faisais, disons dans tout ce qui est un peu technique dans la maison, je le fais aussi. Voilà un peu ça. En réalité, après la guerre de 79, on était à Mundu, donc j'ai commencé mon CP1 à Mundu, puis on s'est passé par Laï quand il y avait la guerre de Mundu, et de Laï on est revenu sur N'Djamena, donc tout mon parcours primaire était ici à N'Djamena par la suite, à partir de 1983. J'ai eu le bac à SAR au CCL en 94, parce qu'à l'époque, au niveau de collège évangélique ici à N'Djamena, il n'y avait pas donc la classe terminale, et donc je me suis retrouvé à SAR pour obtenir mon bac. Après le bac, j'ai fait la langue, j'ai fait par la suite des études en informatique et à partir de l'informatique, je suis allé donc en Allemagne, j'ai continué mes études dans le domaine. Et ce qu'on appelle le MBA, Master of Business Administration, plus en stratégie de numérisation. Et pour le moment, je suis encore en train de faire un autre MBA dans le domaine de l'intelligence artificielle en question.
17: Ce père d'un enfant s'appuie beaucoup plus son expertise dans les systèmes informatiques, le marketing digital, la gestion de projets et la formation professionnelle.
18: Oui, je forme principalement en intelligence artificielle générative dans la productivité et l'efficacité des services. Donc j'amène beaucoup de personnes à mieux utiliser l'IA de manière responsable et à profiter de cette technologie. J'ai aussi une entreprise en France et donc je donne des formations de tous côtés en Europe, tout comme ici. Est-ce qu'il y avait une motivation à l'époque derrière? Non, à l'époque on n'était pas des personnes trop orientées pour les études quelconques. Donc je suis arrivé par hasard dans ce ce domaine. Et donc, j'ai travaillé tout mon temps dans le milieu informatique, dans le milieu digital, dans le milieu de e-commerce. Et donc, pour moi, c'est une suite logique de tout ce que je fais dans ce domaine. Comme j'aime là aussi la technique, j'utilise donc ces nouvelles technologies pour transformer la vie, de créer pour transformer, former pour transformer dans notre milieu, notre société.
17: Ce consultant et formateur en IA n'a pas manqué de prodiguer des conseils aux jeunes sur l'usage des outils numériques et la cybercriminalité.
18: Je crois qu'il faut petit à petit habiller les jeunes de l'utilisation des outils numériques en question, puisqu'on trouve ça très simple de l'utiliser et donc on l'utilise d'une mauvaise manière. Si on ne maîtrise pas le sujet, on se laisse facilement voir, parce qu'aujourd'hui on a des pirates qui sont en ligne, qui peuvent facilement pirater le compte, qui peuvent facilement faire des propositions d'emploi alléchants, mais derrière, on vous dit de payer, on vous dit de donner l'argent, on va multiplier ainsi de suite, après ils disparaissent avec cet argent. Donc il ne faut pas se fier seulement à des offres non sécurisées ou non vérifiées. Moi je me rappelle quand j'étais jeune aussi, quand j'avais reçu pour la première fois un mail me disant que j'avais gagné $1 million, j'étais devenu fou ce jour. Mais après, à la longue, on me dit de payer $800 pour obtenir $1 million. Moi j'ai dit, mais pourquoi vous prenez pas sur le $1 million $800, et ils sont partis. Voilà, donc c'est des offres comme ça, des offres d'emploi où il faut être vigilant, il faut être très vigilant, sinon vous mettez votre vie en danger tout simplement.
17: Il déteste l'hypocrisie, la mauvaise foi et la corruption. Memtingar Dimta Adum nous fait découvrir son plat et ses loisirs.
18: La boule de maïs et puis la sauce gombo, c'est ma sauce préférée. Depuis que je suis revenu il y a 2 ans, je mange beaucoup plus la boule qu'autre chose. Je suis un sportif, pas de très haut niveau, mais toute ma vie ça a été le football, ça a été tout le temps le sport. Maintenant je suis pas très actif, mais je fais du sport pour garder la forme. J'ai fait du marathon et donc je suis dans le milieu sportif très très très engagé.
17: Cet expert en IA fut le fondateur du cabinet dénommé Cabexia Tchad à Ebouta en France, et parmi ses réalisations figure l'application de l'IA à la pratique juridique, médiatique ainsi que la rédaction scientifique et la productivité académique.
1: Merci Noudie Maringa Radoum Romaric pour ce portrait. Docteur Arnaud, un mot sur ces personnages Memtingar Dimta Adum, un Tchadien qui s'est spécialisé en intelligence artificielle. Ça fait plaisir.
14: Ça fait vraiment plaisir.
1: Alors, on va revenir à notre sujet principal, l'émission confiée à votre commission, docteur Arnaud. Nous avons évoqué le timing pour lequel cette commission arrive maintenant. Et on a déjà évoqué brièvement les pans qui nécessitaient une révision. Alors, de manière fondamentale, docteur Arnaud, qu'est-ce qui est reproché à l'histoire du Tchad au point de vouloir la réécrire? Quels sont les pans de cette histoire qui nécessitent cette réécriture?
14: Très bien. Parce que beaucoup de gens nous ont posé la question, pourquoi pas, vous ne parlez pas d'écriture, mais vous parlez de réécriture. Voilà. En fait, les deux sont valables. Écrire l'histoire du Tchad, c'est-à-dire c'est partir de zéro. C'est comme si il n'y a rien qui a été fait auparavant. Et c'est vrai, il y a des pans entiers de l'histoire du Tchad qui n'ont pas encore été écrits. C'est vrai. Mais il y en a des parties qui ont déjà été écrites. Sauf que ce qui a été écrit l'a été par des étrangers. Parce que l'histoire travaille à partir des sources. Voilà. Et les sources que nous avons pour le moment, les sources écrites, les documents écrits qui existent, si on commence par les plus anciens, ce sont les documents laissés par des chroniqueurs, des voyageurs arabes qui ont eu à voyager dans le bassin tchadien, au cours des siècles reculés, c'est-à-dire 8e, 9e siècle, jusqu'à même le 18e, 19e siècle, il y a eu des voyageurs arabes qui ont sillonné la bande sahélienne ou saharienne et qui ont laissé des écrits. Ensuite, après eux, il y a l'expansion coloniale qui a été précédée même par des explorateurs. Les explorateurs ont laissé aussi beaucoup d'écrits. Voilà, et les conquérants, les administrateurs coloniaux ont laissé les leurs. Par la suite, il y a ceux qu'on appelle les chercheurs africanistes. Ce sont des chercheurs, ethnologues, historiens, anthropologues et autres, qui ont également laissé des écrits. Mais le plus souvent, ces écrits-là, que ce soit ce qui a été laissé par les Arabes ou ce qui a été laissé par les acteurs de la colonisation, ces écrits-là sont parfois entachés de contre-vérités, de préjugés, d'étiquettes, comme on venait de le dire. Mm-hmm. Voilà. Parce que ces écrits-là véhiculaient un regard extérieur qui était dévalorisant, méprisant, qui véhiculait une image réductrice, si je puis dire, des sociétés tchadiennes et africaines en général.

0: Par appliquer la politique du diviser pour mieux régner à travers les premiers écrits. Et cette histoire-là ne peut pas être. On ne peut pas, en tant qu'État indépendant, nous approprier ces mêmes étiquettes-là pour continuer à les enseigner. Souvenez-vous qu'auparavant, on apprenait aux enfants à l'école nos ancêtres les Gaulois. Vous
1: Tout à
0: voyez?
1: fait.
0: Voilà. Est-ce que nos ancêtres, nous là, est-ce que nos ancêtres étaient des Gaulois, par exemple? Vous voyez? On disait que les sociétés tchadiennes et africaines en général ne savaient pas s'administrer. Oui. Donc, il fallait, n'est-ce pas, à travers la colonisation, leur apprendre comment s'administrer. Il y avait des aberrations qui étaient dites. Les gens faisaient des enfants pour les vendre. Oui. Donc, toutes ces choses-là, toutes ces considérations, tous ces préjugés-là commandent que ces pans d'histoire-là soient réécrits. J'ai parlé aussi de nos héros qui ont été dévalorisés, méprisés, dénigrés, diabolisés. Par exemple, on disait que Rabat, c'est un esclavagiste sanguinaire venu du Soudan. Il a ravagé tout sur son passage. N'eût été l'arrivée des troupes coloniales, Rabat allait exterminer tout le monde, par exemple, ou réduire tout le monde en esclavage. Et leur arrivée a été un ouf de soulagement parce que, voilà, ils ont mis fin à l'esclavage, au trafic des esclaves. Et puis, voilà, ils ont jeté les bases de l'économie, de l'organisation, de l'État, ainsi de suite.
1: Des arguments pour justifier leur forfait, en fait,
0: Voilà,
1: quelque
0: c'est
1: sorte.
0: ça. Et puis, si vous permettez, par exemple, cette histoire qui a été laissée par le colonisateur a toujours été une histoire à la gloire de la colonisation. Mais comme si la colonisation n'a été fait que de bienfaits. Alors que l'histoire coloniale a été tapissée de beaucoup de crimes coloniaux dont on ne veut pas que les Tchadiens en parlent. Je me souviens, en 2017, on avait voulu organiser un colloque relatif au massacre au coupe-coupe qui a eu lieu à Béché en 1917, mais on a créé des embûches par-ci, par-là pour que le colloque ne puisse pas avoir lieu. Voyez-vous? Donc nous, en tant que nationaux, nous avons le devoir de faire connaître la vraie histoire. Là où la colonisation a été ou a apporté des bienfaits, on le dira. Parce que l'histoire, c'est l'honnêteté intellectuelle. Là où il y a eu des bienfaits, on le dira. Mais là où il y a eu des crimes, on les soulignera aussi.
1: Tout à fait.
0: Voilà.
1: Alors, et maintenant, docteur Arnaud, qu'est-ce que cette révision ou cette réécriture va concrètement apporter comme changement dans la vie ou dans le quotidien des Tchadiens?
0: Bon, il ne s'agit pas de changer le quotidien des gens, c'est de permettre aux gens de s'approprier leur histoire, d'être fiers de leur passé, de connaître leur passé. Parce que, comme on l'a dit, si nous évoluons dans la méconnaissance de notre histoire, c'est comme si nous ne sommes pas nous-mêmes. Ou bien si nous persistons à véhiculer une fausse image de nous à travers ce que les autres ont écrit sur nous. Ça veut dire que nous connaissons pas nous-mêmes. Voilà. Donc, écrire l'histoire du Tchad, c'est permettre aux Tchadiens de se connaître. Parce que parfois aussi, certains de nos malentendus et autres découlent de la méconnaissance des uns des autres. Vous voyez? Il y a des préjugés, il y a des clivages qui persistent parce que toutes les populations ne connaissent pas leurs origines. Nous allons repartir aux origines en mettant en avant les éléments fédérateurs. Peut-être que, si, pour répondre à votre question là, quelque chose qui peut contribuer effectivement à changer le vécu des gens, c'est quoi? Quand nous aurons fini d'écrire cette histoire, nous sommes sûrs que nous allons mettre en avant ce qui nous unit en tant que peuple. Vous voyez? Souvent au Tchad, on met l'accent sur ce qui divise,
1: Divise beaucoup.
0: comme s'il n'y a pas des éléments fédérateurs. Voyez-vous? Donc, ce qui nous divise est plus fort que ce que...

0: Non, pardon, ce qui nous unit est plus fort que ce qui nous divise. Ça, c'est un slogan important qui va aussi nous accompagner tout le long de notre cheminement, de notre démarche de chercheur en la matière, montrer que au-delà des clivages qui existent, les Tchadiens ont beaucoup de choses en commun. Du point de vue de l'histoire, du point de vue de la culture, du point de vue de la parenté linguistique, etc., etc. Et c'est à partir de là qu'on pourra forger vraiment un roman national qui puisse fédérer les Tchadiens dans le cadre de la construction nationale. Donc ça, c'est un élément important, je pense.
1: D'accord, docteur. Nous allons prendre deux petites rubriques avant de venir pour amorcer la dernière ligne droite. La revue des presses avec toi maintenant, Suena, comme tous les dimanches. Bonjour, doyen. Impossible pour les journaux de passer sous silence le 66e anniversaire de l'accession du Tchad à la souveraineté internationale, événement célébré le 11 août dernier.
2: Yann Mouibé, bonjour, bonjour à tous. L'événement, sans nul doute, de la semaine a été le 66e anniversaire de l'indépendance de notre pays, marqué par le discours fédérateur du chef de l'État. Deux titres dans les colonnes de l'ATPE en disent long. Fête de l'indépendance, le patriotisme, un comportement ou encore paix sociale pour une nation forte et souveraine. À l'occasion du 66e anniversaire donc de l'indépendance du Tchad, le président de la République, le maréchal Mahamat Idrissa Déby Itno a réaffirmé ses priorités en matière de sécurité, de justice, de décentralisation, de lutte contre la corruption et d'amélioration des conditions de vie de ses compatriotes. Le sujet est alléchant et chaque journal y voit de sa plume. Le regard s'interroge en ce terme. Est-ce un tournant? Pour le regard, la grâce présidentielle accordée à plusieurs compatriotes constitue un geste d'apaisement qui mérite d'être salué dans un pays encore marqué par les blessures du passé. Le maréchal, dans ses calculs, N'Djamena Hebdo, qui parle aussi de 66 ans d'années de pauvreté. Pour le journal, les indicateurs de pauvreté aujourd'hui font froisser la mine. L'indice de développement humain reste parmi les plus faibles du monde. Il place le pays de Toumaï à la 190e place sur 193 pays. N'Djamena Hebdo, qui s'est prononcé au passage sur le budget programme à la lumière de la lettre circulaire sur le projet de loi de finances 2027 qui parle de performance, de résultats, de transabilité et de redevabilité. La TPE a consacré une de ses publications de la semaine à l'accord de Doha après 4 ans de signature. Le constat qui se dégage, le gouvernement respecte ses engagements et ces accords ont permis également au pays de retrouver l'ordre constitutionnel selon l'imam Mahamat, l'un des acteurs clés des signatures de ces accords de Doha. La question sécuritaire a été abordée avec beaucoup d'attention et de particularité par le chef de l'État lors de son discours. Il avait dit ceci: « Tant qu'il y a des armes entre les mains des civils, nous n'aurons pas la paix. » L'ATPE est revenu sur la question en titrant « Désarmement des civils appelle à la mobilisation collective ». Au niveau de l'exécutif, le journal Abagard fait de la prophétie administrative en parlant de la course pour la primature et que les chevaux s'alignent. Le journal a aligné les photos de 5 personnalités susceptibles d'être candidats à l'éventuelle succession du Premier ministre Alamaï Alina. Le journal a bâti son analyse sur des rumeurs persistantes d'un probable limogeage. Le journal Le Haut-Parleur parle de la ville de Doba qui est restée depuis 2 mois dans le noir. Pour cause, une panne technique qui a plongé la ville de la région productrice de l'or noir dans le noir. Les conséquences se font déjà sentir. Les services publics fonctionnent au ralenti et les structures sanitaires peinent à conserver les médicaments et à assurer les soins d'urgence. Yann, pour terminer, notre article de la semaine parle du concassage artisanal. Un gagne-pain pour de nombreuses familles, nous dit le journal La TPE. Marie Daguerre Dédé Le Barman recevra Hadji Fatimé Djimra Magi pour évoquer la question.
1: Merci beaucoup, doyen. Et sans attendre, voici l'entretien entre Marie Lagué Le Barman et Hadji Fatimé Djimra Magi.
3: Fatimé, bonjour et bienvenue.
4: Bonjour.
3: D'abord, en quoi le concassage peut être un gagne-pain pour de nombreuses familles tchadiennes?
4: Les femmes font ça, c'est pour se débrouiller et c'est un métier très, très encourageant. Ces femmes, elles le font, c'est pour subvenir aux besoins quotidien de leurs enfants, de la famille, pour subvenir à leurs besoins.
3: Est-ce que vous avez eu à vous approcher de ces femmes et combien se vend le sac?
4: Je me suis rapprochée de ces femmes. Elles vendent le sac à 750, à 1000 francs, deux fois à 500. Bon, les prix, ça varie selon les périodes.
3: Mais par jour, elles peuvent vendre combien de sacs?
4: Oui, par jour, elles vendent 5, 4 sacs, deux fois 2.
3: Est-ce qu'elles arrivent vraiment à subvenir à leurs besoins avec 2500?
4: C'est insuffisant, je peux dire. Mais elles sont obligées de le faire parce que croiser les bras, c'est pas facile. Il faut quand même se chercher. Ça ne peut pas aider la ménagère ici au Tchad avec cette cherté de vie.
3: Mais est-ce que ces dernières pensent vraiment rendre formel ce métier?
4: Elles peuvent le rendre formel, ce métier, parce que c'est à base de ça qu'elles se prennent en charge. Il y a certaines qui ont même témoigné que c'est à base de ce métier-là qu'elles financent aussi les études
3: de leurs enfants. Avez-vous également rencontré les autorités pour avoir leur avis par rapport à cette activité génératrice de revenus?
4: Non, nous ne sommes pas approchés des autorités, mais ce sont des clients et les femmes là.
3: Oui, mais les clients, qu'est-ce qu'ils disent?
4: Les clients, ils disent que c'est un métier louable, c'est à encourager vraiment.
3: Cette activité pénible aux revenus modestes et irréguliers, mais devenue par le temps pour beaucoup un moyen de subsistance. Alors, ces femmes, où est-ce qu'elles trouvent ces pierres pour les concasser?
4: C'est dans les immeubles d'où on casse les vieilles maisons et de fois ce sont les pousse-poussières là qui achètent ça quelque part et puis viennent
3: revendre
4: et puis elles maintenant leur tour elles cassent ça pour revendre aussi.
3: Qu'est-ce que vous dites à ces femmes?
4: Ce que moi je vais dire à ces femmes, c'est d'avoir toujours la tête haute car tout métier il y a des difficultés. Je lance un vivant appel aux autorités de voir aussi ses côtés parce que c'est un métier vraiment
3: noble,
4: oui. Et c'est économique, disons. Donc, il y a aussi les difficultés dont la police municipale ne leur laisse pas le temps comme ça. Donc, il faut trouver un site précis pour ces femmes-là, pour qu'elles exercent ce métier afin de subvenir aux besoins de leur progéniture.
3: Merci beaucoup, Hadji Fatimé. Excellente journée dominicale à toutes et à tous. Merci. Au revoir.
1: Merci et très bon dimanche à vous, chère dame. Info sport pour boucler avant de revenir à notre invité fil rouge pour donc conclure. Toute l'actualité sportive ayant marqué la semaine, c'est avec Harmonie Béaloum. Bonjour Harmonie.
5: Yann, bonjour, amis sportifs, bonjour. Nous débutons InfoSport de ce dimanche par du football. La Fédération Tchadienne de Football Association poursuit son engagement en faveur du développement des compétences. Une formation des entraîneurs pour l'obtention de la licence BCAF est organisée cette semaine à l'intention de 25 entraîneurs venus de différentes provinces du pays. Le président de la Fédération Tchadienne de Football Association, Tahir Oloy Hassan, a souligné à l'occasion que cette formation constitue un levier essentiel pour rehausser le niveau technique des entraîneurs tchadiens et s'inscrit pleinement dans la dynamique de refondation du football national. À Bangor, toujours sous l'égide de la Fédération Tchadienne de Football Association, un tournoi de détection des jeunes de moins de 15 ans est organisé cette semaine. L'objectif est d'identifier les meilleurs profils capables d'intégrer la sélection nationale des U15. Talent puisqu'il s'agit, Mbaitolum Daniel, jeune joueur des Glons FC de N'Djamena, évoluera désormais au club Samsun Sport, club professionnel de Turquie. À 18 ans, il devient le premier joueur tchadien a signé un contrat professionnel avec un club européen, une étape historique pour son club formateur qui entend renforcer cette dynamique avec d'autres clubs et partenaires internationaux afin d'offrir à ses joueurs de nouvelles perspectives de progression et d'accès au football professionnel. L'association sportive Armée de l'air a tenu ce samedi son assemblée générale élective à la base aérienne sergent-chef Adiko Sey. À l'issue des travaux, le chef d'état-major de l'Armée de l'air, le général de corps aérien Amin Ahmad Idriss, a été désigné nouveau nouveau président de l'AS Armée de l'Air. Dans son discours, le nouveau président a affiché de grandes ambitions. Il a promis notamment de faire de l'AS Armée de l'Air une référence du football tchadien avec l'objectif de renforcer son organisation et ses infrastructures. Présent à la cérémonie, le ministre de la Jeunesse et des Sports, Nahir Abakar, a salué la présence des institutions militaires et paramilitaires dans le sport avant de lancer un appel à toutes les institutions de la République à suivre cet exemple et de s'engager davantage dans le développement du sport tchadien. La Fédération tchadienne de taekwondo entend organiser un championnat national du 26 au 30 août 2026. Ici, Mémandja Ménan, pour le président du comité d'organisation, Maître Kouma Kossi Saturnin, ce sera l'occasion de réunir les meilleurs pratiquants issus de différentes ligues du pays et de dénicher des talents afin de constituer une sélection nationale capable de représenter le Tchad lors des rencontres internationales. En basketball, l'aventure s'arrête pour nos Sao U18 qui se sont inclinés successivement face à l'Égypte et à Madagascar. Pour une première participation à l'Afrobasket, ils ont plutôt marqué la compétition en atteignant les quarts de finale et se hissent ainsi à la 8e place du tournoi. Une fin de parcours qui se veut plutôt riche en expérience pour les prochaines éditions. À l'international, Cannes féminine 2026 au Maroc, après avoir éliminé le pays hôte, les Lions indomptables du Cameroun affronteront ce dimanche le Malawi, initialement prévu en mois de mars, avec un format passant de 12 à 16 équipes. La 14e édition de la CAN féminine a été reportée à la suite de la finale de la CAN masculine qui a été sujet à polémique. Les joueuses camerounaises avaient réussi en quart de finale l'énorme exploit de sortir le Nigeria, vainqueur de 10 des 13 CAN disputées depuis la création de cette compétition en 1998. En demi-finale, grâce notamment à la gardienne Mikaeli Bihinan, les Lions ont battu les Marocaines au tir au but et visent ainsi le premier sacre continental de leur palmarès contre une équipe malawite qui s'est hissée en finale pour sa première participation. Voilà Yann, ami sportif, c'est tout pour InfoSport de ce dimanche, à la semaine prochaine.
1: Merci Harmonie Béaloum, nous sommes toujours en compagnie des docteurs Arnaud Djingamadi, président de la Commission scientifique nationale de réécriture de l'histoire du Tchad. Docteur Arnaud, comment la Commission va se prendre pour que cette réécriture ne serve des intérêts partisans, par exemple?
0: Très bien. Dès l'annonce de la création de la Commission, certains citoyens, certains compatriotes se sont inquiétés en disant « Mais est-ce que vous ne serez pas récupérés par la politique? Est-ce que vous n'êtes pas des marionnettes à la solde du pouvoir ?» Tout ça. Non. Les historiens sont des intellectuels indépendants qui font leur travail en âme et conscience suivant les règles de la science. Voilà. Donc, il n'y aura pas de récupération partisane. C'est vrai, certains pensent que nous allons écrire l'histoire des communautés, ce qui n'est pas vrai. Certains pensent que nous allons écrire l'histoire d'un régime, ce qui n'est pas vrai. Certains pensent qu'on va écrire l'histoire d'un parti politique ou bien d'un individu, ce n'est pas vrai. Si on veut écrire l'histoire d'un régime, là, le régime va contacter deux ou trois personnes pour écrire son histoire. Si c'est l'histoire d'une personne, ce ne sera pas une commission nationale qui va l'écrire. La commission nationale a été mise sur pied pour écrire l'histoire générale du Tchad et ça doit être une fierté nationale parce que c'est pour la première fois que des historiens tchadiens écrivent l'histoire du Tchad. Quand même, à 66 ans, après l'indépendance, là, on ne va pas faire appel à des historiens étrangers pour venir écrire l'histoire de notre pays.
1: Ça ferait bizarre. Alors, docteur Arnaud, vu la complexité et la délicatesse d'une telle mission, pourquoi vous avez accepté de présider cette commission? Est-ce que vous n'avez pas peur d'être taxé de celui qui aura falsifié l'histoire du Tchad si, au final, le compte n'y est pas?
0: Mais cette histoire ne sera pas falsifiée. Elle a été falsifiée, déformée, travestie par les étrangers et nous allons l'écrire ou la réécrire telle qu'elle s'est passée. Voilà. Donc, nous allons faire un travail dans les règles de l'art et il n'y a pas à dire que ce travail-là sera falsifié. Qu'on nous juge au résultat. Vous voyez, parfois, on fait des jugements a priori, mais nous sommes des historiens tchadiens bien formés, qualifiés. Et ce que valent les historiens étrangers, français, américains et autres, là, nous aussi, nous sommes capables de le faire. Donc, qu'on nous juge aux résultats et le travail que nous allons produire en quatre tomes même, premier tome, deuxième tome, troisième et quatrième tome, va embrasser toute l'histoire du Tchad et nous pensons que le contenu va être un contenu qui rassemble les Tchadiens et non un contenu qui va diviser les Tchadiens. Parce qu'on le dit, l'histoire est un couteau à double tranchant et nous en sommes très conscients.
1: Et ça sera le mot de la fin, docteur Arnaud Digamadji. Merci d'être venu échanger avec nous autour de la mission qui est la vôtre au sein de cette commission scientifique nationale de réécriture de l'histoire du Tchad. En tout cas, nous attendons avec beaucoup de patience cette histoire révisitée ou réécrite. Bon boulot, beaucoup de succès à vous et à l'ensemble de votre équipe qui vous accompagne.
0: Merci.
1: Radio Week-end, l'équipe qui a servi ce 16 août 2026, était à la réalisation Noudie Maringa Radom Romaric et Ourmadine Natoy Ala. La technique assurée par Mahmoud Gassara qui vient de céder sa place à Sanwe Koyankrio. Coordination technique Mahamad Mahadi Abdoulaye. Merci de nous avoir suivis. Dans un instant, vous aurez une rediffusion des tribunes des artistes en langue sara avec Noubalum Telungaïs et ses invités. 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
2: sanctifié
0: que ton règne vienne que ta volonté soit faite
2: sur la terre
0: comme au ciel. Ne nous laissez pas entrer en tentation.
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0: Mais délivre-nous du mal, bah, papi.
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4: Pardonne. Ah, et le wato. Pardonne-nous nos offenses comme nous nous offensons. Ah, voilà.
0: À ceux qui nous ont offensés.
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4: ha
1: non le gars foutu la merde
4: il dit que bay
1: Un voyou, un délinquant, un chrétien comme ça,
4: ah. Aïe.
1: De nom Jidesco.
4: D'ailleurs, comme, d'ailleurs, ils sont là.
1: Pasteur Kounial.
4: Il y a un pasteur Kounial.
1: L'arimatisme, le pasteur Mbiag, Diag, doit tout dire. Tout pour nous.
4: M'pa. M'pa.
1: Ancien, là, toi, 4 millions innocents.
4: Ah.
1: Il y a vraiment du fétichisme à l'église.
4: Hein?
1: C'est maintenant que je me suis rendu compte.
4: Oh, il y a un peu de gueule. Il y a un peu de mission à la Djaoutal.
1: Il a mis hernie ou quoi comme ça chez un gars de nom David là. J'ai soigné le gars là jusqu'à.
4: Aïe!
1: Je n'ai pas de solution.
4: Hernie!
1: Le gars fait de désordre. Et ça là, le conseil des anciens me demande de rester ensemble avec le gars là, le pardonner. C'est quel genre de pardon?
4: Mankou n'gotu, carré parent évangéliste, n'est-ce pas? Ah, t'as l'air non? 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Maman qui est de tout?
1: Mission là, c'est pas.
4: Ma qui est de tout, mission tout? Dame pas de tête?
1: Mission là?
4: Ah.
1: Quand ngoni ge ka wolo ga.
4: Ah. Maman ni awal? Ngonu ma awal?
1: Atol na.
4: 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Quand tu y veux, le dîner, tu colles la bête, tu vas y veux. Quand les carrés, j'ai du coq, le dîner, quand tu dégnes, gabra, mission, tu dois en amener, non? Donc, gabra, le gabra, c'est elle.
1: Mais ça, après, tu as dit,
4: Il y a un élève. Gérant,
2: moi,
4: il est bien.
2: Ah,
1: go, nous, on a deux consommations.
2: Ah, de joie.
1: Ah, de
2: joie.
4: Ok, bon.
5: Aïe. Le gars, depuis Guinée, quand j'ai assagé, donc on le renomme singe, tant que le moda m'a cauga pitié nele, t'as un nègre banban, tu sais, quand ma yada courtu à commission, à compter de car mille le tessin, le denier le tessin. 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
2: Je suis un peu plus de temps.
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c'est

0: Et si on prend les charges de malnutrition, normalement, les enfants, quand ils viennent, leur situation est un peu critique. Quand ils font 2 jours, 3 jours, un peu mieux.
1: Comment ça se passe la prise en charge?
0: On prend normalement, on donne les laits, on donne les traitements et les médecins. En train de suivre chaque 3 heures du temps. Nous aussi, on fait les lettres chaque 3 heures du temps. On fait les soins. Tout.
1: Est-ce que vous sauvez les enfants avec les donneurs du lait?
0: Oui, oui. On sauve beaucoup, beaucoup des enfants. Beaucoup même. On prend les paramètres chaque 1 heure, chaque 3 heures du temps. Maintenant aussi, je suis en train de prendre les paramètres.
2: Mesdames et messieurs, nous abordons aujourd'hui sur ces magazines un problème de santé, la malnutrition, qui touche surtout les nourrissons. Pour la présentation de ces magazines, Jamal Moussaati. Au Tchad, des milliers d'enfants souffrent de la malnutrition. Les conséquences sont profondes, des retards de croissance, fragilité face aux maladies infantiles et surtout au manque de nourriture adaptée, des soins et d'informations. Nous sommes à l'unité nutritionnelle thérapeutique à l'hôpital Mère et Enfants pour rencontrer le surveillant général Didier Nouba Salmon.
3: Bonjour, bonjour. Nous, c'est quoi la malnutrition?
4: Nous pouvons définir la malnutrition comme étant un état de déséquilibre nutritionnel qui peut se manifester par un apport insuffisant en nutriments, ou soit un apport par excès, soit par excès ou par carence. Puis ça peut avoir d'impact sur la santé des malades.
3: Qu'est-ce qui provoque la malnutrition?
4: Les causes de la malnutrition sont multiples. Nous pouvons les résumer en 3 grands groupes. Il y a les causes fondamentales, il y a les causes sous-jacentes et il y a les causes immédiates. Parlons des causes fondamentales, nous pouvons évoquer entre autres la pauvreté, les faibles positions sociales, le niveau d'éducation des femmes, les pressions exercées par le milieu naturel, parlons des catastrophes naturelles, les conflits qui peuvent engendrer les déplacements et autres. Ça, c'est les causes fondamentales. Et parlons des causes sous-jacentes, nous pouvons citer entre autres l'insécurité alimentaire des ménages. Lorsque les ménages ne parviennent pas à subvenir vraiment à leurs besoins alimentaires, les pratiques de soins qui sont inadéquates et l'environnement familial aussi insalubre peut contribuer à la malnutrition. Et toutes ces causes, que ce soit fondamentales, sous-jacentes, peuvent conduire à des causes immédiates telles que l'apport alimentaire insuffisant et les maladies qui peuvent conduire l'enfant à la malnutrition. Comme je disais tantôt, il y a différentes formes de la malnutrition. La malnutrition par carence, quand on parle de nutrition, nous pouvons parler de malnutrition chronique, aussi appelée le retard de croissance. Il y a la malnutrition aiguë, qu'on appelle également émaciation, et il y a l'insuffisance pondérale, c'est-à-dire que l'enfant a un petit poids par rapport à son âge. Et parlant de malnutrition par excès, on peut parler de surpoids, voire l'obésité. Voilà les différentes formes de la malnutrition. Il y a les carences en micronutriments aussi qui peuvent engendrer certaines maladies nutritionnelles.
3: Au niveau de votre service, comment vous soignez déjà le malnutrition?
4: Bon, la prise en charge de la malnutrition à l'unité nutritionnelle, c'est fait selon le protocole national de prise en charge établi en 2014 dans notre pays. Nous avons les critères d'admission à l'unité nutritionnelle thérapeutique qui sont là. Donc, les malades passent d'abord par les services de triage. Si les malades répondent aux critères d'admission, on les prend en charge par rapport au traitement nutritionnel, mais aussi des traitements médicaux. Donc, mais les traitements médicaux qui sont systématiques, qui sont là, qu'on administre à ces enfants. Les traitements nutritionnels sont là. Nous avons les laits thérapeutiques, les F75 et les F100. Donc, selon la phase, il y a la phase aiguë. Quand les malades viennent avec les complications médicales, il y a le régime qui est adapté. Quand ils sont dans un état critique qui nécessite des surveillances rapprochées, on les amène en soins intensifs puisqu'il y a certains qui nécessitent également de l'oxygénothérapie et tout ça. Donc, nous avons les différentes phases de la prise en charge. Dans la phase aiguë où certains se retrouvent en soins intensifs, d'autres qui sont des cas spéciaux, c'est-à-dire les enfants de moins de 6 mois qui sont malnutris ou alors ceux de plus de 6 mois mais qui ont un poids inférieur à 3 kg, ils sont pris en charge aussi à part dans la phase bébé. Ensuite, lorsque les complications que le malade arrive avec au sein de l'unité nutritionnelle sont corrigées et qu'il y a un retour de l'appétit, l'enfant est transféré à la phase de transition. Cette phase, l'objectif est que l'enfant puisse avoir un gain pondéral. On le met soit sous le lait thérapeutique F100 qui est plus calorique pour lui permettre de gagner de poids ou alors sous les plans peanuts l'ATP qui permet que l'enfant puisse gagner des fois. Et lorsque ces enfants continuent déjà à avoir un gain pondéral et qu'il n'y a plus de complications, on les oriente dans les unités ambulatoires de prise en charge pour les réhabilitations. C'est ce qu'on appelle la phase 2 dans la prise en charge à l'unité.
1: Parlez-nous un peu de la situation d'admission des malnutris dans votre service par semaine.
4: Nous recevons en moyenne 25 à 35 enfants par semaine. Il y a des semaines où on part au-delà des 40-50, mais la moyenne, c'est 25 à 35, puisqu'il y a des périodes de pic, il y a eu des périodes aussi d'accalmie où il n'y a pas assez de cas. Tel que à partir de juin, déjà à partir de mai, jusqu'en septembre, c'est la période de pic où l'admission par semaine va au-delà des 40, entre octobre, novembre jusqu'à janvier, février.

0: pendant cette période. La prise en charge doit être holistique, c'est-à-dire intégrale, où on doit prendre en charge les traitements, les bilans gratuitement, mais à notre niveau, avec l'appui de certains partenaires, les traitements sont gratuits, mais les bilans jusqu'à là restent payants, où il y a certains malades qui n'arrivent pas à avoir de moyens pour pouvoir honorer aux examens, où on est obligé de faire recours parfois au service social du centre hospitalier pour nous venir en aide afin de prendre en charge, et des fois ça retarde un peu la prise en charge. Voilà la situation. Les gardes malades qui doivent normalement avoir la ration, il n'y en a pas, comme dans d'autres unités nutritionnelles qui sont prises en charge par des partenaires, où les gardes malades eux aussi sont pris en charge. Mais chez nous, ce n'est pas le cas.
1: Parlons un peu des centres d'unité qui peuvent recevoir les malnutris. Il y en a combien en Djamena?
0: Ici en Djamena, les unités nutritionnelles thérapeutiques qui prennent en charge la malnutrition aiguë, sévère avec la complication médicale, sont au nombre de 5. Il y a l'unité de CHU Mère et Enfant, il y a l'unité de CHU Amitié Tchad-Chine, hôpital Liberté, il y a une autre unité à l'hôpital de Gozator, il y a une unité aussi de prise en charge à l'hôpital Notre-Dame des Apôtres, et dans le district du 9e arrondissement, il y a une unité aussi à l'hôpital des districts de Toukra qui prennent en charge la malnutrition aiguë sévère avec complications médicales.
1: Est-ce que le manque d'allaitement inclusive peut aussi causer la malnutrition?
0: Ok, j'ai parlé tout à l'heure aussi de causes immédiates qui peuvent amener l'enfant à la malnutrition, les maladies et puis l'apport alimentaire insuffisant. Et donc, quand un enfant n'est pas allaité au sein, le risque est grand pour que cet enfant puisse tomber dans la malnutrition. Parce que l'enfant, à partir de 0 à 6 mois, n'a pas besoin d'autre chose que le lait maternel. Donc, l'allaitement maternel exclusif est un élément très important pour éviter que l'enfant tombe dans la malnutrition. Et dès lors que l'enfant n'est pas allaité au sein, le risque est grand pour qu'il fasse la malnutrition.
1: Dites-nous aussi le taux de mortalité de malnutrition dans votre service.
0: Bon, le taux de mortalité par semaine varie de fois entre 4 à 5% de taux de décès dans la semaine. D'une manière hebdomadaire par mois, le rapport nous montre que le taux reste entre 3 à 4%. Le taux qui est dans les normes des indicateurs de performance recommandés par l'OMS, qui doit être strictement inférieur à 10%. Donc, nous estimons que ça va.
1: Et les difficultés que vous rencontrez dans votre service?
0: J'avais tout à l'heure évoqué aussi un certain aspect des difficultés que nous rencontrons dans la prise en charge à l'unité. J'ai parlé des structures qui ne permettent pas de recevoir un grand nombre de patients. Lorsque c'est la période de pic, on est débordé et nous sommes obligés de référer certains cas dans d'autres unités de prise en charge, et parfois très loin des quartiers de résidence des parents, et qui amènent des frustrations, et d'autres refusent l'hospitalisation à cause de cette tracasserie pour les déplacements. La structure d'abord, c'est une difficulté. Si on peut augmenter la capacité d'accueil, ça sera important. Autre difficulté que nous rencontrons, surtout cette année, c'est des difficultés liées aux intrants qu'on utilise pour la prise en charge. Par les passés, on ne connaît pas de rupture, mais cette année particulièrement, on a connu des périodes de rupture des intrants, parlant des laits thérapeutiques, des ATPE, ce qui fait que parfois on est obligé de stopper avec les admissions jusqu'à ce que les partenaires nous trouvent une solution avant de reprendre les activités, et ça constitue une difficulté majeure cette année.
1: Quel est le grand défi à relever dans votre service?
0: C'est d'abord arriver à une prise en charge intégrale. Ça sera très important et capital pour réduire un peu les taux d'abandon, puisqu'il y a certains malades qui abandonnent la prise en charge à cause des moyens, parce qu'ils ne peuvent pas se prendre en charge pendant les séjours d'hospitalisation. D'autre chose, c'est peut-être d'organiser des formations pour pouvoir renforcer la capacité des personnels qui prend en charge les malades qui sont reçus à l'unité nutritionnelle du CHU, puisqu'il y a l'instabilité par rapport à l'effectif des personnels, surtout du côté des médecins, qui de temps en temps, leur effectif est insuffisant. On a besoin de plus de médecins dans le cadre de prise en charge. Et donc, on est obligé à chaque fois de faire recours à l'administration pour nous trouver d'autres médecins. Et quand les nouveaux personnels arrivent, ils ont besoin, parlant de la formation continue dans le cadre de prise en charge de ces enfants. Donc, les difficultés liées au personnel aussi. Et la motivation sera aussi très capitale pour qu'il y ait une bonne prise en charge de ces malades.
1: Nous entendons déjà à la fin de notre entretien. Quel conseil ou orientation faites-vous pour les parents et qui tardent d'amener les enfants?
0: Quand on tarde à venir à l'hôpital avec un enfant qui est souffrant, ça rend la prise en charge difficile. Donc ce que je voudrais dire à l'endroit de la population, c'est de prendre conscience et de veiller sur les enfants dès lors qu'ils constatent

0: des signes, fièvre, des diarrhées, des vomissements, qu'ils se rendent directement dans une structure de santé pour que, si le dépistage est fait et qu'il y a nécessité de prise en charge dans les unités nutritionnelles, qu'on prenne en charge. La maladie est une cause directe de la malnutrition. Et lorsqu'on laisse l'enfant terrassé d'abord par la maladie, il s'enfonce et quand il vient trop tard, ça rend difficile la prise en charge. Donc je conseille à la population de pratiquer également l'allaitement maternel exclusif que vous avez évoqué tout à l'heure aussi dans vos questions, parce que le taux reste très faible au Tchad. Par le passé, le taux d'allaitement maternel exclusif au Tchad était de 7%, mais pour l'enquête SMART 2004, le taux était descendu à 4%. Vous voyez qu'il y a un problème à ce niveau. Et lorsque les enfants ne sont pas allaités exclusivement pendant les 6 premiers mois et qu'ils continuent avec l'allaitement maternel et les aliments de complément jusqu'à 2 ans, ces enfants sont exposés à la malnutrition. Donc je conseille à la population de pratiquer l'allaitement maternel exclusif, de respecter les règles élémentaires d'hygiène à la maison, que ce soit l'hygiène alimentaire, l'hygiène vestimentaire, et garder l'environnement familial propre. Ça éviterait que les enfants tombent dans la malnutrition.
1: Merci de votre disponibilité.
0: C'est moi qui vous remercie.
2: Je rappelle à nos auditeurs que nous avons reçu Diganouba Salmon, du service de la pédiatrie et spécialité à l'hôpital mère et enfant. Ils sont à Achata, à la réalisation Abdoulaye Touche, coordination Amélie Dolmian, présentation Djamal Moussa Hatim. Bonne suite des programmes sur la radiodiffusion nationale tchadienne.

0: Chers auditeurs, bienvenue au programme de la radiodiffusion nationale tchadienne, votre émission santé. Aujourd'hui, nous allons parler d'un sujet important, mais souvent gardé secret, la faiblesse sexuelle chez l'homme. Au micro pour la présentation, je suis Diora Hassan Deye. Dans nos sociétés, beaucoup d'hommes souffrent en silence à cause d'un mal qu'ils gênent d'en parler, même à leur propre partenaire ou à leur médecin. Pourtant, il s'agit d'un problème courant qui peut toucher n'importe qui à n'importe quel âge. La faiblesse sexuelle chez l'homme, parlons-en. Et quelques hommes et femmes brisent le silence en parlant à notre micro.
1: C'est vrai, dans le couple, ça existe. Je sais pas, permettez-moi de dire que ça peut être une fatigue sexuelle comme ça. C'est des choses qui arrivent le plus souvent dans les couples. Quand vous vous mariez avec votre épouse, elle connaît votre capacité. Elle connaît ce que vous faites avec elle. Mais qui arrive chez tous les hommes. Et la femme, quand elle ne comprend pas, elle accuse deux fois son mari, sort dehors. Elle pense peut-être qu'il va se satisfaire ailleurs et puis revient à la maison et il ne fait rien. Mais moi, je connais un couple, la femme, elle sait qu'il y a eu relâchement. Elle cherche tout le temps qu'elle passe au marché. J'ai ma propre fille. Son mari avait ses problèmes. Elle se bat pour que la puissance revienne. Son mari, des fois, il s'entête. Il ne fait aucun effort. Mais elle va dans des pharmacies. Moi, en tant que père de la fille, je lui prescris aussi des médicaments pour son mari. Donc, il y a des femmes qui comprennent et d'autres ne comprennent pas. C'est le problème de fatigue sexuelle. Ça arrive chez tous les hommes. Il faudrait qu'on se dise la vérité. Ça varie d'un homme à un autre. Il y a des gens qui sont nains comme ça, tout faibles. Il y en a qui sont nains aussi, tout forts. Moi, je connais. Donc, voilà, on n'a pas les mêmes forces. Je pense qu'avec l'âge, le désir diminue. Et ça dépend aussi de l'organisme. Ça dépend de comment l'homme se nourrit. Il y a certaines femmes, là, elles pensent que la boule seulement, c'est ça qui peut donner la force à l'homme. Ça, c'est un faux problème. Mais il y a des hommes qui abusent vraiment dans l'alcool. Mais l'alcool, ça t'affaiblit, au contraire, à un certain âge. Il faut limiter certaines choses. Même le désir sexuel dont on parle. Quand on abuse tant, il y a une assainie qui s'installe. Il faut modérer maintenant avec l'âge. C'est le langage qui est important. Donc, il faut accueillir normalement ton homme. Même si l'homme est fatigué, il a une faiblesse sexuelle. Quand il y a des bonnes paroles, ça peut passer.
2: Tu peux donner tout à la femme sous cette terre. Mais si tu ne la satisfais pas, ça ne peut pas. Il y a des hommes comme ça, après la femme part dehors pour chercher des hommes ou quoi. Mais il accuse la femme que la femme est fidèle. Mais c'est l'homme qui est la cause de ça.
3: Il y a certains hommes qui ne travaillent pas. Au lieu de parler, il a honte de parler. Et pourtant, la femme la souffre à la maison.
4: La faiblesse sexuelle, c'est un réel problème. Donc, si vous êtes un couple et vous êtes insatisfait, il y a des disputes dans les foyers, un enchaînement des disputes et les enfants sont aussi des victimes dans les foyers. Au lieu de causer avec son partenaire, on prend nos temps plus sur les réseaux sociaux qu'avec son partenaire. De deux côtés, il y a la femme et l'homme aussi. Et c'est le problème de communication, c'est un problème majeur. 80% c'est le problème de communication dans le couple.
0: Que ça soit une baisse de libido, des difficultés d'érection ou une éjaculation trop rapide ou précoce, ces troubles ne veulent pas dire qu'on est moins homme. Il y a des causes médicales, des causes psychologiques et aussi des facteurs liés au stress. Le docteur Manikase Paluma, gynécologue obstétricien, va nous en dire plus.
5: La faiblesse sexuelle, c'est lorsqu'on parle des dysfonctionnements érectiles. Donc, c'est des troubles d'érection chez un homme donné. Ces troubles d'érection peuvent s'expliquer de différentes manières. L'incapacité de réaliser l'érection, ou alors l'érection est parfois molle, ou alors par les troubles d'éjaculation. Ceci constitue ce qu'on appelle des troubles d'érection. Parfois, il n'y a même pas d'érection, ou bien il a de l'érection, mais l'érection ne permet de réaliser le rapport sexuel correct. Et donc, voilà en quelque sorte les différents types de troubles érectiles.
0: Qu'est-ce qui est à l'origine de l'impuissance chez l'homme?
5: La plupart des causes, c'est d'abord les causes psychologiques. Souvent, lorsque un homme arrive à faire le rapport sexuel d'une manière insatisfaite, il pense par exemple qu'il n'a pas satisfait la femme et il se croit victime d'être faible. La prochaine fois, quand il va réaliser le rapport sexuel, il ne va pas arriver parce que psychologiquement, il est bloqué. Il se dit que non, la dernière fois, je n'ai pas bien fait mon rapport. Est-ce que je vais arriver prochainement? Là, ça lui bloque le cerveau et il ne pourra plus réaliser le rapport sexuel. Donc, la plupart des cas, c'est psychologique. La cause psychologique est prépondérale et ce qu'on appelle des causes organique. Parce que dans la deuxième cause, par exemple, des troubles d'érection, c'est le diabète. Le diabète, souvent, le diabète mal maîtrisé, le taux du sucre est très élevé dans le sang et ce sucre-là va détruire les nerfs du pénis. Donc ça va détruire les vaisseaux du pénis. Lorsque le vaisseau est de bon calibre, l'érection est correcte. Mais si les vaisseaux qui sont de petit calibre et qui sont détruits par les sucres, le diabète, ce qui fait que le monsieur ne pourra pas réaliser des rapports sexuels. Et donc, les complications de diabète, ça détruit les vaisseaux. Les vaisseaux qui sont au niveau du pénis sont détruits et ces vaisseaux, le sang n'arrive plus beaucoup et le pénis n'est pas résistant, ce qui fait que le monsieur ne peut pas concevoir. Et au fil du temps, il ne pourra même pas faire l'érection parce que les nerfs ne marchent plus, parce que les vaisseaux sont déjà pratiquement bouchés. Ça, c'est la cause. Aussi, l'hypertension artérielle. Si la personne est hypertendue, l'hypertension artérielle va détruire les petits vaisseaux. Et donc, une fois les petits vaisseaux sont détruits, il ne va plus avoir la capacité de contenir beaucoup de sang. Plus le sang vient au niveau du pénis, plus le monsieur fait une bonne érection. Mais plus moins le sang ne vient pas parce que l'hypertension ou le diabète a détruit les vaisseaux qui sont là-bas, qui permet d'amener le sang. Si c'est diminué, il ne fera pas une bonne érection. Donc il va présenter ce qu'on appelle une faiblesse sexuelle. Ça, c'est deuxièmement. Et la chose la plus importante des causes de la faiblesse sexuelle, c'est l'alcoolisme. Ça, il faut insister. Dans la plupart des cas de l'impuissance sexuelle au Tchad, c'est l'alcoolisme. La plupart des gens qui prennent de l'alcool la plus chronique, de manière chronique, et l'alcool va détruire les nerfs du pénis. Au bout du temps, les gens disent « Non, quand je prends de l'alcool, là, je fais bien mon rapport sexuel. » C'est une illusion. Au fil du temps, vous prenez pendant 3 ans, 4 ans, 5 ans, l'alcool va détruire les nerfs du pénis et vous ne pouvez plus réaliser le rapport sexuel. Et c'est le cas au Tchad. Beaucoup de gens viennent. Donc, je disais, la cause principale, c'est d'abord psychologique. Deuxième cause, c'est organique, c'est-à-dire le diabète, l'hypertension et parfois les prises des médicaments, certains médicaments. Certains médicaments, quand vous prenez, par exemple, les médicaments antihypersenseurs, d'autres bloquent l'érection. Il y en a aussi d'autres qui sont habitués à prendre des produits aphrodisiaques. Ils prennent trop de Viagra, il a une faiblesse sexuelle. L'effet de prendre ces produits, finalement, le monsieur va devenir accro. Il est accroché. Tant qu'il n'a pas pris ces produits-là, il ne peut plus faire les rapports sexuels. C'est devenu seulement psychologique. Malheureusement, ces produits, à la longue, finissent par soit développer chez le monsieur en question trouble d'érection qu'on appelle le priapisme. Le priapisme, c'est lorsque le pénis est en érection et ça ne descend plus. Même si le monsieur veut que le pénis reprenne la forme normale, ça ne descend plus. Et donc, là, on est obligé d'amener la personne à l'hôpital. Et on va inciser parce que tout le sang est parti et c'est bloqué. Là, on incise, on évacue rapidement. Si vous n'évacuez pas rapidement, le monsieur ne fera plus jamais le rapport sexuel. Parce qu'il va devenir impuissant sexuel à vie. Et donc, l'érection a un temps limité. Et si au-delà, l'érection ne descend plus, c'est très grave. Parfois, le Viagra peut entraîner un arrêt cardiaque. Mais il y a des gens aussi qui prennent les produits traditionnels à but aphrodisiaque. Et que ces produits traditionnels, que je ne connais pas la nature et que je n'ai pas étudié la toxicité et les effets secondaires, je ne peux pas recommander aux gens. Et finalement, vous êtes habitué, même si vous prenez, ça ne réagit plus. Donc, ça ne réagit plus. Vous devenez impuissant définitif. Parce que n'importe quel produit, ça ne réagit plus. Vous êtes habitué, stimulé, habitué, ça ne réagit plus. C'est comme tout, comme il y a des gens, ils font des masturbations et ils sont satisfaits en faisant que des masturbations. En faisant les masturbations, tellement qu'il est habitué à faire la masturbation, il va trouver que même le sexe de la femme est bizarre. Il n'aime plus le sexe de la femme parce qu'il est accro à la masturbation. Et il estime que la masturbation le satisfait parce que c'est un peu rétréci par rapport à l'espace vaginal qui est trop vaste et qui ne le convient pas. Et donc, beaucoup de gens sont accros à cette masturbation. D'autres causes également de l'impuissance sexuelle aussi, c'est l'obésité. Vous êtes obèse. Quand vous êtes obèse là, la graisse que vous en avez, c'est cette graisse-là va boucher les vaisseaux du pénis. Et je vous avais dit que les vaisseaux du pénis, c'est la clé de l'érection. Ces vaisseaux-là, quand plus c'est dilaté, le sang vient en grande quantité, là, vous faites une bonne érection. Mais si les vaisseaux-là, parce que vous avez beaucoup de graisse dans le corps, ces graisses vont boucher ces petits vaisseaux, le sang n'arrivera plus. C'est pour ça que les hommes obèses, les gens plus gros, n'arrivent pas à faire des rapports sexuels. C'est à cause de ça. Donc l'obésité peut être contribuée à l'impuissance sexuelle. Il y a d'autres même qui m'ont dit, docteur, mais quand je prends une Guinness là, je peux faire 2-3 rapports sexuels, 2-3 coups. Mais c'est une illusion. C'est juste provisoire pendant un temps donné. Après, ça ne va plus réagir. C'est comme vous êtes habitué à prendre un produit. Vous finissez, ce produit-là finit par ne plus réagir. Exactement. Et donc, l'alcool est la cause fréquente de l'impuissance sexuelle.
0: Existe-t-il un traitement disponible pour soulager les malades?
5: Souvent, quand c'est un problème qui relève de la psychologie, si c'est un problème psychologique, il faut voir le psychiatre ou même le psychologue qui va te donner les conseils pour traiter ce problème psychologique. Et c'est plus facile à régler. Maintenant, si c'est un problème de diabète, il faut que le diabétologue équilibre. Il faut que le patient soit suivi pour équilibrer son diabète. S'il a hypertension, il faut que la personne soit suivie par le cardiologue pour équilibrer sa tension et pour normaliser sa faiblesse sexuelle. Et ceux qui sont habitués à prendre des produits aphrodisiaques, conditionnés, donc ils vont finir mal. Là aussi, il faut des psychiatres ou bien des psychologues les ramener. Heureusement, on n'a pas de sexologue chez nous pour les ramener à devenir normal. Et pour faire le sevrage de ces personnes qui prennent de l'alcool, c'est un problème. Maintenant, comment faire pour ces gens-là? Il faut faire le sevrage. Il faut le sevrage. Mais n'oubliez pas aussi la cigarette. La cigarette fait partie des causes de l'impuissance sexuelle. Non pas seulement l'impuissance sexuelle, mais également de la stérilité. La cigarette. Parce que la cigarette contient des substances cancérigènes, donc des substances toxiques qui viennent également boucher les vaisseaux du pénis. Il faut faire le sevrage. Il faut le sevrage. Je dirais aussi, si le monsieur accro à la masturbation et que dans le temps, et qu'il n'arrive plus à faire le rapport avec la femme, je dirais que c'est une impuissance, parce que l'impuissance, il veut seulement s'auto-satisfaire en faisant la masturbation à lui seul, et il n'arrive pas à faire les relations sexuelles avec la femme, parce qu'il ne trouve pas dans son cerveau, c'est ça qui est idéal.
0: D'aucuns disent que la consommation de certains aliments est la cause. Est-ce vrai?
5: Bon, je ne sais pas. Parce qu'au contraire, les gens disent qu'en consommant beaucoup de gingembre, de tout ça, beaucoup de produits qui favorisent, mais en réalité, il n'y a pas une étude pour dire que non, les gingembre là, ça favorise l'érection. C'est faux. Il n'y a pas cette relation. C'est un problème psychologique. J'en parle beaucoup. Il y a beaucoup d'aliments que les gens conseillent de le faire. Mais ce qui est sûr que le phénomène d'érection, c'est dû au fait qu'on apporte du sang massif au niveau du pénis. Si c'est des médicaments qui vont dans ce sens-là, ça peut se comprendre. Mais avaler un produit qui dit non, ça va donner des effets aphrodisiaques, non, je ne crois pas.
0: D'autres disent aussi que c'est héréditaire. Qu'en dites-vous?
5: L'impuissance sexuelle, non, l'impuissance sexuelle n'est pas du tout héréditaire. C'est un phénomène qui peut arriver. Mais par contre, un enfant peut être né impuissant sexuel parce qu'il y a des maladies, il y a des malformations qui font en sorte que l'enfant ne peut pas être en érection. Il y a des gens qui n'ont pas de testicules. Il y a des enfants qui sont nés, il n'y a pas de testicules. Et si vous n'avez pas de testicules, il faut que les testicules produisent d'abord le testostérone. Et c'est le testostérone qui est responsable de l'érection. Mais si vous n'avez pas de testicules, vous ne pouvez pas être en érection. Il y a beaucoup d'autres maladies, des malformations, même au niveau du pénis. Il y a des malformations au niveau du pénis qui fait en sorte que quelqu'un est grand, mais il a un petit pénis qui n'a pas de corps caverneux et qui n'arrive pas à réaliser le rapport. Il est naturellement impuissant sexuel, de naissance. Et donc, ça, c'est dû à des malformations. Ça peut être la cause de l'impuissance sexuelle, mais ça ne veut pas dire que c'est héréditaire.
0: Nous sommes à la fin de notre entretien. Quel est votre dernier mot à l'égard des couples?
5: Voilà, le problème d'impuissance sexuelle, on parle sur les hommes seulement, mais on aura un jour pour parler de l'impuissance sexuelle chez la femme. Il y en a aussi. Voilà. Et donc, c'est un phénomène qui divise beaucoup les foyers. Il y a trop de divorces. Et moi, personnellement, je reçois beaucoup de cas. Quelqu'un qui vient parce que ce sont des alcooliques. D'autres même, ils sont obligés, parce qu'ils n'arrivent plus à réaliser des rapports sexuels, ils vont passer tout le temps dans des bars. Ils ne veulent plus rentrer vite. Ils préfèrent mieux rentrer la nuit, trouver sa femme dormir pour que sa femme ne le dérange pas. Parce que son pénis ne marche plus. Il est alcoolique. Il est alcoolodépendant. Et donc, l'alcool cause énormément l'impuissance sexuelle. Vous voyez tous les jeunes qui sont déjà âgés, qui prennent de l'alcool. Ça ne marche pas. Éviter l'alcoolisme chronique, éviter la cigarette, éviter l'obésité, ça, c'est des problèmes fondamentaux. Équilibrer le diabète. Si votre diabète ne sont pas équilibrés, vous allez avoir l'impuissance sexuelle. Ça, c'est très sûr. Si votre hypertension artérielle n'est pas équilibrée, n'est pas traitée, vous allez avoir l'impuissance sexuelle. Ce sont ces éléments sur lesquels il faut que tous ceux qui sont diabétiques, qui se disent que non, il faut que j'équilibre mon diabète. Sinon, à la longue, même si aujourd'hui, tu arrives à faire le rapport sexuel, mais avec le temps, tu ne vas plus arriver à faire le faire. Et il en est de même pour l'hypertension. Si vous êtes hypertendu, vous ne maîtrisez pas votre tension, vous pensez que c'est quelque chose de léger, vous allez perdre votre sexualité avec le temps. Mais plutôt, faites les activités physiques qui vont vous améliorer. L'activité physique permet la production de testostérone. Quand vous faites beaucoup plus de sport, il y a production massive de testostérone. Et le testostérone là, c'est lui qui est responsable de l'érection. Si vous avez un taux de testostérone trop bas, vous ne pouvez pas avoir l'érection. Donc voilà les conseils que je puisse faire aux gens. Évitez l'alcool de manière chronique, évitez la cigarette, l'obésité, Équilibrez votre diabète, normalisez votre hypertension, pratiquez régulièrement le sport. C'est simplement ça.
0: La faiblesse sexuelle chez l'homme reste un sujet sensible dans beaucoup de couples. Bété Félix est un sociologue.
6: Bien, d'abord, il faut dire que la faiblesse sexuelle, ou plus précisément les troubles de l'érection, est un problème avec plusieurs causes et difficile à aborder parce que ça touche ce que Jean-Paul Sartre appellerait le pouvoir de causation de l'homme. Un homme sans sa capacité sexuelle dans les sociétés traditionnelles, ce n'est plus un homme. À la limite, il est considéré comme inutile. Et ce qui se passe pour voir dans les profondeurs, dans les temps anciens, la procréation est quelque chose de sacré. La femme doit faire des enfants et qui doit l'aider à faire des enfants, c'est un homme. Dès lors qu'on se rend compte que l'homme a des problèmes dessus, ou est incompétent, ou a cette faiblesse sexuelle-là, clairement, souvent, qu'est-ce qu'on fait à l'époque? On le vend comme esclave, on s'en débarrasse. Parce qu'on pense même que c'est un malheur. Est-ce que vous imaginez? Et donc, c'est une question hautement délicate et complexe que je vois difficilement un homme oser en parler. Même pas son épouse. Souvent, qu'est-ce qui se passe? Je parle toujours dans le temps de l'anthropologie historique. Quand l'homme a des qualités exceptionnelles, bon guerrier, sage, qu'est-ce qu'on fait? Eh bien, ses frères essayent de s'occuper de madame pour lui faire des enfants. Et donc, on couvre la honte, vous voyez un peu. Parce que c'est pas accepté. C'est inadmissible, est-ce que vous voyez un peu? Chez les enfants de ses frères, eh bien, il y a des ressemblances, non? Ça passe. Mais aujourd'hui, avec la modernité, les choses deviennent de plus en plus compliquées. C'est difficile de faire venir un frère pour s'occuper de ta femme. Comment? Et avec tout le scandale. Et donc, je dirais que c'est une situation extrêmement difficile et douloureuse sur le plan psychologique, émotionnel pour un homme de vivre cela. Bon, il y en a qui sont obligés d'avaler des comprimés, de ceci, mais là aussi, ils aggravent le problème.
0: Est-ce que cette pression vient surtout de la société ou des hommes eux-mêmes?
6: Ça vient de la société d'abord. Parce que l'homme se protège de l'image de qu'est-ce qu'on dira de moi. Parce que la société pense qu'un homme impuissant et même parfois stérile, non, on considère que toi, tu n'es plus un homme. Les Mbaï disent Kourdé, ça dit que bon. Et puis le Ngabaï dit Dokaïba. Mais donc, devant les hommes, vous ne valez plus rien. Et donc, l'homme, c'est surtout le mal, non? Ça vient d'abord de la société. Et l'homme, pour éviter ce regard, est obligé de ne pas en parler. Voilà. C'est les deux. Ça vient de la société qui pose ça comme un principe. L'homme doit être à la cellule, le mal qui peut aider la femme à féconder. Et dès lors que cet homme voit, il dit, je perds tout. Est-ce que vous voyez un peu la dignité, la crédibilité, le statut? Et au besoin, et même parfois, les gens vont vous chanter pour avoir de la honte. Et ce qui arrive, certains se suicident. Il y a des cas de suicide qu'on explique difficilement. S'il y a des questions comme ça difficiles à aborder, il ne dira à personne.
0: Comment ce regard sociétal influence-t-il les relations du couple?
6: Non, c'est très mauvais. Généralement, les parents de la femme lui disent de s'en aller. Aujourd'hui même, vous savez, les femmes dans les villages, après une, deux semaines, l'affaire est devant le chef de village, devant le... Non, ils disent qu'ils ont épousé un homme et non une case. Est-ce que vous imaginez? J'ai appris même que dans certains pays, il y en a qui manifestent parce qu'ils disaient avant les hommes pouvaient faire trois coups, maintenant ils arrivent à peine à faire un. Bon, donc le problème est même posé en public par des femmes qui trouvent que voilà, il y a un problème. Et la chose aujourd'hui, avant de croire que le phénomène est normal parce que c'est rare. De nos jours, avec la sidénalité, l'embourgeoisement de la société, vous voyez, la malbouffe, le manque de sport, les stress, le phénomène est grandissant. Et malheureusement, j'encourage Nama et vous, en tant que journaliste, et vous êtes aussi, comme on dit, sociologue, dans ce point, d'éduquer la population à comprendre que oui, c'est pas une fatalité, ça fait partie des problèmes aujourd'hui, sociétaux, qu'il faut aborder, et même les gouvernants doivent s'y mettre. Les jeunes psychologues, sociologues, voilà, les thérapeutes, les médecins doivent prendre ce mal vraiment à bras le corps.
0: Et surtout, maintenant, une source d'infidélité dans le couple.
6: Généralement, les hommes les tolèrent. Beaucoup d'hommes vont fermer les yeux lorsqu'ils sont impuissants pour que leur femme aille dehors et rentre au lieu de les voir partir. Mais c'est très compliqué également. Mais comme je le dis, oui, ça c'est clair. Si un homme est incapable d'assurer, comme on dit, la conjugaison, quand les gens se marient en Afrique, comme on dit, ça fait partie d'un devoir sacré de s'occuper de la femme. Les parents n'accepteront jamais pour rien que leur femme souffre. Et c'est également une souffrance incommensurable pour la femme de se rendre compte que son homme n'est pas vraiment l'homme, mais que c'est, voilà, il est diminué, il est handicapé sur ce plan-là.
0: Est-ce que vous pensez que le regard de la société est en train d'évoluer sur cette question?
6: Difficilement. Peut-être dans les milieux religieux. Des milieux religieux, j'ai vu, peut-être pas la l'impuissance, mais la stérilité, ces choses peuvent être supportées dans un cadre où les gens se soutiennent religieusement. Ça passe, mais le monde du commun des mortels ou le lambda, c'est très difficile d'accepter encore. Maintenant, peut-être avec sensibilisation, les gens vont commencer à prendre le mal comme normal. C'est un peu comme au sida au début, tout le monde craignait, personne n'en parlait, et puis petit à petit, ben, on vient avec, on l'aborde. Et donc je crois que c'est pareil, il faut que les gens, comme je dis, ça commence à s'installer. Cette question-là en Afrique, où parfois on dit la question de célibat consacré face à une Afrique assoiffée de fécondité, c'est des questions qu'il faut poser sur la table. C'est pas seulement théologique, sociétal, médical, et voilà.
0: Pensez-vous qu'il existe des solutions pour ces problèmes?
6: Bien entendu. Aujourd'hui, l'un des rêves que j'ai, c'est d'avoir un cabinet psychosocial pour accompagner. Et surtout, beaucoup d'auditeurs ne savent pas. Je fais des arts martiaux sur ceinture 4e dan de Nambudo. Au Nambudo, nous avons des techniques qui permettent de régler ces problèmes en amont ou même en aval. Et donc, le sport, il y a certains sports qui permettent de muscler les muscles qu'on dit pelviens, les reins surtout. La tonicité de ces organes-là, certaines pratiques sportives qui touchent le yoga et dont le Nambudo que je pratique. Malheureusement, je n'ai pas beaucoup de temps de l'enseigner à d'autres, mais je pense que le moment viendra où il faudra que les gens comprennent ça. Être en santé à 70, 80, 90 ans suppose qu'il faut investir là-dedans. Et donc, une hygiène de vie, un sport qui est adapté, que je pratique et que j'essaie de promouvoir, que le Nambudo, surtout avec certaines pratiques de santé, voilà, qui sont là-dedans, peuvent outiller et il n'y aurait pas de problème même à 90 ans. Voilà, ça se règle. Il faut s'assumer, il faut prendre ça en main et ne pas croire que voilà, c'est de la fatalité. Non, c'est facile de le dire. C'est tout un exercice à mettre en place et dans un cadre serré, ça peut se faire.
0: Nous sommes à la fin de notre entretien. Quel est le message que vous voulez lancer?
6: Oui, c'est de dire aux hommes que ça arrive, surtout à un certain âge, à partir de 40, 50 ans, la plupart des hommes ont cette difficulté qui est liée surtout dans le milieu urbain. Parce que dans les villages, il y a très peu de ça. Le stress. Parfois, c'est des problèmes. Vous êtes un haut responsable, on vous descend par un décret, vous savez. Mais le stress de ces situations similis vous bloque et vous devenez impuissant pour des mois ou parfois. Voilà. Et donc, le corps est un organe et également, c'est des problèmes également qu'on peut aborder sur les plans psychosocial ou clinique. Et donc, je conseille aux gens de comprendre dès qu'il y a ce devoir, quelles sont des personnes qui peuvent les aider. Et c'est vrai, il y a très peu de cabinets psychosociaux, mais certains médecins également qui peuvent faire de la thérapeutique dans ce sens peuvent apporter des solutions. Mais il faut avoir du temps. Et donc, c'est de dire aux hommes que ce n'est pas une fatalité. Et puis, hygiène de vie, un peu de sport, et puis des sports adaptés, et c'est tout. Le problème est réglé. Au lieu d'aller payer des millions pour se soigner ou prendre des médicaments comme les Viagra qui finalement tuent, très dangereux, je conseille aux hommes plutôt des méthodes saines, naturelles. Comme dirait quelqu'un, le sport et le sport adapté, c'est un médicament naturel. Et je suis l'un des promoteurs ici.
0: Chers auditeurs, notre émission touche à sa fin. Aujourd'hui, nous avons parlé d'un sujet tabou, mais combien important, la faiblesse sexuelle chez l'homme. Ce qu'il faut retenir, c'est que ces troubles, qu'il s'agit des baisses de désir, des troubles d'érection ou d'éjaculation précoce, ne sont pas une fatalité. Ce sont des signes que le corps ou l'esprit envoie. Il est essentiel de les écouter. La bonne nouvelle, c'est qu'il existe des solutions médicales, psychologiques, naturelles et relationnelles. Mais pour y arriver, il faut d'abord oser en parler à un médecin ou à un conseiller, à son partenaire, car le silence lui entretient la souffrance. Prendre soin de sa santé sexuelle n'est pas une honte. C'est une preuve de maturité, de respect de soi et de l'autre. Merci à nos invités, à vous, chers auditeurs, pour votre fidélité. Et n'oubliez pas le dialogue, la prévention, l'amour de soi, la pratique du sport aussi. À très bientôt. Prise de son, Mohamed Nour et Abdaz. 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
1: Je confirme.

0: Cette semaine, le Tchad a célébré ses 66 ans d'indépendance, une semaine marquée par la solennité des commémorations, mais aussi par un geste fort, la grâce présidentielle accordée à des responsables politiques condamnés, un acte qui prolonge l'appel à la réconciliation et au dialogue lancé par le chef de l'État. Sur le terrain, le pays continue de se construire, les routes se bitument, les stades s'homologuent, les chantiers avancent. Bienvenue dans ce nouveau numéro de Côte du Palais Toumaï. La semaine a été dominée par les festivités du 66e anniversaire de l'indépendance. Le maréchal du Tchad, Mahamat Idriss Déby Itno, s'est adressé à la nation. Deux autres de marque ont rehaussé la cérémonie de prise d'armes le 11 août. Et quatre jours après son discours, le chef de l'État a concrétisé sa promesse en signant deux décrets de grâce présidentielle. La rubrique Actu en bref nous est présentée par Angal Toklop.
1: Une parole solennelle, une cérémonie aux couleurs de la nation, deux hôtes de marque et au bout de la semaine, un geste de pardon. Le 66e anniversaire de l'indépendance du Tchad aura été particulièrement riche en activités pour le président de la République, chef de l'État, le maréchal du Tchad, Mahamat Idriss Déby Itno. Le lundi 10 août, le président de la République s'adresse à la nation. Un discours qui dépasse la seule commémoration de l'indépendance. Il pose un regard sur le chemin parcouru et fixe les priorités de son mandat. À la tribune, un mot revient comme un fil conducteur, l'unité. Face aux conflits intercommunautaires, aux tensions politiques et aux menaces sécuritaires, le chef de l'État appelle à changer de paradigme. Prévenir plutôt que gérer les crises, réconcilier plutôt que diviser, faire de la justice un instrument de paix et renforcer la lutte contre la circulation illicite des armes. Le président de la République réaffirme également sa volonté de voir l'État produire des résultats concrets. Eau, électricité, éducation, santé, infrastructure, emploi des jeunes et décentralisation figure parmi les priorités. Le chef de l'État interpelle les responsables publics sur leurs obligations et annonce le renforcement des descentes inopinées avec des sanctions à la clé. Le lendemain, la place de la nation devient le théâtre du 66e anniversaire de l'indépendance. Le maréchal du Tchad, Mahamat Idriss Déby Itno, chef suprême des armées, préside la cérémonie de prise d'armes. Après le dépôt d'une gerbe au monument aux morts, les forces de défense et de sécurité défilent devant la tribune officielle sous les regards des deux chefs d'État invités d'honneur. Il s'agit du président de la Refondation de Madagascar, colonel Michael Randrianirina, et du président de la transition de Guinée-Bissau, général Orhan Tam, arrivé la veille. Mais la séquence présidentielle ne s'arrête pas aux célébrations. Quatre jours après l'annonce faite devant la nation, le chef de l'État concrétise son engagement en signant deux décrets. Le premier accorde la grâce présidentielle à neuf responsables politiques condamnés, dont Dr Succès Masra, leader du parti Les Transformateurs, et huit chefs de partis politiques issus de l'ex-GECAP. Le second prévoit une remise partielle et collective de peine pour les détenus concernés, à l'exception de certaines catégories d'infractions. Un acte qui donne une traduction concrète au message de pardon lancé le 11 août 2026 et qui vient prolonger l'appel présidentiel à l'apaisement, au dialogue et à la réconciliation. De la parole à l'acte, la semaine présidentielle aura donc suivi un même fil, regarder le passé avec mémoire, affronter le présent avec fermeté et tenter d'ouvrir l'avenir par le dialogue. Le 11 août 2026 était une célébration. La grâce présidentielle, elle, en est déjà l'un des premiers prolongements.
0: La grâce présidentielle annoncée lors du message à la nation a été actée le 14 août. Pour décrypter la portée de cette mesure et ses implications sur l'unité nationale, nous recevons exceptionnellement dans Regard d'experts deux invités, Aziz Mamad Salé, secrétaire général du MPS, parti majoritaire, et Paimi Patake Albert, chef de file de l'opposition démocratique.
2: Quel est votre sentiment par rapport à la grâce présidentielle accordée par le chef de l'État aux responsables politiques?
3: Aujourd'hui, comme vous le notez, un certain nombre de prisonniers ont bénéficié de la grâce présidentielle. Nous ne pouvons qu'être satisfaits de la publication de ce décret. Il faut dire tout de suite également que ce pardon présidentiel aura tout son poids si cette grâce est considérée, non pas comme un quai d'arrivée, mais un quai de départ. La libération en elle-même ne produira pas d'énormes effets sur la scène politique tchadienne, mais cette grâce présidentielle sera quelque chose d'extrêmement important dans la vie nationale si elle est considérée comme le point de départ d'une dynamique d'un apaisement encore plus grand en termes d'ouverture, en termes d'échange, de sorte que on arrive à rassembler les forces politiques, tous les acteurs dans une dynamique de reconstruction de notre pays. Nous avons énormément de défis, comme vous le savez. Je pense que l'acte pris par le chef de l'État va dans le bon sens et nous ne pouvons que l'encourager à faire de cette grâce, cette indulgence, un point de départ vers une ouverture plus grande, vers l'apaisement, vers l'inclusion.
4: Le président de la République a honoré son engagement et dans la droite ligne de sa politique, dont la base est liée sur la question du dialogue et de la réconciliation. Donc on voudrait vraiment à ce niveau saluer cela et appeler à ce que tout le monde puisse maintenant saisir cette main tendue. Et saisir cette main tendue, c'est essayer de changer de paradigme pour ne pas que ce soit un éternel recommencement. Le Tchad a besoin d'engagement, le Tchad a besoin de changement, le Tchad a besoin de développement. Et donc, il faut qu'on passe à une autre étape à travers vraiment des échanges francs et sincères et qui ne soient guidés que par l'intérêt supérieur de la nation. Nous avons plus de 300 partis politiques. Chacun a sa ligne, chacun a ses statuts, ses règlements intérieurs et ses objectifs de gestion de gouvernance. Et donc, soit je crois que ce n'est pas antinomique que d'avoir de la discorde ou d'avoir des points de vue qui soient divergents. C'est le propre même de la démocratie. Et la vraie difficulté, c'est l'absence de sincérité. Il y a des dialogues qui se font, des engagements qui se font, et finalement, en réalité, c'est d'autres agendas qui sortent. Donc vraiment, le vœu, c'est qu'il y ait un dialogue sincère. Nous avons, avec le nouveau cadre de concertation des partis politiques, une vision avec l'opposition et la majorité qui sont là. S'il y a d'autres voix qui veulent aussi participer, je crois que c'est le vœu de tout le monde, c'est ouvert. Les textes même le permettent. Le mot du chef de l'État du 10 août dernier en appelle aussi à l'ouverture par rapport aux discussions, au dialogue, à vraiment à toutes les sensibilités. Et donc, on souhaiterait que vraiment le jeu se fasse débat à débat, idée à idée, et non des débats de rue ou non des débats de calculs politiques ou politiciens qui n'honorent pas le Tchad et qui vont malheureusement nous faire encore repartir dans des travers. Donc, c'est cette idée de pouvoir avoir de la hauteur d'esprit et d'apprendre de ses erreurs. On ne peut pas faire l'éternel recommencement et à chaque fois les mêmes erreurs. Donc c'est l'appel que nous faisons à la plupart des partis politiques, qui soient en marge ou qui soient d'opposition, pour leur dire que c'est argument contre argument. Et le seul juge sera le peuple.
0: Pendant que le pays célébrait son indépendance, les chantiers d'infrastructures, eux, n'ont pas marqué une pause. Sur les axes Gassi-Durbali et Durbali-Massénia, les travaux de bitumage progressent. Nassour Nodjiti a suivi ces chantiers pour nous. C'est la rubrique Cuit des doux chantiers.
5: Si les voiries urbaines se construisent dans la cité capitale à un rythme soutenu, il en est de même pour les routes dans le Tchad profond. Sur fonds propres de l'État, les engins lourds sont actionnés partout et de nouveaux et anciens projets de bitumage prennent corps et forme. Pour cette semaine, votre magazine Écho du Palais a braqué ses caméras et fait voler ses drones sur le tronçon Gassi-Droubali et Droubali-Massénia. Sur le terrain, les réalisations sont visibles et palpables. Tout d'abord, commençons par la construction du tronçon Droubali-Massénia. Long de 58 km, l'exécution des travaux est confiée à l'entreprise Razel Tchad. Contrairement à Satom, dont les travaux sont aux arrêts en raison de la saison pluvieuse, ceux de Razel sont à l'œuvre, même si par ailleurs les travaux de mise en œuvre du revêtement en béton bitumineux sont aux arrêts suite à la couverture intégrale de 20 km disponible actuellement. Sur l'axe Droubali-Massénia, la niveleuse et le compacteur sont à l'œuvre sous la supervision des ingénieurs des travaux de la société Razel Tchad. Ils renforcent les accotements à l'effet de protéger la chaussée et faciliter le ruissellement des eaux pluviales. À cela s'ajoutent les travaux de fossés bétonnés et de bordures pour le ruissellement des eaux de la chaussée. Bref, étant donné que les objectifs de la caméra et du drone ne mentent pas, sur place, l'on a pu se rendre à l'évidence que le tronçon de 20 km est totalement achevé, conformément au chronogramme, comme le confirme ici le ministre des Infrastructures, du Désenclavement et de l'Entretien routier, Amir Idriss Kourda.
6: Sur ce tronçon, on avance très bien. Lors de notre descente, nous avons évalué, analysé et constaté que les travaux avancent très bien sur cet axe. À l'instant T, les travaux, les premiers lots de 20 km ont été complètement bitumés sur cet axe. Et les restes de travaux continuent sur les ouvrages, la réalisation des ouvrages et l'entretien aussi des points critiques.
5: À chaque entreprise de construction des routes, sa politique sociale. À Razel Tchad, la sienne. Pour immortaliser son passage dans la localité, elle a offert à la ville de Droubali une base-vie construite en matériaux définitifs et fait donation d'un château d'eau équipé de panneaux solaires pour l'instant dans l'un des deux gros villages se trouvant le long du trajet. Fini l'étape Droubali-Massénia. Nous redescendons sur les travaux de réhabilitation et de bitumage de la route N'Djamena-Massénia, plus particulièrement la section 2 du PK54 à Droubali. Là, les travaux de mise en œuvre du revêtement en béton bitumineux sont à l'arrêt pour cause de la saison pluvieuse. L'entreprise Satom a y a bitumé une dizaine de kilomètres peu avant la saison pluvieuse. Par contre, pour la section 1 de Gassi au PK54, réalisée par Satom et réceptionnée techniquement il y a quelques années, l'entreprise a été sommée par le ministre des Infrastructures, du Désenclavement et de l'Entretien routier, Amir Idriss Kourda, à reprendre les travaux sur ses propres fonds en raison de la dégradation avancée de la chaussée. Des points critiques entravant le trafic sont perceptibles partout.
6: Il faut le rappeler que cet axe est subdivisé en deux grandes parties, c'est-à-dire réalisé par deux entreprises différentes. Le premier lot concerne Gassi-Droubali. Nous avons constaté que des infrastructures qui ont été réalisées il y a cela plus de 10 ans se sont fortement dégradées. Pourtant, elles ont été réceptionnées partiellement. Donc, ces infrastructures fortement dégradées, face à cette situation, j'ai instruit l'entreprise Soja Satom de reprendre à ses frais ces travaux conformément au cahier des charges.
5: Technicien du domaine, le ministre des Infrastructures, Amir Idriss Kourda, déclare tenir les entreprises contractantes à l'œil. Tout manquement est imputable à cette dernière et les travaux seront repris à ses frais.
6: Il n'est pas question que l'État ou les contribuables apportent ou supportent les coûts, n'est-ce pas, de la correction ou de la réparation de ces malfaçons qui sont imputables à l'entreprise. Aucune complaisance ne sera accordée en matière de qualité des ouvrages publics, n'est-ce pas, sur l'ensemble du territoire national. C'est-à-dire que en suivant la vision du chef de l'État, non seulement de réaliser des infrastructures et faire un suivi évaluation, mais il faut qu'il y ait la qualité. Donc, raison pour laquelle nous avons mis un accent particulier sur la qualité, et je peux rassurer, n'est-ce pas, la population que nous exécutons des infrastructures de qualité, modernes, durables, résilientes et fonctionnelles.
5: Kilomètre après kilomètre, les routes asphaltées du Tchad s'est construites sous le magistère du président de la République, chef de l'État, le maréchal du Tchad, Mohamed Idriss Déby Itno.
0: Derrière les bitumes, il y a des vies qui changent, des trajectoires raccourcies, des marchandises qui circulent, des villages qui respirent. Les usagers de cet axe essentiel témoignent des transformations en cours.
7: Le goudron, c'est bon. Quel est-ce qu'on a manqué ici là? Il y a l'hôpital, l'école, l'eau. Quel est-ce qu'on manque beaucoup là? C'est tout ça, c'est l'eau seulement. Pour chercher l'eau, mais on ne trouve même pas l'eau pour avoir. On prend de l'eau du Marégo pour en train de boire. S'il y a un cas de maladie même là, on cherche la moto pour déplacer, même c'est difficile pour aller à l'hôpital à Dubrari. On veut l'hôpital avec l'école. Et les gens ici, ça demande absolument, s'il n'y a pas école là, ça ne marche même pas avec le marché aussi.
8: La fois passée, je suis allé là-bas là. C'est qu'ils ont fait là, c'est bon. Ça va quand même, c'est quelque chose qui va durer longtemps.
9: Le Razel est en train de faire un bon tranché au niveau de Massenia Durbali. L'épaisseur de goudron est à 30 à 50. C'est là que les populations aiment cela.
2: Dieu merci, une partie du tronçon bitumé est vraiment bien construite. Auparavant, on souffrait énormément sur ces trajets. Il nous reste la construction du Dodan. Le village est assez grand. Nous avons les petits-enfants et sans Dodan, pour limiter la vitesse, c'est un danger. Que Dieu bénisse le président. Il nous a construit la route. Par le passé, cette zone est à la fois boiseuse et boisée. Chaque année, les voitures administratives et civiles ne font que s'embourber ici. Nous, villageois, ne faisons que pousser ces voitures. Dieu merci, on va désormais se reposer.
0: L'homologation du stade maréchal du Tchad, Idriss Déby Itno de Mandiafa, ouvre une nouvelle ère pour le sport tchadien. Pour la première fois depuis des années, en plus de l'équipe nationale Lesawo, les clubs champions Aiglon FC et ASPIC joueront leur compétition africaine à domicile devant leur public. Un symbole fort. Une avancée historique.
10: Le 6 août 2026, dans la grande salle de la CAF au Caire, les boules s'égrènent. Le tirage au sort des compétitions interclubs de la CAF 2026-2027 est en cours. Les noms des adversaires tombent. Pour deux clubs tchadiens, c'est un moment historique. L'Aiglon FC et l'ASPC connaissent leurs adversaires. L'Aiglon FC, champion du Tchad, affrontera Sidi Mabouna, une équipe éthiopienne, au tour préliminatoire de la Ligue des champions africaines. Son vice-champion, l'ASPC, jouera contre CEO Korogo de Côte d'Ivoire en Coupe de Confédération. Les deux représentants du Tchad pourront surtout jouer devant leur public chez eux, en N'Djamena. Une première depuis des années, une première rendue possible par un événement majeur, l'homologation du stade Maréchal du Tchad Idriss Déby Itno de Mangafa. Derrière cette homologation se cache la fin d'une anomalie, celle de voir notre équipe nationale, les SAO, jouer ses matchs à l'étranger. C'est le début d'une nouvelle ère où les SAO, toutes disciplines confondues, vont enfin pouvoir vibrer, gagner et communier avec leur public sur leur propre installation. En effet, pendant près de 5 ans, les clubs et l'équipe nationale tchadien ont été contraints de jouer leurs matchs à l'étranger, faute d'installations certifiées. Au Cameroun, au Maroc, en Côte d'Ivoire, un handicap immense, une perte à la fois sportive, financière et morale. Aujourd'hui, grâce à l'homologation du stade de Mangafa, cette page est tournée. Un stade homologué n'est pas un stade ordinaire, c'est un stade qui répond à des critères stricts fixés par des fédérations internationales, les plus en vue étant la FIFA pour le football et le World Athletic pour l'athlétisme. Le stade de Mangafa a suivi tout ce processus, des travaux additionnels ont été réalisés, des inspections ont eu lieu et le certificat d'homologation est tombé.

0: abriter les compétitions, les différentes compétitions. L'homologation, c'est tout un processus. C'est tout un processus qui commence d'abord par l'inspection du stade par les experts de la Fédération internationale de football et ceux de la CAF qui essayent de voir est-ce que le stade tel qu'il est construit répond aux normes. Cette vérification concerne les vestiaires, ça concerne les sièges, ça concerne également les questions de sécurité.
1: Mais le travail ne s'arrête pas là. Le stade Idriss Mohamed Ouya, réfectionné et réinauguré il y a quelques mois, pourrait à son tour obtenir son certificat pour accueillir des compétitions dans certaines catégories. Une perspective qui renforcerait encore l'attractivité sportive du Tchad, à en croire le directeur général des sports, Adoum Netcho Abo.
0: Dans la pratique, ça change énormément les choses. Ça change beaucoup de choses. C'est déjà, en l'absence d'un stade homologué dans un pays, l'équipe nationale est obligée de jouer à l'extérieur. L'avantage n'est pas qu'au niveau de l'équipe nationale, mais l'avantage se trouve aussi au niveau de nos clubs. Nos clubs qui sont qualifiés cette année pour les compétitions au niveau africain, c'est grâce à l'homologation de ce stade-là. Parce que chaque équipe qui se qualifie doit disposer d'un terrain homologué au pays.
1: À l'origine de ce processus, il y a une demande de la Fédération tchadienne de football association adressée à la FIFA, ouvrant la voie à une homologation provisoire plus définitive. Un long chemin, mais un chemin nécessaire. Le président de la Fédération, Tahir Olle Hassan, salue cette avancée historique. Mais l'entretien, la maintenance, l'investissement continu, fait-il savoir, sont indispensables pour maintenir le niveau.
2: Pour un pays, disposer quand même des infrastructures sportives est une importance capitale. Parce que le développement du sport, d'abord, repose sur les infrastructures. Sans infrastructures, on ne peut même pas parler de la pratique du sport. La construction de cette stade, quand même, est venue à point nommé pour permettre à ce que, d'abord, au sport en général et le football en particulier, d'avoir un cadre idéal. Parce que c'est un grand stade, presque de 33 000 places, et un stade qui répond aux normes internationales. Et cet stade qui a permis à ce que le Tchad puisse avoir aujourd'hui un stade homologué aux normes CAF FIFA, qui peut accueillir toutes les compétitions internationales.
1: Cette dynamique sportive n'est pas le fruit du hasard. Elle s'inscrit dans la vision du président de la République, le maréchal du Tchad, Mohamed Idriss Déby Itno, exprimé dans le chantier 4 de son programme politique intitulé « Refonder le système éducatif et bâtir un plan ambitieux pour la jeunesse et les sports ». Le stade de Mandiafa est une première étape. Les réhabilitations vont continuer. D'autres installations s'ajouteront à la liste. Et derrière, la promesse d'un Tchad capable d'accueillir un jour une Coupe d'Afrique des Nations. Tahir Olle Hassan, président de la Fédération, se veut optimiste.
2: Nous sommes sur le bon chemin et le gouvernement est quand même en train de faire des efforts. C'est là où il faut déjà commencer à s'allier ces efforts et demander encore plus. Donc voilà, ce n'est pas encore suffisant. Il faut qu'on puisse continuer sur ce chemin et arriver à quand même rivaliser avec les autres. Je voudrais d'abord remercier le gouvernement et plus particulièrement le maréchal du Tchad, président de la République, chef de l'État, pour quand même ses efforts fournis dans le cadre de l'amélioration des infrastructures sportives. Pour avoir des résultats, il faut investir sans calculer et les résultats viendront après quelques années. Nous sommes convaincus qu'avec des investissements massifs, on pourra quand même espérer quand même récolter les dividendes.
1: Derrière ces stades, une homologation. Derrière cette homologation, une vision, celle d'un Tchad qui retrouve ses compétitions, ses talents et sa fierté. Le chemin est encore long. D'autres stades doivent être construits, réhabilités, entretenus. Mais une chose est sûre, le Tchad a repris sa place sur la carte du football africain.
3: Cette semaine encore, le Tchad n'a pas chômé. 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

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Mesdames et messieurs, bonsoir, bon dimanche, très belle fin de la semaine et surtout bienvenue dans cette tranche française titrée Service de nuit. Nous sommes le dimanche 16 août 2026, 20h passées de 2 minutes dans nos studios et sachez que notre fil conducteur de ce soir prévoit tout à l'heure à partir de 20h10 la livraison de vos annonces. 20h30, le grand rendez-vous de l'info. 21h05, vous écouterez les échos du palais Toumaï. 21h35, vous écouterez notre magazine sur la chirurgie esthétique. 22h, vous aurez droit naturellement à votre émission Un Oin Parcours. 23h, Tchad Actu, dernière. 23h30, le journal en arabe littéraire. Et le terminus est prévu pour 24h. Service de nuit de ce dimanche 16 août 2026. Participation technique, Sanwe Koyan Creo Emmanuel. Aux écritures, c'est Hassan Alifa. Le transport, c'est l'affaire de Abou. À l'enregistrement, c'est Omel Medamdié. Le Grédia Bois assure la mise en onde. Et dans vos oreilles depuis chez vous, je suis Benan Selayo. À 20h04, voici la toute première note musicale.

Merci au regretté Talino qui nous a donné donc ce titre de persévérer. 20h passées de 11 minutes, nous sommes déjà présents à la lecture de vos avis communiqués. Le président de l'Association des sociétés d'assurance du Tchad, Dassat, porte à la connaissance des ressortissants des États membres de la Conférence interafricaine des marchés d'assurance CIMA que la compagnie commune de réassurance des États membres de la CIMA, SICARE, recrute pour le siège à Lomé au Togo deux comptables et un assistant en trésorerie. Composition du dossier de candidature, une demande de recrutement pour l'emploi à pourvoir adressée au directeur général de la SICARE, un curriculum vitae certifié sincère, un extrait d'acte de naissance ou de jugement supplétif en tenant lieu ainsi que le cas échéant, l'acte de mariage, le ou les bulletins de naissance du ou des enfants à charge et ou un certificat de vie collectif. Une copie certifiée conforme des titres, diplômes et attestations de qualification. Un certificat médical attestant que le candidat remplit les conditions d'aptitude physique exigées et délivrées par les autorités médicales agréées par l'État d'origine. Un extrait de casier judiciaire datant de moins de 3 mois. Les dossiers de candidature devront parvenir au plus tard le 31 août 2026 à l'adresse suivante. SICARE 07, boîte postale 12410, Lomé, Nieko, Togo. Télécopieur plus 228-21-101-35-94, plus 228-22-101-35-95, contact téléphonique plus 228-22-23-102-102, plus 228-22-23-102-105, adresse email sicare@sicare.com/sicare.com. Pour d'amples informations, veuillez consulter les textes portant avis d'appel à candidature au secrétariat de la direction générale de la Star Nationale SASCN par Abdelkerim Batil Togoy. Le directeur général des douanes et droits indirects porte à la connaissance du public qu'il est ouvert au titre de l'année académique 2026-2027 des concours de contrôleurs et agents de constatation. Titre 1, contrôleurs et agents de constatation pour le concours des contrôleurs, diplôme baccalauréat et agents de constatation BEF. Le dossier de candidature doit comprendre les pièces suivantes. Une demande manuscrite adressée à Monsieur le directeur général de l'école inter-état des douanes sous couvert de Monsieur le directeur général des douanes avec deux photos d'identité. Une fiche de renseignement à retirer auprès de la direction générale des douanes. Une copie légalisée d'acte de naissance. Un certificat médical datant de moins de 3 mois. Un extrait de casier judiciaire datant de moins de 3 mois. Un certificat de nationalité tchadienne, une copie légalisée de la carte d'identité nationale ou toute autre pièce tenant lieu, une copie légalisée et certifiée du diplôme, une copie d'arrêté d'intégration ou dernier arrêté d'avancement pour les fonctionnaires et le paiement de frais de dépôt de 10 000 francs CFA non remboursables. Notez bien les candidats ayant composé obtenu la moyenne de 10 sur 20 mais n'ayant pas été retenus en raison du quota peuvent s'inscrire à la formation à titre privé moyennant paiement des frais de scolarité. Il sera tenu compte de l'ordre de classement. La date de dépôt de dossier est fixée au lundi 17 août 2026. La date de composition des concours être fixé au 21 novembre 2026, et c'est signé par le directeur général des douanes et droits indirects, général de division Ousmane Brahim Djouma. À l'occasion de l'élévation au grade de général de brigade de leur fils Bichar Kourlou, la population du canton Sorki remercie le maréchal du Tchad, Mohamed Idriss Déby Itno,
président de la République, chef de l'État, pour cette marque de dignité et d'honneur accordée à leur fils. Elle recommande au récipiendaire de maintenir et de doubler sa confiance à l'endroit de la plus haute hiérarchie. Par ailleurs, la population du canton Sorki, avec à leur tête le chef de canton Alhaji Ahmad Aman, est déterminée à soutenir la politique de son Excellence le maréchal du Tchad, Mohamed Idriss Déby Itno, président de la République, chef de l'État, afin de faire du Tchad un pays émergent où règne la paix, la justice et le droit. Et ceci en part. Le chef de canton de Sorki, Alhaji Ahmad Aman, décès à présent, les grandes familles Kimto et Yamsala annoncent aux parents en mise de connaissance du Tchad et de l'étranger que la dépouille de leur petit-fils, frère, cousin et neveu Remadi Kimto Oumar décédé le 7 août 2026 à Kigali au Rwanda arrivera en N'Djamena demain lundi 17 août 2026 à 9h par vol Turkish Airlines. Le corps sera acheminé au domicile du père du défunt, Najibai Bemadjita Kimto, pour la prière funéraire assise au quartier Ndjari, suivi de l'enterrement au cimetière de Lamadji. La cérémonie de sacrifice Sadaka aura lieu le même jour après la prière de 13 heures d'our. La grande famille de Ngaré, Monadje Sama Ngabere, député Majitoinge Benelgar, pasteur Do Pierre, Ndolégué Mathieu, Ngoudjo Négué, la veuve Boulou Esther et ses enfants, docteur Kodbesse Boulou Tigam, Ramadan Kodman, tous à N'Djamena, annonce avec regret aux parents de Sar, à la famille de Randa Mounoubou, au chef de canton de Bandai de Moussa Foyo, aux collègues de l'Assemblée nationale, à tous les parents et connaissances de N'Djamena, Mundo, Banda, Eli Bongo, de Kemata, de Moussa Foyo, le décès de leur fils, frère, cousin, père et époux, Ngarbere Bongon Enoch. Et c'est survenu le 14 août 2026 à 10h à la clinique La Grâce de N'Djamena. Le lieu de recueillement est au domicile du défunt, non loin de Palmal. Par ailleurs, la famille informe que le corps sera transféré à Banda le mardi 18 août 2026 pour y être inhumé le mercredi 19 août 2026. Dieu a donné, Dieu a repris, que son nom soit lui lire Job 1 à 21. La famille Kemkel, Karou et Jonas annoncent le décès de leur grand-père Biassoum Samuel Dinganate, survenu le 15 août 2026 à N'Djamena, décédé d'une courte maladie. Cet avis s'adresse à la famille Mbangiana Assar et celle de Souadjina et Ndoubayou Marc à N'Djamena, les familles de Danmadje, Kira, Mambolo, Moyo et Maro. Le lieu de recueillement est chez Djingerina Raoul à Toukra. L'enterrement aura lieu le mardi 18 août 2026 au cimetière de Toukra, paix à son âme. Et enfin, ce dernier avis de remerciement, Benam Noué, Mbaye de Gom David, Mapid Grasse, Nompi Perside, Mapi Dimbaye Dorcas, Nodikwa Rebecca, Nom Osso, Léonard, Djendanem Simeon, Golo Simon, Benadji Raymond, Banda Gotingar et ses enfants remercient de tout cœur tous ceux et toutes celles qui les ont assistés moralement, physiquement, spirituellement, matériellement et financièrement lors du décès de leur fille, sœur, épouse et mère, la diaconesse Milamem Anne, survenue le 17 juin 2026 à Sar. Ces remerciements s'adressent particulièrement au Conseil des anciens de l'Église baptiste Mission numéro 6 de Banda et leurs fidèles, aux églises sœurs et chapelles de Sar, Koumra, Moinsala, Bouna et N'Djamena, aux belles familles, aux parents de Laï, Mundu, Benoï, à la communauté d'Aï de Sar et de N'Djamena,
aux fossoyeurs, aux cuisiniers, aux comités d'organisation. Que tout ce soit richement béni en Jésus-Christ. Amen. L'Éternel a donné, l'Éternel a repris, que son nom soit loué. Lire 1 Corinthiens 15, 58 et Hébreux 6 à 10. 20h, passé de 21 minutes dans nos studios, toutes nos compassions aux familles attristées.

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0: Mesdames et messieurs, nous sommes le dimanche 16 août 2026 et merci de votre confiance. N'djamena, comme sur l'ensemble du réseau national, le journal est annoncé. Et voici le 20h30, Saïda Maktouani Oulane, bonsoir.
1: Benal Silayo, bonsoir. Bonsoir à tous et bienvenue dans ce journal. Nous démarrons l'actualité par le décryptage du message du chef de l'État à la nation à l'occasion du 66e anniversaire de l'indépendance. Dans son adresse, le président de la République a signifié que le pétrole reste un levier important du développement. Toutefois, il insiste sur le renforcement des secteurs productifs à Matmaki.
2: Le chef de l'État, Maréchal Mohamed Idriss Déby Itno, dans son message à la nation, a dessiné les grandes orientations économiques qu'il entend donner au Tchad. D'abord, le chef de l'État reconnaît que le pétrole reste un levier important du développement, mais estime que le pays ne doit pas en dépendre exclusivement. Le président de la République insiste sur la nécessité de créer d'autres sources de richesses et d'emplois. Dans cette logique, le chef de l'État appelle à mieux valoriser les ressources naturelles et à moderniser l'agriculture et l'élevage, deux secteurs qui occupent une place importante dans l'économie et dans la vie de nombreuses populations. Il s'agit de mieux exploiter leur potentiel afin d'augmenter la production, de créer des revenus et de contribuer davantage à la croissance nationale. Le chef de l'État mise également sur l'entrepreneuriat et l'innovation. Il encourage les Tchadiens, particulièrement les jeunes, à créer des activités, à développer de nouvelles solutions et à participer eux-mêmes à la création d'emplois. Autre axe majeur évoqué par le chef de l'État, c'est le numérique. Le gouvernement entend accélérer la transformation numérique afin d'offrir à la jeunesse de nouveaux outils pour apprendre, innover et entreprendre, a-t-il déclaré. En clair, ces ambitions traduisent la volonté affichée du chef de l'État de construire une économie moins dépendante du pétrole, davantage portée par la production, l'initiative privé, l'innovation et les nouvelles technologies.
1: Amat Maki. Arrivée en fin d'émission à SAR, la cellule de suivi, évaluation des politiques et projets présidentiels a procédé à la restitution des travaux pour le compte de la province du Moyen-Chari pour un amendement définitif en vue de soumettre un rapport final amplement détaillé aux commanditaires, le président de la République. Le compte-rendu de Mahmoud Moussa Abboud.
3: Cette rencontre de restitution des principales conclusions issues des travaux menés par la cellule de suivi évaluation des politiques et projets présidentiels, notamment le neuf engagement du chef de l'État et autres projets prioritaires dans le Moyen-Chari, a regroupé tous les délégués et chefs de services déconcentrés de l'État ainsi que les autorités traditionnelles. Après une projection sur les principales conclusions dans laquelle il est mentionné 5 besoins prioritaires pour chaque département. Le secrétaire général de la province du Moyen-Chari, Fidèle Kodengolo, a apprécié le travail fourni par la mission. Pour lui, cette équipe a produit un rapport qui reflète la réalité sur le terrain. Après quoi, les participants ont, l'un après l'autre, apporté leur contribution ayant abouti à l'amendement du document. Ensuite, le chef des missions, Béaïn Jarrette, a présenté les stratégies du recensement des projets dans le Moyen-Chari. Interrogé au sortir de la rencontre, Béaïn Jarrette, chef des missions, a en outre expliqué les processus ayant conduit aux résultats atteints. C'est sur une note de satisfaction que les deux parties se sont séparées. Sahar, Mahmoud Moussa Aboud, Radio Tchad.
1: De Sahar et tour ici à N'Djamena, où l'association des anciens du lycée collège Saint-Charles Luanga de Sahar s'organise donc pour des actions de solidarité. Les activités de démarrage de la caisse d'assistance et de solidarité de l'association ont été lancées hier, ces activités, et c'est présidé par le président de l'association, Dr Olivier Graina. Le compte-rendu de Mamat Kiala.
4: Cette caisse d'assistance et de solidarité lancée par l'association des anciens du lycée-collège Saint-Charles-Luanga-Dessa vient soutenir et renforcer les liens de solidarité entre les ressortissants de cet établissement. Le président de la Caisse d'assistance et de solidarité, Ngemta Diasrabé, souligne que leur engagement est simple et clair.
5: Soutenir, c'est mobiliser les ressources humaines, matérielles et financières pour appuyer les actions du bureau exécutif. Unir, c'est resserrer les liens de solidarité entre tous les anciens d'ici, de la diaspora et autour des valeurs que nous avons reçues du collège. Agir avec transparence, c'est-à-dire gérer cette caisse avec rigueur, afin que chaque franc collecté serve réellement à la mission qui nous réunit.
4: De son côté, Olivier Giraina, le président de la dite association, donne quelques précisions sur l'association.
6: Depuis plus de 3 décennies, notre association maintient le lien entre les générations d'anciens autour d'une devise qui résume bien cette ambition. Solidarité, formation, excellence. Le règlement prévoit ainsi une cotisation de 2 500 francs par mois pour les salariés et de 1 000 francs CFA pour les non-salariés. Ceux qui disposent de moyens plus importants peuvent contribuer davantage. Les ressources constituées doivent servir à répondre à des situations précises, notamment les cas de maladies, de catastrophes naturelles, d'accidents graves ou de décès.
4: Créée en 1991, l'association des anciens du lycée collège Saint-Charles-Louanga-Dessart étend son réseau à travers la mise sur pied de cette caisse d'assistance et de solidarité.
1: Le délégué général du gouvernement auprès de la province de la Tandilé a présidé hier à l'AI une cérémonie de lancement officiel de la régie à mi-parcours des activités sanitaires du comité directeur de la délégation provinciale de la santé et de la prévention. Le point avec Mbali Boutalou.
7: Cette réunion du comité directeur de la santé est placée sous le thème « La délégation provinciale de la santé et de la prévention de la Tandilé face aux défis et engagements pour l'éradication de la poliomyélite et du ver de Guinée et l'élimination de l'oncocercose dans le contexte des ressources limitées ». Elle vise à évaluer les activités à mi-parcours des 13 districts sanitaires de la Tandilé. Le délégué provincial de la santé et de la prévention, Dr Adjibera Jean-Baptiste, a rappelé que ces assises constituent un cadre privilégié de dialogue, d'analyse, de concertation et de prise de décision pour mieux améliorer les indicateurs et les performances de chaque district. Le délégué général du gouvernement auprès de la province de la Tandilé, le docteur Nene Imertorna pour sa part, salue la tenue de cette rencontre d'auto-évaluation qui s'inscrit dans la politique sanitaire des hautes autorités. Après l'ouverture des travaux, le docteur Nene Imertorna a procédé à la réception des titres de prédisposition contre le choléra à la pharmacie d'approvisionnement de la Tandilé.
1: Une rencontre de présentation d'un projet porté par Médecins sans frontières suisse a eu lieu hier à Mtiman. Mtiman, donc sous la présidence du secrétaire général de la province du Salamat. Mamad Abdelbanat Kourouma nous en dit plus.
8: Selon Enoch Ndolia, coordinateur du projet MSF Suisse au Salamat, son ONG MSF est l'unique organisation médicale présente sur le terrain. Il a annoncé des défis liés à la réduction d'aide de 8 ans, ainsi la capacité des organisations SER causant une lourde charge et des besoins plus accrus après la présentation du projet faite à travers une projection. Quelques participants ont pris la parole au cours de la séance pour échanger avec l'équipe du projet sur les interventions menées sur le terrain. Clôturant la séance, le secrétaire général de la province du Salamat, Mapmara.
9: Je reste persuadé qu'à l'issue de ces travaux, chacun de vous repartira à son poste armé d'outils et de techniques nécessaires pouvant nous permettre d'améliorer réellement les indicateurs de santé dans la province du Salamat.
8: L'ONG Médecins sans frontières, MSF, est une organisation à vocation médicale humanitaire qui a plus de 50 ans d'action humanitaire et présente dans plus des 70 pays à travers le monde. Amtiman, Mohamed Abdelbanat Kourma pour la Radio Tchad.
1: Et puis il se tient depuis hier à Biltine un atelier de vulgarisation de la lettre de politique nationale dans le cadre du désarmement, de la démobilisation et de réinsertion. Le coup d'envoi des travaux a été donné par le secrétaire général de la province de Wadi Fira, Mohamed Saleh Oumar.
10: Cette rencontre vise à renforcer les mécanismes de consolidation de la paix et de la réconciliation pour faire du processus d'EDR, entendez désarmement, démobilisation et réinsertion, un véritable levier de développement conformément à la mise en œuvre de l'accord de paix de Doha. Pour le chef de mission, Ali Adou Manani, une politique nationale de paix ne peut produire des résultats durables si elle est comprise, appropriée est porté par les communautés à la base.
11: Le DDR, c'est avant tout transformer une logique de confrontation en une logique de reconstruction. Votre contribution est donc essentielle.
10: Le secrétaire général de la province de Wadi Fira, Abdelaziz Maï Mahamad, représentant les délégués généraux du gouvernement, salue l'organisation de ces assises.
12: Je voudrais exprimer ma gratitude à la Commission nationale chargée de la mise en œuvre du DDR pour l'organisation de cet atelier, ainsi qu'à l'ensemble des participants dont la présence témoigne de l'engagement constant de toutes les forces vives de notre nation à œuvrer pour la consolidation de la paix et de la stabilité.
10: Abdelaziz Maï Mahamad exhorte les différents acteurs à plus d'assiduité lors des échanges pour faire du processus DDR une réussite pour un développement inclusif et durable. Bulletin Mahamad Saleh Oumar, Radio Tchad.
1: Avant de refermer ce journal, un mot de sport. Le nouveau bureau exécutif de l'équipe de football de l'armée de l'air a vu le jour hier. C'était au cours d'une assemblée générale élective. Le ministre de la Jeunesse et des Sports, Abakar Nahir, était présent. La composition de cette nouvelle équipe dirigeante, Galamé Assil.
13: À l'issue de cette assemblée générale, le général des corps d'armée aérien, Amin Ahmed Idriss, a été désigné président de l'équipe de l'armée de l'air. Il est secondé par le général de brigade aérien, Sharfadine Abderrahim Koti. Le général de brigade aérien, Hassan Idriss Déby, occupe quant à lui le poste du président d'honneur. Dans son intervention, le ministre de la Jeunesse et des Sports, Naira Bakar, a salué la mise en place de cette nouvelle équipe dirigeante. Le ministre a appelé les responsables à faire de cette structure un cadre de discipline, de travail et de performance. Il a également insisté sur la nécessité d'une bonne organisation et d'une gestion responsable afin de permettre à l'équipe de progresser et de contribuer davantage au rayonnement du sport tchadien. Le ministre de la Jeunesse et des Sports a par ailleurs encouragé les nouveaux responsables à accorder une attention particulière à la formation et à la détection des jeunes talents. Selon lui, le développement du sport passe nécessairement par un encadrement de qualité et par la création des conditions favorables à l'épanouissement des sportifs. Cette installation marque ainsi une nouvelle étape pour l'équipe de l'armée de l'air qui entend désormais renforcer son organisation et afficher de nouvelles ambitions sur la scène sportive nationale. Le nouveau bureau est donc appelé à traduire ses ambitions en actions concrètes à travers une gestion rigoureuse, un travail collectif et la recherche des meilleurs résultats sportifs.
1: Mesdames, Messieurs, à l'écoute de Radio Tchad, il est 20h, passé les 42 minutes et c'est la fin de cette édition du journal. Merci à toute l'équipe de la rédaction qui m'a aidé à la préparer et à la présenter. À la technique, Sanwe Kouyankrayo, au micro à Seyda Makmali Roland, merci de l'avoir suivi. Je vous souhaite de passer une très belle soirée en compagnie du reste de nos programmes. Au revoir.

Mesdames et messieurs, bienvenue à l'écoute de vos avis et conseils agrométéorologiques de la deuxième décade d'août, valable jusqu'au 25 août 2026. Prévision. Durant la première décade du mois d'août 2026, les activités de l'anticyclone des Açores sont modérées, tandis que celles de l'anticyclone de Sainte-Hélène sont intenses. Au cours de la décade, le front intertropical FIT a oscillé en moyenne autour du 18e degré de latitude nord. Les manifestations pluvieux orageuses ont été enregistrées au sud du FIT. Au cours de la deuxième décade d'août 2026, les activités de l'anticyclone des Açores resteront modérées et celles de l'anticyclone de Sainte-Hélène intenses. Le front intertropical remontera au 19e degré de latitude nord. Au regard des conditions pluviométriques observée, il est recommandé aux agriculteurs et éleveurs ce qui suit: entretenir les champs malgré les retards pour maximiser les rendements, privilégier les cultures à cycle court afin de sécuriser une partie de la production, poursuivre les semis et ressemis des cultures pluviales tels le mil, sorgho, maïs, arachide, niébé, là où les pluies sont installées, poursuivre le renforcement de l'encadrement des producteurs pour le choix de variétés adaptées, profiter de l'amélioration progressive du couvert végétal pour déplacer les troupeaux vers les zones disposant de pâturages disponibles, maintenir une surveillance sanitaire du cheptel pour prévenir les maladies liées aux conditions climatiques. Enfin, renforcer la protection contre les ravageurs et les maladies favorisées par l'humidité pour éviter des pertes supplémentaires. C'est tout pour ce bulletin agro. Météorologique. Merci de l'avoir suivi. Au revoir et à la prochaine décade. Prise de son, Mama Nour Moussa. Réalisation, Abdoulaye Toche. Présentation, Benan Selayou.

Parapluie. 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Nous sommes bien en saison de pluie. Alors quand vous sortez, n'oubliez pas de prendre avec vous vos parapluies pour vous protéger contre la pluie.

0: Cette semaine, le Tchad a célébré ses 66 ans d'indépendance, une semaine marquée par la solennité des commémorations, mais aussi par un geste fort, la grâce présidentielle accordée à des responsables politiques condamnés, un acte qui prolonge l'appel à la réconciliation et au dialogue lancé par le chef de l'État. Sur le terrain, le pays continue de se construire, les routes s'ébitument, les stades s'homologuent, les chantiers avancent. Bienvenue dans ce nouveau numéro de Côte du Palais Toumaï. La semaine a été dominée par les festivités du 66e anniversaire de l'indépendance. Le maréchal du Tchad, Mahamat Idriss Déby Itno, s'est adressé à la nation. Deux autres de marque ont rehaussé la cérémonie de prise d'armes le 11 août. Et quatre jours après son discours, le chef de l'État a concrétisé sa promesse en signant deux décrets de grâce présidentielle. La rubrique Actu en bref nous est présentée par Angal Toklop.
1: Une parole solennelle, une cérémonie aux couleurs de la nation, deux hôtes de marque et au bout de la semaine, un geste de pardon. Le 66e anniversaire de l'indépendance du Tchad aura été particulièrement riche en activités pour le président de la République, chef de l'État, le maréchal du Tchad, Mahamat Idriss Déby Itno. Le lundi 10 août, le président de la République s'adresse à la nation. Un discours qui dépasse la seule commémoration de l'indépendance. Il pose un regard sur le chemin parcouru et fixe les priorités de son mandat. À la tribune, un mot revient comme un fil conducteur, l'unité. Face aux conflits intercommunautaires, aux tensions politiques et aux menaces sécuritaires, le chef de l'État appelle à changer de paradigme. Prévenir plutôt que gérer les crises, réconcilier plutôt que diviser, faire de la justice un instrument de paix et renforcer la lutte contre la circulation illicite des armes. Le président de la République réaffirme également sa volonté de voir l'État produire des résultats concrets. Eau, électricité, éducation, santé, infrastructure, emploi des jeunes et décentralisation figure parmi les priorités. Le chef de l'État interpelle les responsables publics sur leurs obligations et annonce le renforcement des descentes inopinées avec des sanctions à la clé. Le lendemain, la place de la nation devient le théâtre du 66e anniversaire de l'indépendance. Le maréchal du Tchad, Mahamat Idriss Déby Itno, chef suprême des armées, préside la cérémonie de prise d'armes. Après le dépôt d'une gerbe au monument aux morts, les forces de défense et de sécurité défilent devant la tribune officielle sous les regards des deux chefs d'État invités d'honneur. Il s'agit du président de la Refondation de Madagascar, colonel Michael Randrianirina, et du président de la transition de Guinée-Bissau, général Orhan Tam, arrivé la veille. Mais la séquence présidentielle ne s'arrête pas aux célébrations. Quatre jours après l'annonce faite devant la nation, le chef de l'État concrétise son engagement en signant deux décrets. Le premier accorde la grâce présidentielle à neuf responsables politiques condamnés, dont Dr Succès Masra, leader du parti Les Transformateurs, et huit chefs de partis politiques issus de l'ex-GECAP. Le second prévoit une remise partielle et collective de peine pour les détenus concernés, à l'exception de certaines catégories d'infractions. Un acte qui donne une traduction concrète au message de pardon lancé le 11 août 2026 et qui vient prolonger l'appel présidentiel à l'apaisement, au dialogue et à la réconciliation. De la parole à l'acte, la semaine présidentielle aura donc suivi un même fil, regarder le passé avec mémoire, affronter le présent avec fermeté et tenter d'ouvrir l'avenir par le dialogue. Le 11 août 2026 était une célébration. La grâce présidentielle, elle, en est déjà l'un des premiers prolongements.
0: La grâce présidentielle annoncée lors du message à la nation a été actée le 14 août. Pour décrypter la portée de cette mesure et ses implications sur l'unité nationale, nous recevons exceptionnellement dans Regard d'experts deux invités, Aziz Mamad Saleh, secrétaire général du MPS, parti majoritaire, et Paimi Patake Albert, chef de file de l'opposition démocratique.
2: Quel est votre sentiment par rapport à la grâce présidentielle accordée par le chef de l'État aux responsables politiques?
3: Aujourd'hui, comme vous le notez, un certain nombre de prisonniers ont bénéficié de la grâce présidentielle. Nous ne pouvons qu'être satisfaits de la publication de ce décret. Il faut dire tout de suite également que ce pardon présidentiel aura tout son poids si cette grâce est considérée. Non pas comme un quai d'arrivée, mais un quai de départ. La libération en elle-même ne produira pas d'énormes effets sur la scène politique tchadienne. Mais cette grâce présidentielle sera quelque chose d'extrêmement important dans la vie nationale si elle est considérée comme le point de départ d'une dynamique d'un apaisement encore plus grand. En termes d'ouverture, en termes d'échange, de sorte que on arrive à rassembler les forces politiques, tous les acteurs, dans une dynamique de reconstruction de notre pays. Nous avons énormément de défis, comme vous le savez. Je pense que l'acte pris par le chef de l'État va dans le bon sens. Et nous ne pouvons que l'encourager à faire de cette grâce, cette indulgence, un point de départ vers une ouverture plus grande, vers l'apaisement, vers l'inclusion.
4: Le président de la République a honoré son engagement. Et dans la droite ligne de sa politique, dont la base est liée sur la question du dialogue et de la réconciliation. Donc on voudrait vraiment à ce niveau saluer cela et appeler à ce que tout le monde puisse maintenant saisir cette main tendue. Et saisir cette main tendue, c'est essayer de changer de paradigme pour ne pas que ce soit un éternel recommencement. Le Tchad a besoin d'engagement, le Tchad a besoin de changement, le Tchad a besoin de développement. Et donc, il faut qu'on passe à une autre étape, à travers vraiment des échanges francs et sincères et qui ne soient guidés que par l'intérêt supérieur de la nation. Nous avons plus de 300 partis politiques. Chacun a sa ligne, chacun a ses statuts, ses règlements intérieurs et ses objectifs de gestion de gouvernance. Et donc, soit je crois que ce n'est pas antinomique que d'avoir de la discorde ou d'avoir des points de vue qui soient divergents. C'est le propre même de la démocratie. Et la vraie difficulté, c'est l'absence de sincérité. Il y a des dialogues qui se font, des engagements qui se font, et finalement, en réalité, c'est d'autres agendas qui sortent. Donc vraiment, le vœu, c'est qu'il y ait un dialogue sincère. Nous avons, avec le nouveau cadre de concertation des partis politiques, une vision avec l'opposition et la majorité qui sont là. S'il y a d'autres voix qui veulent aussi participer, je crois que c'est le vœu de tout le monde, c'est ouvert. Les textes même le permettent. Le mot du chef de l'État du 10 août dernier en appelle aussi à l'ouverture par rapport aux discussions, au dialogue, à vraiment à toutes les sensibilités. Et donc on souhaiterait que vraiment le jeu se fasse débat à débat, idée à idée, et non des débats de rue ou non des débats de calcul politiques ou politiciens qui n'honorent pas le Tchad et qui vont malheureusement nous faire encore repartir dans les travers. Donc c'est cette idée de pouvoir avoir de la hauteur d'esprit et d'apprendre de ses erreurs. On ne peut pas faire l'éternel recommencement et à chaque fois les mêmes erreurs. Donc c'est l'appel que nous faisons à la plupart des partis politiques qui soient en marge ou qui soient de l'opposition pour leur dire que c'est argument contre argument. Et le seul juge sera le peuple.
0: Pendant que le pays célébrait son indépendance, les chantiers d'infrastructure, eux, n'ont pas marqué une pause. Sur les axes Gassi-Durbali et Durbali-Massénia, les travaux de bitumage progressent. Nassour Noujiti a suivi ces chantiers pour nous. C'est la rubrique Cuit des doux chantiers.
5: Si les voiries urbaines se construisent dans la cité capitale à un rythme soutenu, il en est de même pour les routes dans le Tchad profond. Sur fond propre de l'État, Les engins lourds sont actionnés partout et de nouveaux et anciens projets de bitumage prennent corps et forme. Pour cette semaine, votre magazine Écho du Palais a braqué ses caméras et fait voler ses drones sur le tronçon Gassi Droubali et Droubali-Massénia. Sur le terrain, les réalisations sont visibles et palpables. Tout d'abord, commençons par la construction du tronçon Droubali-Massénia. Long de 58 km, l'exécution des travaux est confiée à l'entreprise Razel Tchad. Contrairement à Satom, dont les travaux sont aux arrêts en raison de la saison pluvieuse, ceux de Razel sont à l'œuvre, même si par ailleurs les travaux de mise en œuvre du revêtement en béton bitumineux sont aux arrêts suite à la couverture intégrale de 20 km disponible actuellement. Sur l'axe Droubali-Massénia, la niveleuse et le compacteur sont à l'œuvre sous la supervision des ingénieurs des travaux de la société Razel Tchad. Ils renforcent les accotements à l'effet de protéger la chaussée et faciliter le ruissellement des eaux pluviales. À cela s'ajoutent les travaux de fossés bétonnés et de bordures pour le ruissellement des eaux de la chaussée. Bref, étant donné que les objectifs de la caméra et du drone ne mentent pas, sur place, l'on a pu se rendre à l'évidence que le tronçon de 20 km est totalement achevé, conformément au chronogramme, comme le confirme ici le ministre des Infrastructures, du Désenclavement et de l'Entretien routier, Amir Idriss Kourda.
6: Sur ce tronçon, on avance très bien. Lors de notre descente, nous avons évalué, analysé et constaté que les travaux avancent très bien sur cet axe. À l'instant T, les travaux, les premiers lots de 20 km ont été complètement bitumés sur cet axe. Et les restes de travaux continuent sur les ouvrages, la réalisation des ouvrages et l'entretien aussi des points critiques.
5: À chaque entreprise de construction des routes, sa politique sociale. À Razel Tchad, la sienne. Pour immortaliser son passage dans la localité, elle a offert à la ville de Droubali une base vie construite en matériaux définitifs et fait donation d'un château d'eau équipé de panneaux solaires pour l'instant dans l'un des deux gros villages se trouvant le long du trajet. Fini l'étape Droubali-Massénia. Nous redescendons sur les travaux de réhabilitation et de bitumage de la route N'Djamena-Massénia, plus particulièrement la section 2 du PK54 à Droubali. Là, les travaux de mise en œuvre du revêtement en béton bitumineux sont à l'arrêt pour cause de la saison pluvieuse. L'entreprise Satom a eu à bitumer une dizaine de kilomètres peu avant la saison pluvieuse. Par contre, pour la section 1 de Gassi au PK54, réalisée par Satom et réceptionnée techniquement il y a quelques années, l'entreprise a été sommée par le ministre des Infrastructures, du Désenclavement et de l'Entretien routier, Amir Idriss Kourda, à reprendre les travaux sur ses propres fonds en raison de la dégradation avancée de la chaussée. Des points critiques entravant le trafic sont perceptibles partout.
6: Il faut le rappeler que cet axe est subdivisé en deux grandes parties, c'est-à-dire réalisé par deux entreprises différentes. Le premier lot concerne Gassi Droubali. Nous avons constaté que des infrastructures qui ont été réalisées il y a cela plus de 10 ans se sont fortement dégradées. Pourtant, elles ont été réceptionnées partiellement. Et donc, ces infrastructures fortement dégradées, face à cette situation, j'ai instruit l'entreprise Soja Satom de reprendre à ses frais ces travaux conformément au cahier des charges.
5: Technicien du domaine, le ministre des Infrastructures, Amir Idriss Kourda, déclare tenir les entreprises contractantes à l'œil. Tout manquement est imputable à cette dernière et les travaux seront repris à ses frais.
6: Il n'est pas question que l'État ou les contribuables apportent ou supportent les coûts, n'est-ce pas, de la correction ou de la réparation de ces malfaçons qui sont imputables à l'entreprise. Aucune complaisance ne sera accordée en matière de qualité des ouvrages publics, n'est-ce pas, sur l'ensemble du territoire national. C'est-à-dire que, en suivant la vision du chef de l'État, non seulement de réaliser des infrastructures et faire un suivi évaluation, mais il faut qu'il y ait la qualité. Donc, raison pour laquelle nous avons mis un accent particulier sur la qualité. Et je peux rassurer, n'est-ce pas, la population que nous exécutons des infrastructures de qualité, modernes, durables, résilientes et fonctionnelles.
5: Kilomètre après kilomètre, les routes asphaltées du Tchad s'est construites sous le magistère du président de la République, chef de l'État, le maréchal du Tchad, Mohamed Idriss Déby Itno.
0: Derrière les bitumes, il y a des vies qui changent, des trajectoires raccourcies, des marchandises qui circulent, des villages qui respirent. Les usagers de cet axe essentiel témoignent des transformations en cours.
7: Le coudron, c'est bon. Quel est-ce qu'on a manqué ici, là? Il y a l'hôpital, l'école, l'eau. Quel est-ce qu'on manque beaucoup, là? C'est tout ça, c'est l'eau seulement. Pour chercher l'eau, mais on ne trouve même pas l'eau pour avoir. On prend de l'eau du marégot pour entrer de boire. S'il y a un cas de maladie, même là, on cherche la moto pour déplacer, même c'est difficile pour aller à l'hôpital à Dubrari. On veut l'hôpital avec l'école. Et les gens ici, ça demande absolument, s'il n'y a pas école, là, ça ne marche même pas avec le marché aussi.
8: La fois passée, je suis allé là-bas, là. Ce qu'ils ont fait là, c'est bon. Ça va quand même, c'est quelque chose qui va durer longtemps.
9: Le Razel est en train de faire un bon tranchée au niveau de Massenia, Durbali. L'épaisseur de goudron est à 30 à 50. C'est là que les populations aiment cela.
2: Dieu merci, une partie du tronçon bitumé est vraiment bien construite. Auparavant, on souffrait énormément sur ces trajets. Il nous reste la construction du Dodan. Le village est assez grand. Nous avons les petits-enfants et sans Dodan, pour limiter la vitesse, c'est un danger. Que Dieu bénisse le président. Il nous a construit la route. Par le passé, cette zone est à la fois boiseuse et boisée. Chaque année, les voitures administratives et civiles ne font que s'embourber ici. Nous, villageois, ne faisons que pousser ces voitures. Dieu merci, on va désormais se reposer.
0: L'homologation du stade maréchal du Tchad, Idriss Déby Itno de Mandiafa, ouvre une nouvelle ère pour le sport tchadien. Pour la première fois depuis des années, en plus de l'équipe nationale Lesawo, les clubs champions Aiglon FC et ASPIC joueront leur compétition africaine à domicile devant leur public. Un symbole fort. Une avancée historique.
10: Le 6 août 2026, dans la grande salle de la CAF au Caire, les boules s'égrènent. Le tirage au sort des compétitions interclubs de la CAF 2026-2027 est en cours. Les noms des adversaires tombent. Pour deux clubs tchadiens, c'est un moment historique. L'Aiglon FC et l'ASPICI connaissent leurs adversaires. L'Aiglon FC, champion du Tchad, affrontera Sidi Mabouna, une équipe éthiopienne, au tour préliminatoire de la Ligue des champions africaines. Son vice-champion, l'ASPICI, jouera contre CEO Korogo de Côte d'Ivoire en Coupe de Confédération. Les deux représentants du Tchad pourront surtout jouer devant leur public chez eux, en N'Djamena. Une première depuis des années, une première rendue possible par un événement majeur, l'homologation du stade Maréchal du Tchad Idriss Déby Itno de Mandiafa. Derrière cette homologation se cache la fin d'une anomalie, celle de voir notre équipe nationale, les Sao, jouer ses matchs à l'étranger. C'est le début d'une nouvelle ère où les Sao, toutes disciplines confondues, vont enfin pouvoir vibrer, gagner et communier avec leur public sur leur propre installation. En effet, pendant près de 5 ans, les clubs et l'équipe nationale tchadien ont été contraints de jouer leurs matchs à l'étranger, faute d'installations certifiées. Au Cameroun, au Maroc, en Côte d'Ivoire, un handicap immense, une perte à la fois sportive, financière et morale. Aujourd'hui, grâce à l'homologation du stade de Mandiafa, cette page est tournée. Un stade homologué n'est pas un stade ordinaire, c'est un stade qui répond à des critères stricts fixés par des fédérations internationales, les plus en vue étant la FIFA pour le football et le World Athletic pour l'athlétisme. Le stade de Mandiafa a suivi tout ce processus, des travaux additionnels ont été réalisés, des inspections ont eu lieu et le certificat d'homologation est tombé. Le directeur général des sports, Adoum Netio Abo, revient sur ce cheminement.
11: La Fédération internationale de football, tout comme la Fédération africaine, ont des standards bien définis qui permettent de valider un stade qui doit abriter les compétitions, les différentes compétitions. L'homologation, c'est tout un processus. C'est tout un processus qui commence d'abord par l'inspection du stade par les experts de la Fédération internationale de football et ceux de la CAF qui essayent de voir est-ce que le stade tel qu'il est construit, répond aux normes. Cette vérification concerne les vestiaires, ça concerne les sièges, ça concerne également les questions de sécurité.
10: Mais le travail ne s'arrête pas là. Le stade Idriss Mohamed Ouya, réfectionné et réinauguré il y a quelques mois, pourrait à son tour obtenir son certificat pour accueillir des compétitions dans certaines catégories. Une perspective qui renforcerait encore l'attractivité sportive du Tchad, à en croire le directeur général des sports, Adoum Netio Abo.
11: Dans la pratique, ça change énormément les choses. Ça change beaucoup de choses. C'est déjà, en l'absence d'un stade homologué dans un pays, l'équipe nationale est obligée de jouer à l'extérieur. L'avantage n'est pas qu'au niveau de l'équipe nationale, mais l'avantage se trouve aussi au niveau de nos clubs. Nos clubs qui sont qualifiés cette année pour les compétitions au niveau africain, c'est grâce à l'homologation de ce stade-là. Parce que chaque équipe qui se qualifie doit disposer d'un terrain homologué au pays.
10: À l'origine de ce processus, il y a une demande de la Fédération tchadienne de football association adressée à la FIFA, ouvrant la voie à une homologation provisoire puis définitive. Un long chemin, mais un chemin nécessaire. Le président de la Fédération, Tahir Olle Hassan, salue cette avancée historique. Mais l'entretien, la maintenance, l'investissement continu, fait-il savoir, sont indispensables pour maintenir le niveau.
12: Pour un pays, disposer quand même des infrastructures sportives est une importance capitale. Parce que le développement du sport, d'abord, repose sur les infrastructures. Sans infrastructures, on ne peut même pas parler de la pratique du sport. La construction de cette stade, quand même, est venue à point nommé pour permettre à ce que, d'abord, au sport en général et le football en particulier, d'avoir un cadre idéal. Parce que c'est un grand stade, presque de 33 000 places, et un stade qui répond aux normes internationales. Et cet stade qui a permis à ce que le Tchad puisse avoir aujourd'hui un stade homologué aux normes CAF FIFA, qui peut accueillir toutes les compétitions internationales.
10: Cette dynamique sportive n'est pas le fruit du hasard. Elle s'inscrit dans la vision du président de la République, le maréchal du Tchad, Mohamed Idriss Déby Itno, exprimé dans le chantier 4 de son programme politique intitulé « Refonder le système éducatif et bâtir un plan ambitieux pour la jeunesse et les sports ». Le stade de Mandiafa est une première étape. Les réhabilitations vont continuer. D'autres installations s'ajouteront à la liste. Et derrière, la promesse d'un Tchad capable d'accueillir un jour une Coupe d'Afrique des Nations. Tahir Olle Hassan, président de la Fédération, se veut optimiste.
12: Nous sommes sur le bon chemin et le gouvernement est quand même en train de faire des efforts. C'est là où il faut déjà commencer à s'allier ces efforts et demander encore plus. Donc voilà, ce n'est pas encore suffisant. Il faut qu'on puisse continuer sur ce chemin et arriver à quand même rivaliser avec les autres. Je voudrais d'abord remercier le gouvernement et plus particulièrement le maréchal du Tchad, président de la République, chef de l'État, pour quand même ces efforts fournis dans le cadre de l'amélioration des infrastructures sportives. Pour avoir des résultats, il faut investir sans calculer et les résultats viendront après quelques années. Nous sommes convaincus qu'avec des investissements massifs, on pourra quand même espérer quand même récolter les dividendes.
10: Derrière ces stades, une homologation. Derrière cette homologation, une vision, celle d'un Tchad qui retrouve ses compétitions, ses talents et sa fierté. Le chemin est encore long. D'autres stades doivent être construits, réhabilités, entretenus. Mais une chose est sûre, le Tchad a repris sa place sur la carte du football africain.
0: Cette semaine encore, le Tchad n'a pas chômé. Célébration, réconciliation, construction, compétition. La semaine a été dense, mais le cap reste le même. Avancer ensemble. À la semaine prochaine pour un nouveau numéro d'Écho du Palais Toumaï.

0: Mesdames, Messieurs, fidèles auditeurs de la Radio-Division nationale tchadienne, bienvenue dans ce magazine spécial consacré aujourd'hui à la chirurgie esthétique au Tchad. À la présentation de ce magazine, Oumar Mohamed Ali. La chirurgie esthétique, souvent perçue comme un moyen d'améliorer son apparence physique, est aujourd'hui en pleine évolution dans le monde, y compris le Tchad. Alors que certains considèrent la chirurgie esthétique comme une opportunité d'amélioration personnelle, d'autres soulignent les risques et les enjeux éthiques et culturels que cela peut causer en termes de conséquences néfastes. Pour en parler, nous recevons aujourd'hui comme invité Dr Hissène Adou Hissène, médecin plasticien au Centre Hospitalier Universitaire de la Renaissance. Bonjour et merci d'avoir accepté notre invitation.
1: Bonjour.
0: Dr Hissène, sans plus tarder, aujourd'hui il est question avec vous de se pencher sur la situation particulière de la chirurgie esthétique au Tchad, ainsi que ses nombreux enjeux pour la population. Avant de commencer, Dr Hissène, dites-nous, c'est quoi la chirurgie esthétique en pratique médicale?
1: En fait, la chirurgie esthétique, c'est une partie d'une spécialité qu'on appelle la chirurgie plastique et reconstructrice. Si vous voulez, on dit chirurgie plastique, reconstructrice et esthétique. Et esthétique est à la fin, si vous voyez bien. Avant de parler de la chirurgie esthétique, parlons d'abord de ce que c'est la chirurgie plastique. La chirurgie plastique, c'est une partie des spécialités médicales de la médecine qui s'occupe de réparer et ou d'améliorer l'apparence des tissus du corps. La partie réparation et reconstruction, c'est la partie la plus pratiquée. Mais aujourd'hui, malheureusement, les gens voient la partie esthétique parce que c'est celle qui est glamour. Alors, concernant la chirurgie esthétique maintenant, c'est cette partie de la chirurgie plastique qui s'occupe donc d'améliorer l'apparence physique, de réduire les impacts du vieillissement et tout cela sans perte de fonction. C'est-à-dire que la personne vient, il y a un problème fonctionnel. Non, il y a un problème de complexe d'estime de soi ou de bien-être et elle veut améliorer donc une partie ou un aspect de son corps.
0: D'accord. Pourquoi pratique-t-on la chirurgie esthétique?
1: Alors, pour plusieurs raisons. Premièrement, c'est pour corriger des défauts physiques. D'accord? Les défauts physiques, comme je l'ai dit, ça peut être lié au problème de vieillissement. Ça peut être lié à un complexe d'estime de soi. La personne ne se sent pas bien et veut améliorer une autre partie de son corps. Ça, c'est la première raison. Je n'ai pas fini. La deuxième raison, c'est d'améliorer l'apparence et l'harmonie du corps. Alors, l'harmonie, c'est important. Par exemple, je vous donne un exemple. Si une dame qui vient pour un problème du nez, parce qu'elle trouve que son nez est un peu plus gros, voilà, où il faut réduire une bosse, il faut arranger la base du nez, cela doit s'intégrer dans le visage de cette patiente. Pour un même nez, les réparations ne sont pas les mêmes s'il s'agit d'un tel ou d'un autre visage. C'est pourquoi la notion d'harmonie est importante. La troisième raison, c'est de réparer, comme on l'a dit, les conséquences du vieillissement. Vous savez que quand on vieillit, les tissus lâchent. Voilà, au niveau du visage, au niveau du sein, les seins vont tomber, même si on n'a pas allaité, parce que les gens pensent que c'est l'allaitement qui fait tomber les seins. Même si on n'a pas allaité, avec l'âge, ça va tomber. Vous avez des signes de vieillissement au niveau du dos de la main, au niveau de l'abdomen, et extra, extra. Et donc, la chirurgie esthétique permet de réparer et de redonner une jeunesse pour réduire l'impact du vieillissement. La quatrième raison, c'est quoi? C'est de réduire l'impact psychologique d'un complexe donné. Vous savez que tout le monde a son complexe, hein? Vous, l'autre, chacun a un petit problème d'estime de soi. Il va consulter pour ça. Et donc, ça aide à réduire cet impact psychologique que les gens ont par rapport à l'apparence et par rapport à l'idée de beauté qu'ils ont d'eux-mêmes. Voilà un peu les diverses raisons pour lesquelles les gens peuvent consulter pour la chirurgie esthétique.
0: Docteur Hissène, aujourd'hui, quelle est la situation de la chirurgie esthétique au Tchad? Est-elle une nouveauté? Alors, vous, en tant que médecin plasticien, depuis combien de temps vous la pratiquez?
1: Moi, je suis là à l'hôpital Renaissance depuis une année et quelques mois. Pour répondre à votre question, les gens ne connaissent pas encore la chirurgie esthétique et donc même la chirurgie plastique, même des collègues quand on parle, ils ne savent pas que cette spécialité-là existe. Combien de fois la population générale. Il y a un travail à faire, donc un travail de vulgarisation. Donc la situation, elle est embryonnaire. Embryonnaire dans le sens où c'est encore en train de se mettre en place. Nous espérons qu'on va, Inch'Allah, d'ici quelques mois, quelques années, faire en sorte que cette spécialité-là soit connue de la population. Quoi.
0: Puisqu'on parle aussi de la nouveauté de la chirurgie esthétique au Tchad, aujourd'hui, qu'est-ce qui pousse les Tchadiens à envisager la chirurgie esthétique?
1: C'est ce qui pousse les autres personnes qui ne sont pas Tchadiens dans le monde à envisager la chirurgie esthétique. Je pense que à cause de la mondialisation, de la vulgarisation, de la communication, tout ce qui est réseau et autres, ça fait qu'aujourd'hui, nous malheureusement au Tchad, on n'a pas une statistique, je vous ai dit qu'on vient de commencer, pour dire, voilà, les gens consultent pour la chirurgie esthétique pour telle raison, pour telle raison, pour telle raison. Oui, la pression sociale, il y a l'influence culturelle, mais aussi il y a l'influence liée aux réseaux sociaux. Mm-hmm. Aujourd'hui, la population découvre la chirurgie esthétique à travers les réseaux sociaux, à travers les séries américaines qui diffusent ça. Voilà, je dirais, c'est plus...
0: Musique personnelle peut-être.
1: Voilà, mm-hmm. Il y a diverses raisons. Comme j'ai dit, ça peut être, c'est plaire davantage, oui. Parce qu'elle se dit, je suis comme ça, mais si je me fais l'oreille, le nez ou les seins, je vais me plaire davantage. Ou bien surmonter des complexes, comme on a dit avant, ou lutter contre les signes de vieillissement, donc l'orajeunissement, ou corriger tel ou tel autre aspect physique. Hein. Voilà. Ça, ce sont des raisons globales. Partir à Dubaï, aux États-Unis ou au Maghreb, c'est ces raisons-là qui poussent les gens à faire la chirurgie esthétique. Mais je pense que ces raisons-là peuvent être voilà, les mêmes pour les Tchadiennes aussi. Hein. C'est vrai qu'on a les pressions sociales, il y en a sur tous les aspects de notre vie.
0: Oui.
1: Voilà. Il y a des pressions sociales pour te marier, si tu ne te maries pas, tu as des pressions sociales pour acheter telle ou telle voiture, tu vois un peu. Voilà.
0: Okay. D'accord, puisque nous avons dit que la chirurgie esthétique elle est embryonnaire au Tchad et dont nous ne disposons pas encore des statistiques, alors comment est-elle perçue par la société tchadienne de manière générale?
1: Dans le cercle qui m'entoure, hein, que ce soit à l'hôpital ici, parce qu'à l'hôpital, on forme des futurs médecins, mais on forme aussi des futurs spécialistes dans les autres domaines, de chirurgie, de médecine et autres. Dans la salle de gym, moi, je fais le sport. J'espère que vous faites aussi le sport. Il faut faire le sport. Dans les cercles familiales, sociales, au quartier autres, il y a une perception qui est positive. Voilà. On ne voit pas la chirurgie esthétique. C'est vrai qu'il y a des influences religieuses, mais là, ça s'explique un peu parce que les gens pensent que le fait de modifier le corps, c'est être à l'encontre de l'œuvre de Dieu. Mais il faut savoir que, d'après la définition de l'OMS, de la santé, il y a l'aspect psychologique, le bien-être psychologique, voilà, entre dans la définition de la santé. Et si la personne ne se sent pas bien avec son apparence, alors ça devient un problème de santé. Et si c'est un problème de santé, il faut chercher à régler. Je ne pense pas que la religion va être contre le fait que tu sois malade. Voilà, si tu n'es pas en bonne santé psychologique, tu ne peux rien faire. Donc, il y a une perception qui est tout à fait positive.
0: D'accord. Quelles sont les interventions disponibles au Tchad? Puisque la chirurgie esthétique, comme vous l'avez souligné, est dérivée de la chirurgie plastique, comme vous l'avez dit. La chirurgie plastique, je crois, c'est pratique au Tchad, hein, comme vous l'avez dit, parfois par des accidents, les gens font greffe de certains tissus dans d'autres corps et tout. Alors, aujourd'hui, la chirurgie esthétique, quelles sont les interventions disponibles au Tchad? Est-ce que vous avez déjà eu à le faire?
1: Il y a une petite différence concernant la chirurgie esthétique et plastique.
0: Oui.
1: Il faut savoir que quand c'est plastique reconstructrice, c'est lorsqu'il y a perte de fonction.
0: Ouais.
1: Et qu'on règle ça. Parce que vous me parlez des greffes cutanées, vous me parlez des traumatismes, etc., etc. S'il y a une perte de fonction, vous avez une paupière qui n'arrive pas à fermer l'œil, et donc il faut régler ça. Vous avez une coude qui est fixée par une bride cicatricielle. Ça, c'est la chirurgie de réparation. Mais concernant la chirurgie esthétique, qui représente toute une partie, moi je dirais ici au CHU Renaissance, on est autour des 5-10% de la chirurgie esthétique. On fait essentiellement le sein. On est dans la réduction. Voilà, les quelques cas qu'on a eu, on est uniquement dans la réduction hein, pour les seins. Parfois, il y a des hommes qui viennent avec des problèmes de seins. On appelle ça les gynécomasties. Ils ont de gros seins. C'est une accumulation de graisse et des glandes qui font que ça leur donne l'aspect d'une poitrine féminine. On enlève la graisse et les glandes. On a eu récemment un cas d'augmentation. Et au niveau de l'abdomen, on règle uniquement les cas de tablier abdominal. Vous avez des dames qui viennent après plusieurs accouchements. Il y a l'abdomen qui lâche et donc la peau tombe jusque sur le pubis et autres. On fait donc des abdominoplasties. C'est cette technique qui permet de réduire la peau. On fait le rajeunissement génital, les ignoplasties, les vaginoplasties aussi. On a eu quelques cas de réduction des petites lèvres.
0: Ah,
1: voilà, pas les lèvres buccales, les lèvres génitales, parce que les patientes trouvaient que ce n'est pas esthétique, ça prend un peu, ça dépasse les grandes lèvres et il faut réduire. Au niveau du visage, on fait beaucoup de choses. On fait les lifting cervico-facial. Les lifting cervico-facial, c'est lifter. Par exemple, le vieillissement entraîne un relâchement du tissu du visage.
0: Voilà.
1: Vous avez les paupières qui tombent sur l'œil, la joue qui descend. Vous avez de la peau qui prend ici au niveau du cou. Donc, le lifting cervico-facial, c'est de prendre cette peau-là. C'est la chirurgie, hein, avec anesthésie, tout ça. Et donc, de redraper la peau et de permettre à la personne de gagner, disons, 10-15 ans de jeunesse. On fait également la réduction des lèvres buccales. Nous, en Afrique, on est connu pour avoir des lèvres charnues. Mais certains cas, les gens ils trouvent que c'est trop gros. Il faudrait réduire. On fait ça aussi. La réduction du front, par exemple. Bon, là, vous avez un très bon front, mais il y a des gens qui ont un front vraiment très grand. Hein. D'ici au ligne d'implantation capillaire, ça fait beaucoup. Et ils sont complexés par ça. Ils viennent, on réduit ça. On fait le lip lift. Le lip lift, c'est quoi? C'est-à-dire, c'est une technique qui permet de réduire la longueur entre la base du nez ici jusqu'à la lèvre supérieure. Chez certaines personnes, c'est vraiment allongé. Et avec le vieillissement, ça s'allonge aussi. Donc, ils viennent, on réduit ça. La réduction du double menton chez les sujets qui ont une accumulation de graisse au niveau du menton et du cou. Voilà, on fait la liposuction. C'est-à-dire qu'on liposisse et puis on règle ça. La création des fossettes. Vous savez que dans nos cultures, quand quelqu'un a des fossettes, on trouve qu'elle est très belle.

0: oreilles comme ça, complètement décollées du crâne, et ça fait comme les oreilles d'un éléphant qui est fâché. Voilà. Et on fait le micro-needling et le PRP sur le visage. Voilà. C'est une technique mini-invasive. Ah, c'est carrément non-invasive, hein, c'est juste avec l'anesthésie. Ah, okay. Ça permet de rajeunir les visages. Et j'ai vu que vous avez posé une question par rapport au plateau technique.
1: Oui, voilà.
0: Le plateau technique qu'on a, justement, ça reste à renforcer. On est en communication avec l'administration. Ils vont nous renforcer sur tous les matériels. Donc, dans bientôt, on aura un micro-air. Le micro-air, c'est l'appareil qui permet de sucer les graisses plus efficacement. D'accord. Des appareils pour la radiofréquence, comme les Morpheus. C'est un petit peu cher, mais ça fait des miracles. Et des chambres d'oxygénothérapie hyperbare, ce sont des chambres mobiles, mais aussi on peut avoir des chambres non mobiles qu'on installe au sein d'une structure sanitaire comme le CHU ou autre, et qui améliore la cicatrisation quand le patient est opéré ou même pour des plaies. Hein, voilà, on l'introduit 2-3 séances à l'intérieur de la chambre. Voilà, ça augmente le taux d'oxygène, fait ça réoxygène les tissus, ça augmente le taux d'amélioration avec l'accélération de la cicatrisation. Et on aura aussi le laser.
2: En tout cas, toute chirurgie a ses risques. Hein. Alors, quels sont les risques physiques associés aux interventions chirurgicales dont vous disposez aujourd'hui à l'hôpital CHU La Renaissance?
0: Le risque d'abord lié à l'anesthésie, parce que pour opérer, il faut endormir la partie on veut opérer.
2: Oui.
0: Ça, c'est les anesthésies locales. Il faut endormir la personne carrément. Et là, c'est l'anesthésie générale. Donc, cette anesthésie utilise des médicaments et qui est fait par des médecins qu'on appelle les médecins anesthésistes réanimateurs. Comme on utilise des médicaments, il y a le risque qui est lié à l'anesthésie de façon globale. Mais je vous assure qu'ici, à l'hôpital Renaissance, on a zéro incident sur les anesthésies. On a une équipe qui est dynamique, qui est très forte. J'ai étudié au Maroc. On n'en veut pas aux Marocains. Hein. Avec notre équipe d'anesthésie, ils sont impeccables. Donc, il y a ce risque lié à l'anesthésie, mais il y a risque lié à la chirurgie elle-même. Vu qu'on va déchirer un tissu pour l'arranger, il y a des risques qui sont généralement mineurs. Hein. Il y a des risques qui sont mineurs, même si ça se produit. Voilà, les petites complications là, on les résout facilement, telles que les hématomes. Les hématomes, c'est des accumulations de sang sous la partie où on a travaillé. Donc, il suffit de les évacuer. Les sérums aussi, accumulation de liquide lymphatique. D'accord, qu'on évacue les infections. Et là, si ça arrive, on les jugule par des antibiotiques. Parfois, on arrive à hypercorriger. Ça, c'est une complication qui peut arriver. Hypercorriger, le patient trouve que c'est trop fait. Donc, il faut moins se corriger ou sous correction aussi. C'est-à-dire que c'est pas suffisant,
2: voilà,
0: pour les yeux de la patiente. L'insatisfaction aussi du patient entre dans les complications et puis les cas de reprise. Donc, pour vous dire, les complications, c'est pas ça qui va empêcher la chirurgie esthétique, parce que on gère bien et ça arrive rarement. Voilà.
2: D'accord. Nous sommes presque à la fin de ces magazines. Alors, avez-vous d'autres informations particulières à partager avec nous concernant la chirurgie esthétique?
0: Voilà. Donc, il faut dorénavant savoir qu'il y a la chirurgie esthétique, il y a la chirurgie plastique aussi. Il ne faut pas oublier le côté plastique, comme je dis. La grosse partie de notre travail, c'est la réparation, la reconstruction. La chirurgie esthétique, comme je dis au départ, c'est 5 à 10% de nos activités. Donc, il faut que les gens sachent que dorénavant, on a ça ici. Ce n'est pas la peine d'aller en Égypte, au Maghreb, au Maroc, Tunisie ou ailleurs en Turquie. Hein. Donc, il faut savoir qu'on a déjà ici. Point de vue au coût, c'est mieux de se faire traiter ici. Ça vous coûte peut-être le un tiers de ce que vous allez dépenser ailleurs. Et en plus, vous dépensez ici, ça booste notre économie, parce qu'actuellement, on parle du PND, le Programme National de Développement 2030. Donc, il faudrait qu'on entre dans cette dynamique-là où de l'argent doit être injecté dans nos sociétés pour qu'on avance tous ensemble. Voilà.
2: D'accord. Docteur Hissena Dioumissin, merci de nous avoir accompagnés tout au long de ce...
0: Ah, je vous remercie.
2: Alors, on rappelle que vous êtes médecin praticien au niveau du Centre Hospitalier Universitaire de la Renaissance. Mesdames, messieurs, ainsi prend fait ce magazine spécial consacré à la chirurgie esthétique. Prise de son, Jamal Moussa Hatim, réalisation Abdoulaye Touche, et au micro pour la présentation, Omar Mohamed Ali. Merci pour votre écoute, prenez soin de vous et à bientôt sur les ondes de la RNT. Au revoir.

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1: Mesdames, Messieurs, bienvenue à toutes et à tous dans votre magazine Un nom, un parcours à la présentation. Je suis Mbarik Betalo. Aujourd'hui, c'est un plaisir de recevoir sur le plateau un ancien de communication. Il s'agit de M. Jimadé Mungoka Kliamian. C'est un ingénieur en électrotechnique et en télécommunication. Il a passé l'essentiel de son temps dans le domaine de la communication, à savoir la radio et la télévision. Avant de commencer, M. Jimadé Mungoka Kliamian, dites-nous où et quand êtes-vous né?
2: Merci beaucoup. Je suis très honoré par cette visite. Je suis né le 28 décembre 54 à N'Djamena.
1: C'est le fruit de quelle union?
2: Mon père est de Bédogor, ma mère de Mbobo. En tout cas, ils sont venus du sud et puis pour pouvoir faire la pêche. Et c'est comme ça que ils se sont trouvés et puis je suis né. À 6 ans, j'ai commencé l'école. J'ai fréquenté l'école Iri-Leclerc. Parce qu'entre-temps, il n'y avait pas beaucoup d'écoles à N'Djamena. Oui. Il y avait au maximum 4 ou 5 seulement à N'Djamena, vers les années 61. Là. Mm. Et puis ensuite, j'ai suivi mon tuteur à l'école de centre de l'AI. Mm. À l'école de centre de l'AI, je suis entré en 6e à l'AI. Et au niveau de la 4e, je suis parti au lycée Arundela de Mundu. Et puis après mon BEPC, je suis parti au lycée technique industriel de Sarre où j'ai eu mon bac F1. Mm. J'ai bénéficié d'une bourse d'études en Roumanie où j'ai obtenu en 1982 mon diplôme d'ingénieur en électronique et télécommunication.
1: Voilà, ça c'est un peu le résumé de votre parcours. On va peut-être revenir un peu ici en détail. D'abord, dans certaines communautés du Tchad, particulièrement au sud, certains noms ont des significations. Si c'est ça le cas, qu'est-ce que signifie Ngoka Kliamian?
2: Ngoka Kliamian, c'est le fils de Kliamian. C'est-à-dire que mon beau-père s'appelle Kliamian. Mm. Mais c'est le Jim Madum là, qui a un sens. Mm. En Gambay, un chasseur qui est habile, on dit que déjà Adi, quand il lance le côté de jeu, ça arrive au point nommé. Mm. Donc c'est partant de là. Mon père il a dit qu'il a pris femme et puis voilà, il a fait un garçon Jine Adineya. Mmh. C'est comme ça que le Jim Adum est venu avec les transformations maintenant. Ça arrive, Jim Adum, mais sinon, il doit avoir un H quelque part pour que ça soit correct.
1: Alors, vous avez commencé à l'école Élie Leclerc avant d'aller à l'AI. Vous vous rappelez des amis d'enfance?
2: Ah, moi, je suis un rescapé. La plupart de mes collègues sont partis. Ce qui fait que. Et puis, ensuite, tu sais, quand on prend de l'âge, là. Le disque dur est empéré. Mmh. Et c'est un peu difficile.
1: Oui. Alors, quand vous avez commencé vos premiers pas à l'école, est-ce que vous avez déjà une idée de métier que vous allez exercer dans la vie ou bien non. Comment vous êtes arrivé dans la technique?
2: Pas du tout. Mmh. Je suis parti à l'école. Je suis un peu bien dans le domaine des mathématiques et tout ça. Et puis... Au niveau de la seconde, je suis orienté pour faire le lycée technique industriel de Sarre. Et là, on était parti avec le Dukanou Miaoudou, l'ex-DG de SNER, le Sengam Dabé. Il est défunt. En tout cas, nous étions 5 du lycée de Mundu à partir au lycée industriel de Sarre.
1: Alors, c'est pas difficile d'entrer à l'époque dans une école technique.
2: C'est pas... là, c'était organisé depuis N'Djamena. Nous, c'est les épreuves du baccalauréat. C'est là où on recrute les élèves. Les gens qui ont fait la demande dans tout le Tchad, on prend en fonction des moyens qu'ils ont eu au baccalauréat. Mmh. Donc à Mundu, ils ont pris 5. À Béché, ils ont pris, partout, ils ont pris. Ce qui fait qu'au niveau lycée technique, c'est un brassage terrible là-bas. Mmh. On était tous à l'internat, on mangeait ensemble, on vivait ensemble. Donc c'est juste une demande. Et puis ensuite, la direction des examens qui pêche les gens sans pression.
1: Quel enfant étiez-vous?
2: Bon, je ne sais pas. Ce qui est vrai, c'est que j'aimais beaucoup les mathématiques et les sciences. Bon, Je ne suis pas un grand paveur parce que je bête. Donc, je ne suis pas très fort là.
1: Alors, vous avez commencé à l'école Leclerc, l'AI, et puis le technique industriel. Et après, vous avez obtenu une bourse pour la Roumanie. Comment vous avez pu obtenir cette bourse?
2: La bourse. Entre-temps, les pays ont envoyé des quotas de bourse au Tchad. Et dans ces quotas, il y a du quota pour pouvoir former des techniciens. Donc,
1: c'est selon votre choix ou bien c'est la bourse
2: non,
1: qui...
2: Non, c'est la direction de bourse. C'est tout automatique.
1: Voilà. À l'époque, c'est la Roumanie et l'Allemagne qui formaient beaucoup les ingénieurs.
2: Oui.
1: Vous étiez nombreux à être retenus pour cette bourse.
2: Il y avait des gens qui étaient partis avant nous, surtout les ressortissants du lycée technique industriel de SAR. La plupart. Même la promotion avant nous, ils sont partis en Roumanie. Nous, on les a suivis. Au moins 3 promotions comme ça, des bacheliers du lycée technique industriel de SAR. Ils sont partis en Roumanie.
1: Alors, après votre retour de Roumanie, votre diplôme en poche, vous avez été recruté à la Radio Tchad, c'est ça?
2: Oui.
1: Et comment ça s'est passé?
2: Alors là, mon recrutement à la Radio Tchad, c'est terrible. Au fait, dans l'avion qui nous ramenait de Paris, moi, ma femme et ma fille à N'Djamena le 8 octobre 82, nous avons voyagé avec des coopérants français, des techniciens français qui venaient au Tchad pour la remise en marche des émetteurs 20 kg et 100 kg de Grédia fabriqué par Thomson CSF. Donc on a échangé dans l'avion, tout ça, ils viennent pour travailler sur les émetteurs du Tchad. Bon, on a échangé. Et quand nous sommes arrivés maintenant, presque tous les cadres de la radio sont au sud. Alors moi, en me promenant, j'ai vu une plaque écrit ministère de la Communication. J'ai dit, tiens, je vais jeter un coup d'œil là. Je suis parti. J'ai trouvé le directeur de cabinet, je lui ai dit que voilà, je suis étudiant, je viens de la Roumanie, j'ai mon diplôme, je suis un ingénieur. Et je fais comment? Il dit, on a besoin de toi, Grédia.
1: Sur le champ.
2: Sur le champ, sans papier, sans demande. Regarde Grédia là. Il y a des experts français qui sont là. J'ai voyagé avec eux. Va trouver tes amis. Je suis parti. Et j'étais très content de me recevoir. Et comme je venais de commencer. Je n'avais rien. On m'a recruté comme une manœuvre, ça me permet d'avoir un peu de sous par semaine. On m'a intégré là. Et au niveau du ministère de la Communication, ils ont fait un papier. Au niveau des finances, le salaire, ou bien le demi-salaire qu'on donnait aux fonctionnaires, ici à N'Djamena, j'étais déjà. Depuis ensuite, petit à côté de manœuvre là-bas, là, dedans. Et c'est comme ça que je suis rentré au ministère de la Communication, j'ai assisté à l'installation des émetteurs Thomson et j'ai pris les dossiers techniques en main et puis voilà, c'est parti.
1: En dehors de ces Français, vous avez trouvé des anciens qui étaient là ou bien...
2: Bien sûr, il y a quelques anciens mais il n'y en a pas beaucoup parce que même le chef de centre était parti au sud, Nadine Norum, il est parti au sud.
1: Dabad.
2: Oui, Dabad. C'était lui le chef de centre. Presque tous ils sont restés au sud.
1: Avec donc, les replis.
2: Avec le repli, ils sont revenus et puis ils m'ont encadré. Voilà, c'est parti.
1: Alors, quels sont les postes de responsabilité que vous avez occupés après votre intégration?
2: Alors, dans les années 82-87, quand je suis arrivé, après un temps, on m'a nommé chef de service de maintenance au centre émetteur de Grédia. Et mon chef de centre était le Linderum d'Abad de Defin. Il faut signaler que dans cette période, la RNT était le principal outil de communication de l'exécutif. Le monitoring du signal, c'est-à-dire le suivi du signal de la radio, était assuré en temps réel par le président de la République. Au temps de HH.
1: Oui.
2: C'est lui qui suit la radio là directement. En cas de coupure, il passe pas par le ministère, il nous appelle directement Grédia. Ce qui fait qu'on a eu une déformation professionnelle. Tu nous vois dans le quartier, on a une radio là, en poche, en train d'écouter. Dès que c'est arrêté, paf, on fonce pour remettre en marche.
1: Il n'y avait pas d'autres radios comme plein de radios FM de nos jours.
2: Non, il n'y en avait pas. On arrivera à la naissance de FM, c'est avec le HCC qui est né, tout ça. Ça c'est
1: très récent.
2: C'est récent ça. Mm. C'était comme ça. Et pour faire face à ces exigences, des lignes de crédit substantielles ont été mises à notre disposition pour la question des pièces de rechange. C'est-à-dire que tu dis que c'est un peu parce qu'il n'y a pas de pièces de rechange, c'est toi qui as tort. Il faut prévoir tout d'avance. Donc, chaque pièce qui fonctionne, il y en a trois au magasin. Dès que c'est en panne, on prend tout de suite. On n'a pas le droit de nous arrêter.
1: Il n'y a pas de rupture,
2: Après, il n'y a pas de rupture. Rupture, c'est...
1: Tolérance, c'est zéro.
2: Tolérance, zéro. Mm. Et on s'est mis avec ça.
1: Et ça fonctionne bien, apparemment.
2: Ça a bien fonctionné, très bien fonctionné même.
1: Et après le chef de service de maintenance, vous avez occupé encore d'autres postes?
2: Bon, oui. De juillet au 14 août 2004, j'ai bénéficié d'un stage à Taïwan. Au temps de Abré, les opposants libyens étaient ici. Et les Américains leur ont acheté un émetteur pour pouvoir diffuser sur la Libye.
1: C'est une radio libyenne qui émet depuis le Tchad.
2: Oui, mm-hmm. Depuis Grédia. Oui. Et l'émetteur était fabriqué par les Taïwanais. Mm. Donc... on m'a envoyé à Taïwan faire stage sur l'émetteur Continental Electronics. Mm. On fait un stage là, et puis je suis revenu. C'était un émetteur de haute gamme et de fabrication américaine, mais c'est monté à Taïwan. Après ces exercices-là,
1: vous avez gravi des échelons pour occuper votre poste.
2: J'ai gravi des échelons. Dans les années 87-88, pendant une année, j'ai été métier de centre émetteur pour la fonction d'inspecteur technique du centre de production de Radio-Tchad. À ce poste, j'ai élaboré une étude de faisabilité et de mise en œuvre de la sonorisation de la salle du ministère des Affaires étrangères pour la retransmission en direct des émissions de l'UNIR. Ça, c'est toute une histoire. Moi, je suis venu du Grédia, je suis pas du service du reportage. On me prend pour me mettre dans le service du reportage, hein, pour faire un travail.
1: La transmission en direct.
2: Oui. Alors, arrivé dans la salle des affaires étrangères, quand on met les amplis, tout ça, ça siffle de tous les côtés. Et c'est pas agréable à écouter. Moi, je me suis posé la question, mais est-ce qu'il n'y a pas de solution? Là, les anciens m'ont dit, on a tout travaillé comme ça, qu'est-ce que tu viens nous apprendre? J'ai pris les références des appareils-là. J'ai fait une recherche, j'ai trouvé le fabricant, je lui ai écrit que voilà, nous avons des amplis et ça siffle comme ça. Quelle est la solution? On m'a proposé la solution. Et là, j'ai proposé à mon ministre, on a fait un devis, on a commandé du nouveau matériel. Et ce nouveau matériel-là, il faut le monter aux affaires étrangères. Le monter, ça veut dire quoi? Affaires étrangères, quand on est dans la salle, on voit du bois, n'est-ce pas? Est-ce que tu vois un peu?
1: Oui.
2: Du bois, mais derrière là, il y a des cursives, c'est vide. Donc, il faut rentrer là-dedans pour faire passer les câbles. Tous mes collègues là-dedans, ils laissent avec son calvaire là, il va se casser la figure. Donc, il y a eu deux ou trois personnes avec moi. On est rentré dans les cursives. On a fait le câblage. Quand on est coincé, on appelle
1: le fabricant.
2: Ils nous ont orientés. On a tout installé pour couvrir le congrès de l'UNIR en direct, sans sifflement, sans rien. 24 heures après, un décret est tombé. Je suis nommé directeur technique de la radio.
1: Bravo. C'est comme quoi ça a payé.
2: Ça a payé. Et bon, mais ça, moi, c'est pas une bonne chose parce que j'ai l'habitude de bousculer des gens et.
1: Et ça s'appelle le congrès de l'UNIR de 1984.
2: Oui, le congrès de l'UNIR là. C'est avec cet équipement qu'on
1: ça, a... Ça, c'est là où Stéphane a cédé sa place à l'UNIR, c'est ça?
2: En tout cas, c'est au temps d'après.
1: Oui, oui.
2: Ouais. Bon,
1: Donc, vous êtes nommé directeur de la radio.
2: Directeur technique de la radio.
1: Oui, directeur technique de la radio.
2: À ce poste, j'ai eu à faire une autre étude de faisabilité pour une voiture VHF. Après, quand il sort, il veut que les gens soient au courant qu'il est sorti. Donc il faut une voiture qui soit capable de faire la retransmission en direct.
1: Mobile.
2: Mobile. J'ai monté un projet de la voiture VHF de la RNT, c'est pas couleur blanche comme ça, la Cherokee. Là.
1: Oui.
2: Je sais pas si vous avez vu ça.
1: Oui, c'était quand t'es jeune.
2: J'ai fait ce projet, je suis parti à Paris réceptionner, je suis venu et c'est mis en service. Et ensuite, là, on m'a enlevé. Je suis reparti à Grédia.
1: Vous avez mis combien de temps?
2: Oh, je dois mettre... Bon, je ne me rappelle pas. Tu sais, mon disque dur, il est un peu rayé. Je dois mettre 3-4 ans. Hein. Puis, je suis
1: reparti
2: à Grédia pour reprendre mes installations avec Continental Electronics. L'appareil des opposants libyens qu'on nous a laissé là. Et j'ai bénéficié d'un stage à Taïwan. Je suis parti, je suis revenu pour faire la formation. Donc j'ai dit encore, on m'a ramené comme directeur de la télévision. Là, c'est un tas de problèmes.
1: C'est un directeur technique.
2: Oui, moi, je n'ai pas fait la télévision. Et tous les techniciens de télé, le cellulaire, là, il va se casser la figure là. On m'a... hein? Et qu'est-ce qui s'est passé? En tout cas, ce qui est vrai, c'est que moi, j'ai fait de la radio. Je n'ai pas fait la télé.
1: Il y a
2: des jeunes stagiaires qui sont là et tout ça, qui ne savent pas par quel bout prendre. Je les ai pris avec moi. On s'est mis là à découvrir l'esprit technique de la télévision. Ce qui est très important à la télé, s'il y a un câble qui est enlevé et que tu ne sais pas là où tu le mets, ça ne va pas marcher. Donc, j'ai fait dessiner les synoptiques. Quel câble? Ça quitte là. Ça vient là. Avec des références. Mais associés, ce sont les Djankos.
1: Oui.
2: Et l'actuel directeur technique de la télé, les Jimé.
1: Maintenant, Dédi.
2: Dédi, l'ancien directeur.
1: Technique.
2: Ça, c'était les gars que j'ai pris avec moi.
1: Oui.
2: Hein? On a mené l'affaire à la télé. Et à la télé également, il y a des reportages à faire en province. Le premier véhicule satellitaire de la télé, c'est moi qui fais l'étude de faisabilité.
1: Il n'y en avait pas avant vous?
2: Non. Satellitaire, c'est-à-dire que on va en province. Hein.
1: Pour faire la transmission
2: en direct. Pour faire la transmission en direct. C'était un car blanc comme ça. C'était le premier car satellitaire de la télévision.
1: À la radio, vous avez pu avoir un car. À la télé aussi,
2: la télé,
1: vous avez pu avoir un
2: car. Et le car, mais pas n'importe quel car, parce que quand il y a des manifestants en province, ça pose problème. Donc, c'est un car qui fait la transmission satellitaire. Donc, on peut être à Toba, à Mundu, et transmettre directement. Je ne sais pas si tu n'as pas vu le car. Il était blanc comme ça.
1: Oui, pendant la fête du 1er décembre, quand le président partait dans les provinces,
2: c'est ça.
1: C'est ce que les gens utilisaient souvent.
2: Voilà, c'est un peu ça.
1: Alors après la direction technique de la télé, vous avez évolué dans la carrière. Alors après ces différents postes de responsabilité, quelles sont les réalisations que vous avez pu apporter au ministère de la Communication?
2: Bon, voilà, si on peut résumer, hein, 2006-2009, sous-directeur technique de la télévision, où j'ai assuré le pilotage du projet de la montée sur satellite du signal de Télé-Tchad. On a fait également l'étude de faisabilité du studio de la Renaissance de la télé. Étude de faisabilité de la question du premier quart de reportage satellitaire dont je t'ai parlé avant. Et puis ensuite, octobre 2000 à février 2001, bon, comme je n'étais plus directeur, j'étais consultant du projet de production cotonnière et vivrière de la zone soudanaise, BCVZS, où j'ai fait une étude de faisabilité pour la question d'une station FM à Radio Mundu et Radio Sar. Mm. Les équipements de Radio Mundu et Radio Sar. Mm. C'est suite à l'étude de faisabilité que j'ai à faire que la BAD a financé à travers le projet PCVZS pour installer ces deux radios. Ensuite, j'ai commencé un peu à faire la consultation. J'ai travaillé un peu avec la FM, avec les ADH pour l'installation de la FM Liberté. Et puis ensuite, qu'est-ce que j'ai eu à faire encore?
1: Et donc, après ces différentes responsabilités du ministère de la Communication, comment vous êtes arrivé au HEC?
2: À la télé, j'étais convaincu par tout le monde. Et il y avait.
1: Malgré que vous avez pu.
2: Malgré ça, les gens n'ont pas digéré. C'est pas normal. Comment quelqu'un va venir de Grédia pour le commander? Alors, il y avait une fête là-haut.
1: Déby.
2: Devait faire l'exposition des chars qu'il a achetés et tout ça. Là. On a saboté l'unité de reportage qui doit transmettre le signal à la télé pour que ce soit diffusé. Ça a été saboté.
1: Par les anciens techniciens,
2: par les anciens
1: techniciens. Que vous échouez.
2: Oui, par les anciens techniciens, surtout les chefs. Alors moi, j'étais avec le bas peuple, là. Les jeunes, là, étaient énervés et tout. Et il y a eu un poste au niveau du HCC. Le vice-président et un conseiller ont des problèmes, sont battus, ils ont suspendu. Donc il y avait un poste vacant.
1: Et c'est l'époque de
2: Bob
1: avec Djimbaï.
2: Youssef Djimbaï. Donc, les gars de la télé, c'est eux qui ont mené campagne pour que je vienne. Ils ont mené campagne dure. Et c'est comme ça que je suis arrivé au HCC.
1: C'est ça, en 2009
2: 2009.
1: 2012.
2: Jusqu'à 2012.
1: C'est le premier mandat.
2: Et en 2012, maintenant, j'ai engagé plusieurs projets qui sont en instance et tout ça. Bon.
1: Vous innovez souvent, apparemment.
2: C'est ma distraction. Et donc, il y avait des raisons vraiment parce qu'il y avait le passage à la TNT. Et c'est important. On a engagé les études et tout ça. Quelqu'un qui arrive comme ça, qui ne sait pas s'il va s'en sortir. Donc, j'ai repostulé. On m'a encore repris. Pour un dernier mandat. Et puis encore, entre autres, durant mon premier mandat, quand j'ai commencé, les journalistes, les techniciens viennent pour pouvoir payer, pour avoir une carte professionnelle. Je dis non, ça, aucun journaliste ne va payer. Ils déposent leur dossier, moi je paye. Donc durant les 3 années, là, les cartes professionnelles des journalistes étaient à ma charge. Et tout ça, ça a plaidé pour moi et au deuxième mandat. C'est eux maintenant qui ont mené campagne. Et puis voilà.
1: J'ai été réélu.
2: Bon, au HCC, on a 2 mandats et c'est fini.
1: Non renouvelable.
2: Bon, je devais partir. Je suis parti.
1: Avec les 2 mandats.
2: Avec les 2 mandats. Oui. Mais les choses que j'ai engagées, elles sont en attente. Et puis, on ne sait pas qui va s'en occuper. Moi, je ne peux plus revenir comme conseiller. Donc, ils ont créé un poste de coordonnateur.
1: Provincial chargé de gestion.
2: Les provinciaux, là, c'est arrivé après. Mais cordeau de la AMA. Donc, j'ai repris ce que je faisais avant. Il y avait surtout le problème de monitoring. Je ne sais pas si vous avez votre unité de monitoring. J'ai sauté ici, mais on a fait un projet de monitoring qui est bien avec l'appui des Marocains et qui marche jusqu'à aujourd'hui. Et voilà, c'est tout ça ce que j'ai eu à faire.
1: Maintenant, ce n'est plus la corporation, mais c'est plutôt l'institution qui vous a sollicité.
2: L'institution qui m'a sollicité parce que...
1: Au vu des projets que vous avez initiés.
2: Oui, et certains sont en attente.
1: Mais il fallait que vous soyez là pour bien faire le suivi.
2: Ils ont créé le poste. Moi, j'ai dit, bon, pourquoi pas. Je suis revenu.
1: Alors, les principales attributions et références au HCC.
2: Alors là...
1: On appelle HCC au Conseil de la Communication.
2: Oui, les attributions de... HCC sont, sont assez élaborées. Mais je veux parler uniquement de la commission technique. Mmh. Oui, et ce que j'ai eu à faire. Donc, à la promulgation de la loi 9 relative à la communication audiovisuelle, la commission technique et nouvelles technologies a initié et proposé à l'approbation du conseil différents cahiers de charges. C'est-à-dire que mon service a proposé au conseil différents cahiers de charges qui précisent les procédures d'installation et de fonctionnement des médias audiovisuels au Tchad, conformément à la loi précitée. C'est ainsi que durant la période 2009-2026, le service de soutien de fréquence a pu proposer l'approbation au conseil de 88 médias qui fonctionnent en ce moment au Tchad. Télévision confessionnelle, commerciale confondue. À ce jour, on a 88. On peut le voir en détail après.
1: Alors, mais les radios privées au Tchad, on peut avoir une idée de l'état des lieux?
2: Oui. L'état des lieux... bon, là, par exemple, commençons avec les radios associatives. Bon, dans notre compréhension, une radio associative est une radio privée à but lucratif appartenant à une association ou une ONG nationale. La radio associative contribue au développement économique, social et culturel de l'association au nom de laquelle elle est attributée de la fréquence. Elles sont en ce moment au nombre de 35.
1: Oui, ce sont les radios associatives.
2: Associatives, dont 7 à N'Djamena.
1: En dehors des radios associatives, il y a d'autres radios privées?
2: Il y a les radios privées thématiques. La radio privée thématique sont des stations qui concentrent leurs programmes sur des thématiques précises. Elles sont au nombre de 2. Une à N'Djamena, la radio Voix de la Femme, et puis une à Doba, radio scolaire. Ensuite, on a les radios privées commerciales. Les radios privées commerciales sont à but lucratif et tirent l'essentiel de leurs ressources de la publicité. Ces radios, au nombre de 10, sont toutes installées à N'Djamena et sont détenues par des personnes morales de droit privé tchadien. On a également les radios privées confessionnelles. Les radios privées confessionnelles sont des radios privées qui appartiennent à des communautés religieuses, dont le contenu du programme est spécifiquement religieux. Elles sont au nombre de 11 et 2 à N'Djamena. On a les radios communautaires, considérées comme radios privées communautaires, toutes les stations radiophoniques privées à but lucratif appartenant à une communauté locale. Elles œuvrent à la promotion des initiatives à la base de la préservation des cultures, des langues, des savoirs locaux. À ce jour, la loi a autorisé 22 radios confessionnelles qui diffusent au Tchad. Et il y a des radios étrangères également qui diffusent au Tchad.
1: Lesquelles?
2: On a RFI qui a 3 stations. Une à N'Djamena, Mundusar. On a la Voix d'Amérique qui a une station à N'Djamena mais qui est montamment à l'arrêt. On a HIT Radio, une radio marocaine qui émet à N'Djamena. On a BBC qui émet sur le site de SAR. On a Darasson qui est une radio qui s'occupe de la lutte
1: contre
2: le terrorisme dans la zone du lac. Donc,
1: avec des antennes dans différentes localités
2: de la province. Et oui, la base est au Nigeria. Mais nous avons 8 relais au Tchad, surtout dans la zone du Kanem, Bagassola, Dumdum, Ngouri, Mao et Massakore.
1: Nous aussi. Alors, avec toutes ces activités techniques, avec des conceptions, des réflexions, est-ce que Jim Matum Ngokaklamia aussi a du temps pour des loisirs comme activités sportives, culturelles par exemple?
2: Moi, mon temps libre, c'est le travail. J'ai installé un bureau d'études chez moi à la maison.
1: Personnel.
2: Donc, parallèlement à tout ce que je fais à la radio, mon bureau d'études, fait des études de faisabilité pour les organismes comme la BAD, la Banque mondiale. Et puis ensuite, quand ces études aboutissent, bon, Moi, je supervise les installations. C'est ce qui me faisait gagner beaucoup d'argent. Mais seulement maintenant, mon disque dur commence à être rayé. Je suis un peu...
1: Et sur le plan politique, vous vous intéressez un peu?
2: Moi, non.
1: Pourquoi?
2: Je suis là au service de qui me paye, c'est tout.
1: Alors, au vu de toutes ces activités, toutes ces réalisations, est-ce que vous êtes satisfait de ce parcours?
2: Je crois que oui, parce que bon, je suis retraité. Mais bon, tout ce que j'ai fait là-bas a payé. Et on m'a gardé encore à la Hama en me créant un poste. Là où je continue à travailler, avoir un peu d'argent à côté de ma pension. Et je crois que c'est une très bonne chose.
1: Est-ce que vous avez des événements qui vous ont marqué durant tout ce parcours, négativement ou positivement?
2: La vie s'est faite de haut et de bas. Donc c'est normal, les choses arrivent, ça bouscule un peu, mais bon, c'est pas pour ça qu'on va rester accroché. Mais ce qui m'a le plus marqué, c'est que moi, en 76, j'ai eu mon bac. J'avais une copine qui était ici, on était bien, je suis parti. Je suis revenu en vacances 78, on s'est mariés. Et je suis reparti. Et la guerre a éclaté.
1: 79.
2: Oui. Qu'est-ce que j'ai fait? Est-ce qu'il faut laisser ma femme là? Oui. Il faut faire quoi? Je dis non, ça ne va pas se passer comme ça. De la Roumanie, je suis venu à Paris. J'ai plongé pendant un mois. J'ai fait la planche dans les restaurants pour avoir de l'argent, payer mon billet, aller-retour sur Garoua. Je suis venu à Garoua. Je suis venu à Djamena. J'ai traversé le fleuve. Entre-temps, l'équipe de Gouverny était à Farcha. J'ai vu Edemar qui était le Premier ministre. J'ai expliqué mon problème. C'est tellement pathétique qu'il a rapporté à Gouverny. J'ai dit, tout ce que je ne demande pas qu'on me rembourse quoi que ce soit. Qu'on me donne un billet d'avion et un passeport pour ma femme. Et on m'a donné. On m'a donné. Mais je ne peux pas l'amener parce que je n'ai pas d'argent. Donc, je l'ai laissé un temps et tombé en grossesse. Donc, comment il faut faire? Après 3 mois, j'ai économisé un peu. Et puis, j'ai donné le feu vert pour qu'elle parte. Bon. Son billet était jusqu'à Bucarest. Mais comme le Tchad avait des problèmes, tout ça, c'est pas sûr qu'il paye, donc ils ont donné le billet jusqu'à Paris seulement. Donc elle est partie à Paris. J'ai des amis qui étaient là, qui l'ont récupéré. Moi, je suis venu la chercher. On est parti en train. Donc j'ai essayé de prendre train, coussage, parce qu'avec la grossesse, là, il ne faut pas trop de bousculade. On est parti en Roumanie. C'était déjà en pleine année scolaire. On ne peut pas me trouver une maison. Donc au niveau de l'ambassade, ils ont trouvé une chambre au dernier étage là que j'ai aménagée. Elle habitait là le week-end. Moi je reviens, j'ai reçu des provisions, je repars, je viens.
1: Mais pendant ce temps, certains invités, certaines personnalités que j'ai reçues dans ce même cadre ont dit qu'à un certain moment, en Roumanie, les bourses se sont coupées.
2: Non, les bourses ne sont pas coupées. La bourse du Tchad, et puis ensuite il faut travailler. Bon, donc ma fille était née. Voilà.
1: En Roumanie.
2: Je vais donner le nom de Nadia. Parce qu'il y avait une sportive roumaine que j'admirais beaucoup, Nadia Comăneci, en gymnastique. Et Nadia avait 1 an, on devait rentrer. L'ambassade a écrit, on nous a envoyé des billets, nous sommes revenus.
1: Au Tchad.
2: C'est dans l'avion.
1: Vous avez fait connaissance des techniciens qui sont venus.
2: Et puis voilà.
1: Alors, c'est quand même passionnant. Vous avez reçu une éducation de la part de votre papa. Quelle est cette éducation? Quelle est la valeur de cette éducation? Vous vous rappelez?
2: Moi, si j'ai reçu avec mon père, je serais quelqu'un de gâté. Parce que nous sommes 4 ou 5 dans la famille, sur le seul garçon. Donc, choyer, machin. Mais j'ai eu un cousin qui est venu chez nous, puis il a dit à mon père que cet enfant-là, si je le laisse avec toi, il va te gâter. je le récupère. C'est comme ça qu'il m'a amené à l'aile. Comme ça, il est dur. Il va dresser pour mettre sur le trois chemins.
1: Alors, Dieu m'a donné mon coca-clamia à un principe.
2: Oui. Le travail. Il faut travailler. Il faut
1: apparemment, travailler.
2: Même maintenant, je continue. C'est pas comme avant, même. Il faut travailler. Et il faut avoir confiance en ce qu'on fait. Il faut se fixer des objectifs. Je me suis fixé des objectifs quand je suis venu à la Hama. Le président Ali Faye. Chaque fois qu'il sort, moi, je sors sac de collier. Donc le frais d'émission à la Hama, là, c'est assez important. Tout ça, garder pour acheter le terrain, préparer ma retraite.
1: Parce que vous avez bien travaillé.
2: Oui. Le travail, ça paye.
1: Qu'est-ce que tu m'as dit, M.M. Qu'est-ce qu'il n'aime pas dans la vie?
2: J'ai pas le temps de penser à tout ça, là. Moi, j'ai le temps de penser seulement à mon boulot. Et puis, aller dormir.
1: Vous avez des forces et des faiblesses?
2: Je suis un peu nerveux. Mais bon, c'est peut-être ma nature comme ça. Mais le travail, pour moi, c'est très important. Et même maintenant, avec l'âge passé là, quand la maman me confie un gros dossier, tant que c'est pas fini, je m'arrête pas.
1: La passion de Djemadou.
2: À part le travail, j'ai pas autre passion. Hein.
1: Alors, monsieur Djemadou Ngoka Klemia, vous êtes notre invité aujourd'hui dans le cadre de l'émission N1 Parcours. Nous sommes en train de tendre vers la fin de notre entretien. Quelle lecture faites-vous de la transition entre la génération actuelle et votre génération?
2: Les gens ne veulent pas travailler. Maintenant, les gens veulent l'argent. Ils ne veulent pas travailler à fond. Quand tu es affecté quelque part, que tu es dans un service, il faut t'investir dans ce service-là. Ce n'est pas pour quelque chose, mais pour toi-même, pour pouvoir maîtriser ce que tu as à faire. Et si possible, le faire évoluer. C'est que les gens ne font pas, ils veulent l'argent et les jeunes. On en a plein ici, là, mais c'est la paix qui les intéresse. Ils ne font pas de recherche, ils ne font rien. Et moi, c'est le travail, toujours le travail. Malgré le boulot de l'État, mon bureau de fidèle à la maison, c'est tout un champ de carburant.
1: Est-ce que M. Djemadou Ngoka Klemia a le temps de former d'autres jeunes qui vont assurer la relève demain?
2: La formation, surtout au niveau de la radio, la formation, c'était en permanence. Par exemple, à Grédia, on a monté des chaînes de sécurité. S'il y a un fil qui est enlevé, comme ça tu ne veux pas savoir. Tu vas sur le chemin, tu sais que ces fils-là, c'est tel numéro, ce qui était par ici, c'est passé par là. Donc, des schémas, des synoptiques. Ça, c'était mon domaine de distraction. Et c'est très utile pour le dépannage. Parce qu'il suffit qu'un câble soit enlevé et puis tout s'arrête. Mais ce câble-là, il vient d'où, il part où? Donc, partout où je passe, il y a des synoptiques qui restent. Certains gars de la télévision peuvent vous rappeler ça, là.
1: Alors, et bon, selon certains techniciens, il y a beaucoup de risques à Grédia par rapport au secteur service.
2: Les risques, il y en a partout. Il y a les chaînes de sécurité. Il faut connaître qu'est-ce que tu fais. Si tu vas, tu touches n'importe où.
1: Tu m'as demandé des loisirs?
2: Non, malheureusement. C'est le travail.
1: Vous posez, vous arrêtez là.
2: Posez jusqu'à, je dors, je me lève.
1: Quelle est la vision de M. Djemadou pour le Tchad de demain?
2: Ah non, ça c'est une chose des politiciens, je ne suis pas dedans. Le Tchad de demain, là, c'est compliqué. Je ne rentre pas dedans. Mon Tchad d'avant, là, c'était bon. Mais maintenant, là, je ne sais pas.
1: C'est pas bon?
2: Je suis encore dans le bonus, alors. Tchad de demain, là, ça, c'est pour vous.
1: Un message, peut-être pour finir, aux jeunes qui nous suivent.
2: Il faut aimer son travail. Il faut aimer son travail. Et faire des recherches sur son travail pour le maîtriser à fond. Comme ça, vous imposez.
1: Alors, je pense que le message est plus que passé. Il faut aimer le travail et s'investir pour un résultat reconnu. Merci, M. Jimatoum Kokaklani, pour avoir accepté notre invitation. Merci à tous ceux qui nous ont écoutés. Merci également à Abdoulaye Toche, à Abdoulaye Mahdi et à Gobert Agidi pour notre précieuse contribution. Moi, c'est Mbari Boutalou. Je vous donne rendez-vous la semaine prochaine.
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La noblesse de la musique, c'est dans le savoir-faire. Abdoulaye Ndiangué, version rumba. Ça va se savoir, les gars. Celui qui a grandi avec le lion n'a pas peur du chien. Olé. Qui dit qu'on n'est pas doué? Attention, hein.

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Et le pouvoir, c'est la porte de la mort. En arabe, on dit Al-Bidin Baktoul Sid. Alexandre Djulo, le doigt du génie. Hein. 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Je suis intentionnellement humain, humain contre la bêtise et le mauvais sang. Je m'insurge contre le sens végétal des choses. La logique, c'est le corrigé du soleil, le double de la vie sur le simple des dieux. Drogba de Mursal, le meilleur businessman.

0: Mesdames, Messieurs, bonsoir. Dimanche 16 août 2026, c'est un réel plaisir pour nous de vous accompagner et surtout vous savoir nombreux à l'écoute du poste national. 23h, c'est l'heure de suivre les dernières informations. À la présentation, Marie Laguilé Barman. Le Tchad vient de célébrer le 66e anniversaire de son indépendance. Déjà à la veille de cette journée commémorative, le chef de l'État, maréchal Mahamat Idriss Déby Itno, a signifié que le pétrole reste un levier important du développement. Toutefois, il insiste sur le renforcement des secteurs productifs. On en parle avec Ahmad Maki.
1: Le chef de l'État, maréchal Mahamat Idriss Déby Itno, dans son message à la nation, a dessiné les grandes orientations économiques qu'il entend donner au Tchad. D'abord, le chef de l'État reconnaît que le pétrole reste un levier important du développement, mais estime que le pays ne doit pas en dépendre exclusivement. Le président de la République insiste sur la nécessité de créer d'autres sources de richesses et d'emplois. Dans cette logique, le chef de l'État appelle à mieux valoriser les ressources naturelles et à moderniser l'agriculture et l'élevage, deux secteurs qui occupent une place importante dans l'économie et dans la vie de nombreuses populations. Il s'agit de mieux exploiter leur potentiel afin d'augmenter la production, de créer des revenus et de contribuer davantage à la croissance nationale. Le chef de l'État mise également sur l'entrepreneuriat et l'innovation. Il encourage les Tchadiens, particulièrement les jeunes, à créer des activités, à développer de nouvelles solutions et à participer eux-mêmes à la création d'emplois. Autre axe majeur évoqué par le chef de l'État, c'est le numérique. Le gouvernement entend accélérer la transformation numérique afin d'offrir à la jeunesse de nouveaux outils pour apprendre, innover et entreprendre, a-t-il déclaré. En clair, ces ambitions traduisent la volonté affichée du chef de l'État de construire une économie moins dépendante du pétrole, davantage portée par la production, l'initiative privé, l'innovation et les nouvelles technologies.
0: Arrivé en fin d'émission, ASAR, la cellule de suivi, évaluation des politiques et projets présidentiels, a procédé à la restitution des travaux pour le compte de la province du Mont-Chari, afin pour amendement définitif en vue de soumettre un rapport final amplement détaillé aux commanditaires, le président de la République. Le récit de Mahamoudou Moussa Aboud.
2: Cette rencontre de restitution des principales conclusions issues des travaux menés par la cellule de suivi évaluation des politiques et projets présidentiels, notamment le neuf engagement du chef de l'État et autres projets prioritaires dans le Mont-Chari, a regroupé tous les délégués et chefs des services déconcentrés de l'État ainsi que les autorités traditionnelles. Après une projection sur les principales conclusions dans laquelle il est mentionné 5 besoins prioritaires pour chaque département. Le secrétaire général de la province du Mont-Chari, Fidel Kodengolo, a apprécié le travail fourni par la mission. Pour lui, cette équipe a produit un rapport qui reflète la réalité sur le terrain. Après quoi, les participants ont, l'un après l'autre, apporté leur contribution ayant abouti à l'amendement du document. Ensuite, le chef des missions, Béaïn Jaret, a présenté les stratégies du recensement des projets dans le Mont-Chari. Interrogé au sortir de la rencontre, Béaïn Jaret, chef des missions, a en outre expliqué les processus ayant conduit aux résultats atteints. C'est sur une note de satisfaction que les deux parties se sont séparées. Sahar, Mahamoud Moussa Aboud, Radio Tchad.
0: Mahamoud Moussa Aboud, retour ici en Djamena où la caisse d'assistance et de solidarité de l'association des anciens du lycée collège Charles Louanga de Sahara a été lancée hier au CFOD. Et c'est le président de la dite association, Dr Olivier Kiriana, qui a présidé la cérémonie. Mahamoud qui a été témoin.
3: Cette caisse d'assistance et de solidarité lancée par l'association des anciens du lycée collège Saint-Charles Louanga de Sahara vient soutenir et renforcer les liens de solidarité entre les ressortissants de cet établissement. Le président de la caisse d'assistance et de solidarité, Ngemta Diasrabé souligne que leur engagement est simple et clair.
4: Soutenir, c'est mobiliser les ressources humaines, matérielles et financières pour appuyer les actions du bureau exécutif. Unir, c'est resserrer les liens de solidarité entre tous les anciens d'ici, de la diaspora et autour des valeurs que nous avons reçues du collège. Agir avec transparence, c'est-à-dire gérer cette caisse avec rigueur, afin que chaque franc collecté serve réellement à la mission qui nous réunit.
3: De son côté, Olivier Giraina, le président de la dite association, donne quelques précisions sur l'association.
5: Depuis plus de 3 décennies, notre association maintient le lien entre les générations d'anciens autour d'une devise qui résume bien cette ambition. Solidarité, formation, excellence. Le règlement prévoit ainsi une cotisation de 2500 francs par mois pour les salariés et de 1000 francs CFA pour les non-salariés. Ceux qui disposent de moyens plus importants peuvent contribuer davantage. Les ressources constituées doivent servir à répondre à des situations précises, notamment les cas de maladies, de catastrophes naturelles, d'accidents graves ou de décès.
3: Créée en 1991, l'association des anciens du lycée collège Saint-Charles-Louanga-Dessart étend son réseau à travers la mise sur pied de cette caisse d'assistance et de solidarité.
0: Ahmad Kia, le délégué général du gouvernement auprès de la province de la Tandjilé, a présidé ce samedi à Laï une cérémonie de lancement officiel de la régie à mi-parcours des activités sanitaires du comité directeur de la délégation provinciale de la santé et de la prévention. Barry Boutalo est en ligne.
6: Cette réunion du comité directeur de la santé est placée sous le thème « La délégation provinciale de la santé et de la prévention de la Tandjilé face aux défis et engagements pour l'éradication de la poliomyélite et du ver de Guinée et l'élimination de l'oncocercose dans le contexte des ressources limitées ». Elle vise à évaluer les activités à mi-parcours des 13 districts sanitaires de la Tandjilé. Le délégué provincial de la santé et de la prévention, Dr Adjibera Jean-Baptiste, a rappelé que ces assises constituent un cadre privilégié de dialogue, d'analyse, de concertation et de prise de décision pour mieux améliorer les indicateurs et les performances de chaque district. Le délégué général du gouvernement auprès de la province de la Tandjilé, le docteur Néné Imertorna pour sa part, salue la tenue de cette rencontre d'auto-évaluation qui s'inscrit dans la politique sanitaire des hautes autorités. Après l'ouverture des travaux, le docteur Néné Imertorna a procédé à la réception des titres de prédisposition contre le choléra à la pharmacie d'approvisionnement de la Tandjilé.
0: Mbaribo Talo, toujours dans nos provinces, après l'AI, direction Amtiman, une rencontre de la présentation du projet Médecins sans frontières suisse a eu lieu ce samedi également dans la ville d'Amtiman, sous la supervision du secrétaire général de la province du Salamat, Mahamat Abdelmanat Kourouma, nous appelle pour les détails.
7: Selon Enoch Ndolia, coordinateur du projet MSF Suisse au Salamat, son ONG MSF est l'unique organisation médicale présente sur le terrain. Il a annoncé des défis liés à la réduction d'aide du butant, ainsi la capacité des organisations SER causant une lourde charge et des besoins plus accrus après la présentation du projet faite à travers une projection. Quelques participants ont pris la parole au cours de la séance pour échanger avec l'équipe du projet sur les interventions menées sur le terrain. Clôturant la séance, le secrétaire général de la province du Salamat, Mapara.
8: Je reste persuadé qu'à l'issue de ces travaux, chacun de vous repartira à son poste armé d'outils et de techniques nécessaires pouvant nous permettre d'améliorer réellement les indicateurs de santé dans la province du Salamat.
7: L'ONG Médecins sans frontières, MSF, est une organisation à vocation médicale humanitaire qui a plus de 50 ans d'action humanitaire et présente dans plus des 70 pays à travers le monde. Amtiman, Mahamat Abdelbanat Kourma pour la Radio Tchad.
0: D'une province à une autre, cette fois-ci direction dans le Wadi Fira, où un atelier de vulgarisation de la lettre de politique nationale dans le cadre de désarmement, démobilisation et réinsertion des DDR. Le coup d'envoi des travaux a été donné par le secrétaire général de la dite province. On en parle avec Mahamat Salih Oumar.
9: Cette rencontre vise à renforcer les mécanismes de consolidation de la paix et de la réconciliation pour faire du processus DDR, entendez désarmement, démobilisation et réinsertion, un véritable levier de développement conformément à la mise en œuvre de l'accord de paix de Doha. Pour le chef de mission, Ali Adou Manani, une politique nationale de paix ne peut produire des résultats durables si elle est comprise, appropriée appuyée et portée par les communautés à la base.
10: Le DDR, c'est avant tout transformer une logique de confrontation en une logique de reconstruction. Votre contribution est donc essentielle.
9: Le secrétaire général de la province de Wadi Fira, Abdelaziz Maï Mahamat, représentant les délégués généraux du gouvernement, salue l'organisation de ces assises.
11: Je voudrais exprimer ma gratitude à la Commission nationale chargée de la mise en œuvre du DDR pour l'organisation de cet atelier, ainsi qu'à l'ensemble des participants dont la présence témoigne de l'engagement constant de toutes les forces vives de notre nation à œuvrer pour la consolidation de la paix et de la stabilité.
9: Abdelaziz Maï Mahamat exhorte les différents acteurs à plus d'assiduité lors des échanges pour faire du processus DDR une réussite pour un développement inclusif et durable. Bulletin Mahamat Saleh Oumar, Radio Tchad.
0: Après un tour dans nos provinces, retour ici en N'Djamena et c'est pour parler sport. Le nouveau bureau exécutif de l'équipe de football de l'armée de l'air a vu le jour hier samedi. C'était au cours d'une assemblée générale élective. Le ministre de la Jeunesse et des Sports, Nahir Abakar, était également présent. La composition de cette nouvelle équipe dirigeante avec Galami Assil.
12: À l'issue de cette assemblée générale, le général des corps d'armée aérien, Amin Ahmed Idriss, a été désigné président de l'équipe de l'armée de l'air. Il est secondé par le général de brigade aérien, Sharfadine Abderrahim Koti. Le général de brigade aérien, Hassan Idriss Déby, occupe quant à lui le poste du président d'honneur. Dans son intervention, le ministre de la Jeunesse et des Sports, Nahir Abakar, a salué la mise en place de cette nouvelle équipe dirigeante. Le ministre a appelé les responsables à faire de cette structure un cadre de discipline, de travail et de performance. Il a également insisté sur la nécessité d'une bonne organisation et d'une gestion responsable afin de permettre à l'équipe de progresser et de contribuer davantage au rayonnement du sport tchadien. Le ministre de la Jeunesse et des Sports a par ailleurs encouragé les nouveaux responsables à accorder une attention particulière à la formation et à la détection des jeunes talents. Selon lui, le développement du sport passe nécessairement par un encadrement de qualité et par la création des conditions favorables à l'épanouissement des sportifs. Cette installation marque ainsi une nouvelle étape pour l'équipe de l'armée de l'air qui entend désormais renforcer son organisation et afficher de nouvelles ambitions sur la scène sportive nationale. Le nouveau bureau est donc appelé à traduire ses ambitions en actions concrètes à travers une gestion rigoureuse, un travail collectif et la recherche des meilleurs résultats sportifs.
0: Merci Galami Assil. 23h passées de 13 minutes en Djamena, même heure à Amtiman, Ati, Faya, Arada, Amdiarase, Koukou Angarana. Merci à Guidi Rigobert qui a assuré la technique à la présentation. Marie Laguilé-Barman, excellente soirée sous la protection d'Allah. À bientôt.

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1: Mesdames, messieurs, bienvenue à toutes et à tous dans votre magazine Un nom, un parcours. À la présentation, je suis Barry Bétalo. Aujourd'hui, c'est un plaisir de recevoir sur le plateau un ancien de communication. Il s'agit de monsieur Jimadé Mungoka Kleamia. C'est un ingénieur en électrotechnique et en télécommunication. Il a passé l'essentiel de son temps dans le domaine de la communication, à savoir la radio et la télévision. Avant de commencer, monsieur Jimadé Mungoka Kleamia, dites-nous où et quand êtes-vous né?
2: Merci beaucoup. Je suis très honoré par cette visite. Je suis né le 28 décembre 54 à Niamena.
1: C'est le fruit de quelle union?
2: Mon père est de Bédogor, ma mère de Mbaobo. En tout cas, ils sont venus du sud et puis pour pouvoir faire la pêche. Et c'est comme ça que ils se sont trouvés et puis je suis né. À 6 ans, j'ai commencé l'école. J'ai fréquenté l'école Ilie Leclerc. Parce qu'entre-temps, il n'y avait pas beaucoup d'écoles à Ndjamena. Oui. Il y avait au maximum 4 ou 5 seulement à Ndjamena, vers les années 61. Là. Mm. Et puis ensuite, j'ai suivi mon tuteur à l'école de centre de l'AI. Mm. À l'école de centre de l'AI, je suis entré en 6e à l'AI. Et au niveau de la 4e, je suis parti au lycée Arundela de Mundu. Et puis après mon BPC, je suis parti au lycée technique du ciel de Sar où j'ai eu mon bac F1. Mmh. J'ai bénéficié d'une bourse d'études en Roumanie où j'ai obtenu en 82 mon diplôme d'ingénieur en électronique et télécommunication.
1: Voilà, ça c'est un peu le résumé de votre parcours. On va peut-être revenir un peu ici en détail. D'abord, dans certaines communautés du Tchad, particulièrement au sud, certaines ont des significations. Si c'est ça le cas, que signifie Ngoka Kleamia?
2: Ngoka Kleamia, c'est le fils de Kleamia. C'est-à-dire que mon beau-père s'appelle Kleamia. Mm. Mais c'est le Jim Madumna qui a un sens. Mm. En Gambay, un chasseur qui est habile, on dit que Dja Adi, quand il lance le côté du jet, ça arrive au point nommé. Mm. Donc, c'est partant de là. Mon père, il a dit qu'il a pris femme, et puis voilà, il a fait un garçon au Dine Adi Neyan. C'est comme ça que le Jim Adoum est venu avec les transformations maintenant. Ça arrive, Jim Adoum, mais sinon, il doit avoir un H quelque part pour que ça soit correct.
1: Alors, vous avez commencé l'école Élie Leclerc avant d'aller à l'AI. Vous vous rappelez des amis d'enfance?
2: Ah, moi, je suis un rescapé. La plupart de mes collègues sont partis. Ce qui fait que. Et puis, un succès, quand on prend de l'âge, là, le disque dur est empéré. Et c'est un peu difficile.
1: Oui. Alors, quand vous avez commencé vos premiers pas à l'école, est-ce que vous avez déjà une idée de métier que vous allez exercer dans la vie ou bien comment vous êtes arrivé dans la technique?
2: Pas du tout. Je suis parti à l'école. Je suis un peu bien dans le domaine des mathématiques et tout ça. Et puis, au niveau de la seconde, je suis orienté pour faire le lycée technique industriel de Sar. Et là, on était parti avec le Ducano Miaoudou, l'ex-DG de SNER, Yosengam Dabé. Il est défunt. En tout cas, nous étions 5 du lycée de Mundu à partir au lycée industriel de Sar.
1: Alors, c'est pas difficile d'entrer à l'époque dans une école technique.
2: C'est pas. Là, c'était organisé depuis Ndjamena. Nous, c'est les épreuves du baccalauréat. C'est là où on recrute les élèves. Les gens qui ont fait la demande dans tout le Tchad, on prend en fonction des moyens qu'ils ont eu au baccalauréat. Donc à Mundu, ils ont pris 5. À Béché, ils ont pris, partout, ils ont pris. Ce qui fait qu'arrivé au lycée technique, c'est un brassage terrible là-bas. Mmh. On était tous à l'internat, on mangeait ensemble, on vivait ensemble. Donc c'est juste une demande. Et puis ensuite, la direction des examens qui pêche les gens sans pression.
1: Quel enfant étiez-vous?
2: Bon, je ne sais pas. Ce qui est vrai, c'est que j'aimais beaucoup les mathématiques et les sciences. Bon, Je ne suis pas un grand paveur parce que je bête. Donc, je ne suis pas très fort là.
1: Alors, vous avez commencé à l'école Leclerc, l'AI, et puis le lycée technique industriel. Et après, vous avez obtenu une bourse pour la Roumanie. Comment vous avez pu obtenir cette bourse?
2: La bourse. Entre-temps, les pays ont envoyé des quotas de bourse au Tchad. Et dans ces quotas, il y a du quota pour pouvoir former des techniciens.
1: Donc, c'est selon votre choix ou bien c'est la bourse qui...
2: Non, c'est la direction de bourse. C'est tout automatique. Hein.
1: Oui. Voilà. À l'époque, c'est la Roumanie et l'Allemagne qui formaient beaucoup les ingénieurs.
2: Oui.
1: Vous étiez nombreux à être retenus pour cette bourse.
2: Il y avait des gens qui étaient partis avant nous, surtout les ressortissants du lycée technique industriel de SAR. La plupart. Même la promotion avant nous, ils sont partis en Roumanie. Nous, on les a suivis. Au moins 3 promotions comme ça. Des bacheliers du lycée technique industriel de SAR sont partis en Roumanie.
1: Alors, après votre retour de Roumanie, votre diplôme en poche, vous avez été recruté à la Radio Tchad, c'est ça?
2: Oui.
1: Et comment ça s'est passé?
2: Alors là, mon recrutement à la Radio Tchad, c'est terrible. Au fait, dans l'avion qui nous ramenait de Paris, moi, ma femme et ma fille à N'Djamena le 8 octobre 82, nous avons voyagé avec des coopérants français, des techniciens français qui venaient au Tchad pour la remise en marche des émetteurs 20 kg, 100 kg de Grédia fabriqués par Thomson CSF. Donc on a échangé dans l'avion, tout ça, ils viennent pour... travailler sur les émetteurs du Tchad. Bon, on a échangé. Et quand nous sommes arrivés maintenant, presque tous les cadres de la radio sont au sud. Alors moi, en me promenant, j'ai vu une plaque écrite ministère de la Communication. J'ai dit, tiens, je vais jeter un coup d'œil là. Je suis parti. J'ai trouvé le directeur de cabinet. Je lui ai dit que voilà, je suis étudiant, je viens de la Roumanie, j'ai mon diplôme, je suis un ingénieur. Et je fais comment? Il dit, on a besoin de toi, Grédia.
1: Sur le champ.
2: Sur le champ, sans papier, sans demande. Regarde Grédia, là. Il y a des experts français qui sont là. J'ai voyagé avec eux. Va les trouver. Va trouver tes amis. Et c'est parti. Et c'est très content de me recevoir. Et comme je venais de commencer, je n'avais rien. On m'a recruté comme manœuvre. Ça me permet d'avoir un peu de sous par semaine. On m'a intégré là. Et au niveau du ministère de la Communication, ils ont fait un papier au niveau des finances, le salaire, ou bien le demi-salaire qu'on donnait aux fonctionnaires ici à N'Djamena, j'étais déjà. Et puis ensuite, petit à côté de manœuvre là-bas, déjà. Et c'est comme ça que je suis rentré au ministère de la Communication. J'ai assisté à l'installation des émetteurs Thomson et j'ai pris les dossiers techniques en main. Et puis voilà, c'est parti.
1: En dehors de ces Français, vous avez trouvé des anciens qui étaient là ou bien...
2: Bien sûr, il y a quelques anciens, mais il n'y en a pas beaucoup. Parce que même le chef de centre était parti au sud. Nadinorum, il est parti au sud.
1: Dabad.
2: Oui, Dabad. C'était lui le chef de centre. Presque tous ils étaient au sud.
1: Avec les réplis.
2: Avec le repli, ils sont revenus, et puis ils m'ont encadré, et voilà, c'est parti.
1: Alors, quels sont les postes de responsabilité que vous avez occupés après votre intégration?
2: Alors, dans les années 82-87, quand je suis arrivé, après un temps, on m'a nommé chef de service de maintenance au centre émetteur de Grédia. Et mon chef de centre était le Vindorum de Défunt. Il faut signaler que dans cette période, la RNT était le principal outil de communication de l'exécutif. Le monitoring du signal, c'est-à-dire le suivi du signal de la radio, était assuré en temps réel par le président de la République, au temps de HH. C'est lui qui suit la radio là directement. En cas de coupure, il ne passe pas par le ministère, il nous appelle directement Grédia. Ce qui fait que on a eu une déformation professionnelle. Tu nous vois dans le quartier, on a une radio là, en poche, en train d'écouter. Dès que c'est arrêté, paf, on fonce pour remettre en marche.
1: Il n'y avait pas d'autres radios comme plein de radios FM de nos jours.
2: Non, il n'y en avait pas. On arrivera à la naissance de FM, c'est avec le ACC qui est né, tout ça. Ça, c'est
1: très récent.
2: C'est récent, ça. C'était comme ça. Et pour faire face à ces exigences, des lignes de crédit substantielles ont été mises à notre disposition pour la question des pièces de rechange. C'est-à-dire que tu dis que c'est un peu parce qu'il n'y a pas de pièces de rechange, c'est toi qui as tort. Il faut prévoir tout d'avance. Donc, chaque pièce qui fonctionne, il y en a trois au magasin. Dès que c'est en panne, on prend tout de suite. On n'a pas le droit de nous arrêter.
1: Il n'y a pas de rupture.
2: Il n'y a pas de rupture. Après, il n'y a pas de rupture. Rupture,
1: c'est zéro.
2: Tolérance zéro. Et on s'est mis avec ça.
1: Et ça fonctionne bien, apparemment.
2: Ça a bien fonctionné, très bien fonctionné même.
1: Et après le chef de service de maintenance, vous avez occupé encore d'autres postes?
2: Bon, oui. De juillet au 14 août 2004, j'ai bénéficié d'un stage à Taïwan. Au temps de Abré, les opposants libyens étaient ici. Et les Américains leur ont acheté un émetteur pour pouvoir diffuser sur la Libye.
1: C'est une radio libyenne qui émet depuis le Tchad.
2: Oui, depuis Grédia. Oui. Et l'émetteur était fabriqué par les Taïwanais. Donc, on m'a envoyé à Taïwan faire stage sur l'émetteur Continental Electronics. On fait un stage là, et puis je suis revenu. C'était un émetteur de haute gamme et de fabrication américaine, mais c'est monté à Taïwan. Après ces exercices-là,
1: vous avez gravi des échelons pour occuper votre poste.
2: J'ai gravi des échelons. Dans les années 87-88, pendant une année, j'ai été métier de centre émetteur pour les fonctions d'inspecteur technique du centre de production de Radio-Tchad. À ce poste, j'ai élaboré une étude de faisabilité et de mise en œuvre de la sonorisation de la salle du ministère des Affaires étrangères pour la retransmission en direct des émissions de l'UNIR. Ça, c'est toute une histoire. Moi, je suis venu du Grédia, je suis pas du service du reportage. On me prend pour me mettre dans le service du reportage, hein, pour faire un travail.
1: Alors, la transmission en direct.
2: Oui. Alors, arrivé dans la salle des affaires étrangères, quand on met les amplis, tout ça, ça siffle tout le côté. Et c'est pas agréable à écouter. Moi, je me suis posé la question, mais est-ce qu'il n'y a pas de solution? Là, les anciens m'ont dit, on a toujours travaillé comme ça, qu'est-ce que tu viens nous apprendre? J'ai pris les références des appareils là. J'ai fait une recherche, j'ai trouvé le fabricant, je lui ai écrit que voilà, nous avons des amplis et ça siffle comme ça.
1: Et des échos.
2: Quelle est la solution? On m'a proposé la solution. Et là, j'ai proposé à mon ministre, on a fait un devis, on a commandé du nouveau matériel. Et ce nouveau matériel-là, il faut le monter aux affaires étrangères. Le monter, ça veut dire quoi? Affaires étrangères, quand on est dans la salle, on voit du bois. N'est-ce pas? Est-ce que tu vois un peu?
1: Oui.
2: Du bois, mais derrière, là, il y a le cursive. C'est un vide. Donc, il faut rentrer là-dedans pour faire passer les câbles. Tous mes collègues, là, ils disent, laissez-le avec son calepin, là. Il va se casser la figure. Donc, il y a eu deux ou trois personnes avec moi. On est rentré dans le cursive. On a fait le câblage. Quand on est coincé, on appelle
1: le fabricant.
2: Ils nous ont orientés. On a tout installé pour couvrir le congrès de l'UNIR en direct, sans sifflement, sans rien. 24 heures après, un décret est tombé. Je suis le directeur technique de la radio.
1: Bravo. C'est comme quoi ça a payé.
2: Ça a payé. Et bon, mais ça, moi, c'est pas une bonne chose parce que j'ai l'habitude de bousculer les gens.
1: Ça s'appelle le congrès de l'UNIR de 1984.
2: Oui, le congrès de l'UNIR là. C'est avec cet écrivain qu'on
1: a. Ça, c'est là où Stéphane a cédé sa place à l'UNIR, c'est ça.
2: En tout cas, c'est au temps d'après.
1: Oui, oui.
2: Ouais. Bon.
1: Là, vous êtes dénommé directeur de la radio.
2: Directeur technique de la radio.
1: Oui, directeur technique de la radio.
2: À ce poste, j'ai eu à faire une autre étude de faisabilité pour une voiture VHF. Après, quand il sort, il veut que les gens soient au courant qu'il est sorti. Donc il faut une voiture qui soit capable de faire la retransmission en direct.
1: Mobile.
2: Mobile. J'ai monté un projet de la voiture VHF de la RNT, c'est pas couleur blanche comme ça, la Cherokee. Là.
1: Oui.
2: Je ne sais pas si vous avez vu ça.
1: On a vu, c'était quand t'es jeune.
2: J'ai fait ce projet, je suis parti à Paris réceptionner, je suis venu et c'est mis en service. Et ensuite, maintenant, on m'a enlevé, je suis reparti à Grédia.
1: Et vous avez mis combien de temps?
2: Oh, je dois mettre, bon, je ne me rappelle pas, tu sais, mon disque dur, il est un peu rayé, je dois mettre 3-4 ans. Hein. Puis, je suis
1: reparti
2: à Grédia pour reprendre mes installations avec Continental Electronics, l'appareil des opposants libyens qu'on nous a laissé là. Et j'ai bénéficié d'un stage à Taïwan. Je suis parti, je suis revenu pour faire la formation. Donc, je dis encore, on m'a ramené comme directeur de la télévision. Là, c'est un tas de problèmes.
1: C'est le directeur technique?
2: Oui, moi, je n'ai pas fait la télévision. Et tous les techniciens de télé, le CELE, il va se casser la figure là. On m'a dit. Hein? Et qu'est-ce qui s'est passé? En tout cas, ce qui est vrai, c'est que moi, j'ai fait de la radio. Je n'ai pas fait la télé.
1: Il y a
2: des jeunes stagiaires qui sont là et tout ça, qui ne savent pas par quel bout prendre. Je les ai pris avec moi. On s'est mis là à découvrir les équipements techniques de la télévision. Ce qui est très important à la télé, s'il y a un câble qui est enlevé et que tu ne sais pas là où tu le mets, ça ne va pas marcher. Donc, j'ai fait dessiner des synoptiques. Tel câble, ça quitte là, ça vient là, avec des références. Mais associés, ce sont les John Cost, l'actuel directeur technique de la télé, les Jimé.
1: Imagine Dédi.
2: Dédi, l'ancien directeur.
1: Technique.
2: Ça, c'était les gars que j'ai pris avec moi. On a mené l'affaire à la télé. Et à la télé également, il y a des reportages à faire en province. Le premier véhicule satellitaire de la télé, c'est moi qui fais l'étude de faisabilité.
1: Il n'y en avait pas avant vous?
2: Non. Satellitaire, c'est-à-dire qu'on va en province. Hein.
1: Pour faire la transmission
2: en direct. En direct. C'était un car blanc comme ça. C'était le premier car satellitaire de la télévision.
1: Mais à la radio, vous avez pu avoir un car, à la télé aussi,
2: avez
1: pu avoir un
2: car. Et le car, mais pas n'importe quel car, parce que quand il y a des manifestants en province, ça pose problème. Donc, c'est un car qui fait la transmission satellitaire. Donc, on peut être à Toba, à Mundu, et transmettre directement. C'est pas si tu n'as pas vu le car. Il était blanc comme ça.
1: Oui, pendant la fête du 1er décembre, quand le président partait dans les provinces,
2: c'est ça.
1: C'est ce que les gens utilisaient souvent.
2: Voilà, c'est un peu ça.
1: Alors après la direction technique de la télé, vous avez évolué dans la carrière. Alors après ces différents postes de responsabilité, quelles sont les réalisations que vous avez pu apporter au ministère de la Communication?
2: Bon, voilà, si on peut résumer, 2006-2009, sous directeur technique de la télévision, où j'ai assuré le pilotage du projet de la montée sur satellite du signal de Télé-Tchad. On a fait également l'étude de faisabilité du studio de la Renaissance de la télé. Étude de faisabilité de la question du premier quart de reportage satellitaire dont je te parlais avant. Et puis ensuite, octobre 2000 à février 2001, bon, comme je n'étais plus directeur, j'étais consultant du projet de production cotonnerie-vivrière de la zone soudanaise, PCVZS, où j'ai fait une étude de faisabilité pour la question d'une station FM à Radio Mundu et Radio Sar. Mm. Les équipements de Radio Mundu et Radio Sar. Mm. C'est suite à l'étude de faisabilité que j'ai à faire que la BAD a financé à travers le projet PC Business pour installer ces deux radios. Ensuite, j'ai commencé un peu à faire la consultation. J'ai travaillé un peu avec la FM, avec les ADH pour l'installation de la FM Liberté. Et puis ensuite, qu'est-ce que j'ai eu à faire encore?
1: Et donc, après ces différentes responsabilités du ministère de la Communication, comment vous êtes arrivé au HEC?
2: À la télé, j'étais combattu par tout le monde. Et il y avait...
1: Malgré que vous avez pu...
2: Malgré ça, les gens n'ont pas digéré. C'est pas normal. Comment quelqu'un va venir de Grigia pour le commander? Alors, il y avait une fête là-haut.
1: Déby.
2: Devait faire l'exposition des chars qu'il a achetés et tout ça. Là. On a saboté l'unité de reportage qui doit transmettre le signal à la télé pour que ce soit diffusé. Ça a été saboté.
1: Par les anciens techniciens.
2: Par les anciens techniciens.
1: Vous échouez.
2: Oui. Par les anciens techniciens, surtout les chefs. Alors moi, j'étais avec le bas peuple là. Les jeunes là, j'étais énervé et tout. Et il y a eu un poste au niveau du HCC. Le vice-président et un conseiller ont des problèmes, sont battus, ils ont suspendu. Donc il y avait un poste vacant.
1: Et c'est l'époque de Bob avec Djimbaï.
2: Youssouf Djimbaï. Donc, les gars de la télé, c'est eux qui ont mené campagne pour que je vienne. Ils ont mené campagne dure. Et c'est comme ça que je suis arrivé au HCC.
1: Ça, c'est en 2009
2: 2012. Ouais, jusqu'à 2012.
1: C'est le premier mandat.
2: Et en 2012, maintenant, j'ai engagé plusieurs projets qui sont en instance et tout ça. Bon.
1: Vous innovez souvent, apparemment.
2: C'est ma distraction. Et donc, il y avait des raisons vraiment, parce qu'il y avait le passage à la TNT. Et c'est important. On a engagé les élus de tout ça. Quelqu'un qui arrive comme ça, qui ne sait pas s'il va s'en sortir. Donc, j'ai repostulé. On m'a encore repris pour un dernier mandat. Et puis encore, entre autres, durant mon premier mandat, quand j'ai commencé, les journalistes, les techniciens viennent pour pouvoir payer pour avoir une carte professionnelle. Je dis non, ça, aucun journaliste ne va payer. Ils déposent leur dossier, moi je paye. Donc durant les 3 années, là, les cartes professionnelles des journalistes étaient à ma charge. Et tout ça, ça a plaidé pour moi. Et au deuxième mandat, c'est eux maintenant qui ont mené campagne. Et puis voilà.
1: J'ai été réélu.
2: Bon, au HCC, on a 2 mandats et c'est fini.
1: Non renouvelable.
2: Bon, je devais partir. Je suis parti. Avec les 2 mandats. Oui. Mais les choses que j'ai engagées, elles sont en attente. Et puis, on ne sait pas qui va s'en occuper. Moi, je ne peux plus revenir comme conseiller. Donc, ils ont créé un poste de coordonnateur.
1: Provincial chargé de gestion.
2: Les provincial, là, c'est arrivé après. Mais cordeau de la AMA. Donc, j'ai repris ce que je faisais avant. Il y avait surtout le problème de monitoring. Je ne sais pas si vous avez votre unité de monitoring. J'ai sauté ici, mais on a fait un projet de monitoring qui est bien avec l'appui des Marocains et qui marche jusqu'à aujourd'hui. Et voilà, c'est tout ça ce que j'ai eu à faire.
1: Maintenant, ce n'est plus la corporation, mais c'est plutôt l'institution que vous a sollicité.
2: L'institution qui m'a sollicité parce que...
1: Au vu des projets que vous avez initiés.
2: Oui, et certains sont en attente.
1: Mais il fallait que vous soyez là pour bien faire le suivi.
2: Ils ont créé le poste. Moi, j'ai dit, bon, pourquoi pas. Je suis revenu.
1: Alors, les principales attributions et références au HCC.
2: Alors là...
1: On appelle HCC au Conseil de la Communication.
2: Oui, les attributions de... HCC sont, sont assez élaborées. Mais je veux parler uniquement de la commission technique. Mmh. Oui, et ce que j'ai eu à faire. Donc, à la promulgation de la loi 9 relative à la communication audiovisuelle, la commission technique et nouvelles technologies a initié et proposé à l'approbation du conseil différents cahiers de charges. C'est-à-dire que mon service a proposé au conseil différents cahiers de charges qui précisent les procédures d'installation et de fonctionnement des médias audiovisuels au Tchad, conformément à la loi précitée. C'est ainsi que durant la période 2009-2026, le service de gestion de fréquence a pu proposer l'approbation au conseil de 88 médias qui fonctionnent en ce moment au Tchad, télévision, confessionnelle, commerciale, confondue. À ce jour, il y en a 88. On peut le voir en détail après.
1: Alors, mais les radios privées au Tchad, on peut avoir une idée de l'état des lieux?
2: Oui. L'état des lieux. Bon, là par exemple, commençons avec les radios associatives. Bon, dans notre compréhension, une radio associative est une radio privée à but lucratif appartenant à une association ou une ONG nationale. La radio associative contribue au développement économique, social et culturel de l'association au nom de laquelle elle est attributée de la fréquence. Elles sont en ce moment au nombre de 35.
1: Oui, ce sont les radios associatives.
2: Associatives, dont 7 à N'Djamena.
1: En dehors des radios associatives, il y a d'autres radios privées?
2: Il y a les radios privées thématiques.
1: Thématique.
2: La radio privée thématique sont des stations qui concentrent leurs programmes sur les thématiques précis. Elles sont au nombre de 2. Une à N'Djamena, la radio Voix de la Femme, et puis une à Doba, radio scolaire. Ensuite, on a les radios privées commerciales. Les radios privées commerciales sont à but lucratif et tirent l'essentiel de leurs ressources de la publicité. Ces radios, au nombre de 10, sont toutes installées à N'Djamena et sont détenues par des personnes morales de droit privé tchadien. On a également les radios privées confessionnelles. Les radios privées confessionnelles sont des radios privées qui appartiennent à des communautés religieuses dont le contenu du programme est spécifiquement religieux. Elles sont au nombre de 11 et 2 à N'Djamena. On a les radios communautaires, considérées comme radios privées communautaires, toute station radiophonique privée à but lucratif appartenant à une communauté locale. Elles œuvrent à la promotion des initiatives à la base de la préservation des cultures, des langues, des savoirs locaux. À ce jour, la loi a autorisé 22 radios confessionnelles qui diffusent au Tchad. Et il y a des radios étrangères également qui diffusent au Tchad.
1: Lesquelles?
2: On a RFI qui a 3 stations. Une à N'Djamena, Mboussar. On a la Voix d'Amérique qui a une station à N'Djamena, mais qui est momentanément à l'arrêt. On a HIT Radio, une radio marocaine qui émet à N'Djamena. On a BBC qui émet sur le site de SAR. On a Darasson qui est une radio qui s'occupe de la lutte
1: contre
2: le terrorisme dans la zone du lac. Donc,
1: avec des antennes dans différentes localités
2: de
1: la province.
2: Et oui, la base est au Nigeria. Mais nous avons 8 relais au Tchad, surtout dans la zone du Kanem, Bagassoula, Doumdoum, Ngouri, Mao et Massakore.
1: Nous aussi. Alors, avec toutes ces activités techniques, avec des conceptions, des réflexions, est-ce que Jim Matum Ngokaklamia aussi a du temps pour des loisirs comme activités sportives, culturelles par exemple?
2: Moi, mon temps libre, c'est de travailler. J'ai installé un bureau d'études chez moi à la maison.
1: Personnel.
2: Personnel. Donc, parallèlement à tout ce que j'ai fait à la radio, mon bureau d'études fait des études de faisabilité pour les organismes comme la BAD, la Banque mondiale. Et puis ensuite, quand ces études aboutissent, bon, Bon, je supervise les installations. C'est ce qui me faisait gagner beaucoup d'argent. Mais seulement maintenant, mon disque dur commence à être rayé. Je suis un peu...
1: Et sur le plan politique, vous vous intéressez un peu?
2: Moi, non.
1: Pourquoi?
2: Je suis là au service de qui me paye, c'est tout.
1: Alors, au vu de toutes ces activités, toutes ces réalisations, est-ce que vous êtes satisfait de ce parcours?
2: Je crois que oui, parce que bon, je suis retraité. Mais bon, tout ce que j'ai fait là-bas a payé. Et on m'a gardé encore à la Hama en me créant un poste. Là où je continue à travailler, avoir un peu d'argent à côté de ma pension. Et je crois que c'est une très bonne chose.
1: Est-ce que vous avez des événements qui vous ont marqué durant tout ce parcours, négativement ou positivement?
2: La vie s'est faite de haut et de bas. Hein. Donc c'est normal, les choses arrivent, ça bouscule un peu, mais bon, c'est pas pour ça qu'on va rester accroché. Mais ce qui m'a le plus marqué, c'est que moi, en 76, j'ai eu mon bac. J'avais une copine qui était ici, on était bien, je suis parti. Je suis revenu en vacances 78, on s'est marié. Et je suis reparti. Et la guerre a éclaté.
1: 79.
2: Oui. Qu'est-ce que j'ai fait? Est-ce qu'il faut laisser ma femme là? Oui. Il faut faire quoi? Je dis non, ça ne va pas se passer comme ça. De la Roumanie, je suis venu à Paris. J'ai plongé pendant un mois. J'ai fait la planche dans les restaurants pour avoir de l'argent, payer mon billet, aller-retour sur Garoua. Je suis venu à Garoua. Je suis venu à Djamena. J'ai traversé le fleuve. Entre-temps, l'équipe de Goumouni était à Fasha. J'ai vu des gens qui étaient le Premier ministre. J'ai expliqué mon problème. C'est tellement pathétique qu'il a rapporté à Goumouni. J'ai dit, tout ce que je demande pas qu'on me rembourse quoi que ce soit. Qu'on me donne un billet d'avion et un passeport pour ma femme. Et on m'a donné. Mais je ne peux pas l'amener parce que je n'ai pas d'argent. Donc, je l'ai laissé un temps. Elle est tombée en grossesse. Donc, comment il faut faire? Après 3 mois, j'ai économisé un peu. Et puis, j'ai donné le feu vert pour qu'elle parte. Bon, sans billet jusqu'à Bucarest. Mais comme le Tchad avait des problèmes, tout ça, c'est pas sûr qu'il paye, donc ils ont donné le billet jusqu'à Paris seulement. Donc elle est partie à Paris. J'ai des amis qui étaient là qui l'ont récupéré. Moi, je suis venu la chercher. On est parti en train. Donc j'ai essayé de prendre train, coussage, parce qu'avec la grossesse là, il ne faut pas trop de bousculade. On est parti en Roumanie. C'était déjà en pleine année scolaire. On ne peut pas me trouver une maison. Donc au niveau de l'ambassade, ils ont trouvé une chambre au dernier étage là que j'ai aménagé. Elle habitait là, le week-end, moi je reviens, j'ai acheté des provisions, je repars,
1: Mais pendant ce temps, certains invités, certaines personnalités que j'ai reçues dans ce même cadre, ont dit qu'à un certain moment, en Roumanie, les bourses se sont coupées.
2: Non, les bourses ne sont pas coupées. La bourse du Tchad, et puis ensuite il faut travailler. Bon, donc, ma fille était née. Voilà.
1: Alors,
2: je vais donner le nom de Nadia. Parce qu'il y avait une sportive roumaine que j'admirais beaucoup, Nadia Comăneci, gymnastique. Et Nadia avait 1 an, on devait rentrer. L'ambassade a écrit, on nous a envoyé des billets, nous sommes revenus au Tchad. C'est dans l'avion.
1: Vous avez fait connaissance des techniciens qui sont venus.
2: Et puis voilà.
1: Alors, c'est quand même passionnant. Vous avez reçu une éducation de la part de votre papa. Quelle est cette éducation? Quelle est la valeur de cette éducation? Vous vous rappelez?
2: Moi, si j'ai resté avec mon père là, je serais quelqu'un de gâté. Parce que nous sommes 4 ou 5 dans la famille, c'est le seul garçon. Donc, choyé, machin. Mais j'ai eu un cousin qui est venu chez nous, puis il a dit à mon père que cet enfant-là, si je le laisse avec toi, il va te gâter. Okay. je le récupère. C'est comme ça qu'il m'a amené à l'aïla. C'est une vie dure. Il va dresser pour mettre sur le trois chemins.
1: Alors, Dima Dumoukoka Klamia a un principe.
2: Oui. Le travail. Il faut travailler.
1: Mais apparemment, vous travaillez.
2: Même maintenant, je continue. C'est pas comme avant, mais il faut travailler. Et il faut avoir confiance en ce qu'on fait. Il faut se fixer des objectifs. Je me suis fixé des objectifs quand je suis venu à la Hama. Le président Ali Faye. Chaque fois qu'il sort à manger son sac de collier, donc les frais d'émission à la Hama, là, c'est assez important. Tout ça, garder pour acheter le terrain, préparer ma retraite.
1: Parce que vous avez bien travaillé.
2: Oui. Le travail, ça paye.
1: Qu'est-ce que tu m'attends, Emmène? Qu'est-ce qu'il n'aime pas dans la vie?
2: J'ai pas le temps de penser à tout ça là. Moi, j'ai le temps de penser seulement à mon boulot. Et puis, aller dormir.
1: Vous avez des forces et des faiblesses?
2: Je suis un peu nerveux. Mais bon, c'est peut-être ma nature comme ça. Mais le travail, pour moi, c'est très important. Et même maintenant, avec l'âge passé là, quand la maman me confie un gros dossier, tant que c'est pas fini, je m'arrête pas.
1: La passion de Djemadou.
2: Ah, pas le travail, j'ai pas autre passion. Hein.
1: Alors, monsieur Djemadou Ngoka Klamia, vous êtes notre invité aujourd'hui dans le cadre de l'émission N1 Parcours. Nous sommes en train de tendre vers la fin de notre entretien. Quelle lecture faites-vous de la transition entre la génération actuelle et votre génération?
2: Les gens ne veulent pas travailler. Maintenant, les gens veulent l'argent. Ils ne veulent pas travailler à fond. Quand tu es affecté quelque part, que tu es dans un service, il faut t'investir dans ce service-là. Ce n'est pas pour quelque chose, mais pour toi-même. Pour pouvoir maîtriser ce que tu as à faire. Et si possible, le faire évoluer. C'est que les gens ne font pas, les gens veulent l'argent et les jeunes. On en a plein ici, là, mais c'est la paix qui les intéresse. Ils ne font pas de recherche, ils ne font rien. Et moi, c'est le travail, toujours le travail. Malgré le boulot de l'État, mon bureau, le fil à la maison, c'est tout le temps, je vais le carburer.
1: Est-ce que M. Djemadou Ngoka Klamia a le temps de former d'autres jeunes qui vont assurer la relève demain?
2: La formation, surtout au niveau de la radio, la formation, c'était en permanence. Par exemple, à Grédia, on a monté des chaînes de sécurité. S'il y a un fil qui est enlevé, comme ça, tu ne veux pas savoir. Tu vas sur le chemin, tu sais que ces fils-là, c'est tel numéro, ce qui était par ici, c'est passé par là. Donc, des schémas, des synoptiques. Ça, c'était mon domaine de distraction. Et c'est très utile pour le dépannage. Parce qu'il suffit qu'un câble soit enlevé et puis tout s'arrête. Mais ce câble-là, il vient tout, il part où? Donc, partout où je passe, il y a des synoptiques qui restent. Certains gars de la télévision peuvent vous rappeler ça. Là.
1: Alors, et selon certains techniciens, il y a beaucoup de risques à Grédia par rapport au secteur service.
2: Les risques, il y en a partout. Et les chaînes de sécurité. Il faut connaître qu'est-ce que tu fais. Si tu vas, tu touches n'importe où.
1: Du matin, tes loisirs?
2: Non, malheureusement. C'est le travail.
1: Vous vous posez, vous arrêtez là.
2: Poser jusqu'à, je dors, je me lève.
1: Quelle est la vision de M. Du matin pour le Tchad de demain?
2: Ah non, ça c'est des choses des politiciens, je ne suis pas dedans. Le Tchad de demain, là, c'est compliqué. Je rentre pas dedans. Mon Tchad d'avant, là, c'était bon. Mais là, là, c'est pas vrai.
1: C'est pas bon?
2: Je suis encore dans le bonus, alors. Tchad de demain, là, ça, c'est pour vous.
1: Un message, peut-être pour finir, aux jeunes qui nous suivent.
2: Il faut aimer son travail. Il faut aimer son travail. Et faire des recherches sur son travail pour le maîtriser à fond. Comme ça, vous imposez.
1: Alors, je pense que le message est plus que passé. Il faut aimer le travail et s'investir pour un résultat reconnu. Merci, M. Jumatem Kokaklani, pour avoir accepté notre invitation. Merci à tous ceux qui nous ont écoutés. Merci également à Abdoulaye Torche, à Abdoulaye Mahdi et à Gobert Agidi pour notre précieuse contribution. Moi, c'est Mbari Boutalou. Je vous donne rendez-vous la semaine prochaine.
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0: Chers auditeurs, bienvenue au programme de la radiodiffusion nationale tchadienne, votre émission santé. Aujourd'hui, nous allons parler d'un sujet important, mais souvent gardé secret, la faiblesse sexuelle chez l'homme. Au micro pour la présentation, je suis Diora Hassan Deye. Dans nos sociétés, beaucoup d'hommes souffrent en silence à cause d'un mal qu'ils gênent d'en parler, même à leur propre partenaire ou à leur médecin. Pourtant, il s'agit d'un problème courant qui peut toucher n'importe qui à n'importe quel âge. La faiblesse sexuelle chez l'homme, parlons-en. Et quelques hommes et femmes brisent le silence en parlant à notre micro.
1: C'est vrai, dans le couple, ça existe. Je ne sais pas, permettez-moi de dire que ça peut être une fatigue sexuelle comme ça. C'est des choses qui arrivent le plus souvent dans les couples. Quand vous vous mariez avec votre épouse, elle connaît votre capacité, elle connaît ce que vous faites avec elle. Mais qui arrive chez tous les hommes. Et la femme, quand elle ne comprend pas, elle accuse deux fois son mari, sort dehors. Elle pense peut-être qu'il va se satisfaire ailleurs et puis il revient à la maison et il ne fait rien. Mais moi, je connais un couple, la femme, elle sait qu'il y a eu relâchement. Elle cherche tout le temps qu'elle passe au marché. J'ai ma propre fille. Son mari avait ses problèmes. Elle se bat pour que la puissance revienne. Son mari, des fois, il s'entête. Il ne fait aucun effort. Mais elle va dans les pharmacies. Moi, en tant que père de la fille, je lui prescris aussi des médicaments pour son mari. Donc, il y a des femmes qui comprennent et d'autres ne comprennent pas. C'est le problème de fatigue sexuelle. Ça arrive chez tous les hommes. Il faudrait qu'on se dise la vérité. Ça varie d'un homme à un autre. Il y a des gens qui sont nés comme ça, tout faibles. Il y en a qui sont nés aussi tout forts. Moi, je connais. Donc, voilà, on n'a pas les mêmes forces. Et je pense qu'avec l'âge, le désir diminue. Et ça dépend aussi de l'organisme. Ça dépend de comment l'homme se nourrit. Il y a certaines femmes, là, elles pensent que la boule seulement, c'est ça qui peut donner la force à l'homme. Ça, c'est un faux problème. Mais il y a des hommes qui abusent vraiment dans l'alcool. Mais l'alcool, ça t'affaiblit, au contraire. À certains âges, il faut limiter certaines choses. Même le désir sexuel dont on parle. Quand on abuse tant, il y a une assainie qui s'installe. Il faut modérer maintenant avec l'âge. C'est le langage qui est important. Donc, il faut accueillir normalement ton homme. Même si l'homme est fatigué, il a une faiblesse sexuelle. Quand il y a des bonnes paroles, ça peut passer.
2: Tu peux donner tout à la femme sur cette terre. Mais si tu ne la satisfais pas, ça ne peut pas. Il y a des hommes comme ça. Après, la femme part dehors pour chercher des hommes ou quoi. Mais il accuse la femme que la femme est fidèle. Mais c'est l'homme qui est la cause de ça.
3: Il y a certains hommes qui ne travaillent pas. Au lieu de parler, il a honte de parler. Et pourtant, la femme la souffre à la maison.
4: La faiblesse sexuelle, c'est un réel problème. Donc, si vous êtes un couple et vous êtes insatisfait, il y a des disputes dans les foyers, un enchaînement des disputes et les enfants sont aussi des victimes dans les foyers. Au lieu de causer avec son partenaire, on prend notre temps plus sur les réseaux sociaux qu'avec son partenaire. De deux côtés, il y a les femmes et l'homme aussi. Et c'est le problème de communication, c'est un problème majeur. 80% c'est le problème de communication dans le couple.
0: Que ça soit une baisse de libido, des difficultés d'érection ou une éjaculation trop rapide ou précoce, ces troubles ne veulent pas dire qu'on est moins homme. Il y a des causes médicales, des causes psychologiques et aussi des facteurs liés au stress. Le docteur Manikase Palouma, gynécologue obstétricien, va nous en dire plus.
5: La faiblesse sexuelle, c'est lorsqu'on parle des dysfonctionnements érectiles.

0: correct. Et donc, voilà en quelque sorte les différents types de troubles érectiles.
1: Qu'est-ce qui est à l'origine de l'impuissance chez l'homme?
0: La plupart des causes, c'est d'abord les causes psychologiques. Souvent, lorsque un homme arrive à faire le rapport sexuel d'une manière insatisfaite, il pense par exemple qu'il n'a pas satisfait la femme et il se croit victime d'être faible. La prochaine fois, quand il va réaliser le rapport sexuel, il ne va pas arriver parce que psychologiquement, il est bloqué. Il se dit que non, la dernière fois, je n'ai pas bien fait mon rapport. Est-ce que je vais arriver prochainement? Là, ça lui bloque le cerveau et il ne pourra plus réaliser le rapport sexuel. Donc, la plupart des cas, c'est psychologique. La cause psychologique est prépondérale et ce qu'on appelle des causes organique, parce que dans la deuxième cause, par exemple, des troubles d'érection, c'est le diabète. Le diabète, souvent, le diabète mal maîtrisé, le taux du sucre est très élevé dans le sang, et ce sucre-là va détruire les nerfs du pénis. Donc, ça va détruire les vaisseaux du pénis. Lorsque le vaisseau est de bon calibre, l'érection est correcte. Mais si les vaisseaux qui sont de petit calibre et qui sont détruits par les sucres, le diabète, ce qui fait que le monsieur ne pourra pas réaliser les rapports sexuels. Et donc, les complications de diabète, ça détruit les vaisseaux. Les vaisseaux qui sont au niveau du pénis sont détruits et ces vaisseaux, le sang n'arrive plus beaucoup et le pénis n'est pas résistant. Ce qui fait que le monsieur ne peut pas concevoir. Et au fil des temps, il ne pourra même pas faire l'érection parce que les nerfs ne marchent plus, parce que les vaisseaux sont déjà pratiquement bouchés. Ça, c'est la cause. Aussi, l'hypertension artérielle. Si la personne est hypertendue, l'hypertension artérielle va détruire les petits vaisseaux. Et donc, une fois les petits vaisseaux sont détruits, il ne va plus avoir la capacité de contenir beaucoup de sang. Plus le sang vient au niveau du pénis, plus le monsieur fait une bonne érection. Mais plus, moins le sang ne vient pas parce que l'hypertension ou le diabète a détruit les vaisseaux qui sont là-bas, qui permet d'amener le sang. Si c'est diminué, le monsieur ne fera pas une bonne érection. Donc, il va présenter ce qu'on appelle une faiblesse sexuelle. Ça, c'est déjà. Et la chose la plus importante des causes de la faiblesse sexuelle, c'est l'alcoolisme. Ça, il faut insister. Dans la plupart des cas de l'impuissance sexuelle au Tchad, c'est l'alcoolisme. La plupart des gens qui prennent de l'alcool la plus chronique, de manière chronique, et l'alcool va détruire les nerfs du pénis. Au bout du temps, les gens disent « Non, quand je prends de l'alcool, là, j'ai fait bien mon rapport sexuel. » C'est une illusion. Au fil du temps, vous prenez pendant 3 ans, 4 ans, 5 ans, l'alcool va détruire les nerfs du pénis et vous ne pouvez plus réaliser le rapport sexuel. Et c'est le cas au Tchad. Beaucoup de gens viennent. Donc, je disais, la cause principale, c'est d'abord psychologique. Deuxième cause, c'est organique, c'est-à-dire le diabète, l'hypertension et parfois les prises des médicaments, certains médicaments. Certains médicaments, quand vous prenez, par exemple, les médicaments antihypertenseurs, d'autres bloquent l'érection. Il y en a aussi d'autres qui sont habitués à prendre des produits aphrodisiaques. Ils prennent trop de Viagra, il a une faiblesse sexuelle. L'effet de prendre ces produits, finalement, le monsieur va devenir accro. Il est accroché. Tant qu'il n'a pas pris ces produits-là, il ne peut plus faire les rapports sexuels. C'est devenu seulement psychologique. Malheureusement, ces produits, à la longue, finissent par soit développer chez le monsieur en question, trouble d'érection qu'on appelle le priapisme. Le priapisme, c'est lorsque le pénis est en érection et ça ne descend plus. Même si le monsieur veut que le pénis reprenne la forme normale, ça ne descend plus. Et donc, là, on est obligé d'amener la personne à l'hôpital. Et on va inciser parce que tout le sang est parti et c'est bloqué. Là, on incise, on évacue rapidement. Si vous n'évacuez pas rapidement, le monsieur ne fera plus jamais le rapport sexuel. Parce qu'il va devenir impuissant sexuel à vie. Et donc, l'érection a un temps limité. Et si au-delà, l'érection ne descend plus, c'est très grave. Parfois, le Viagra peut entraîner un arrêt cardiaque. Mais il y a des gens aussi qui prennent les produits traditionnels à but aphrodisiaque. Et que ces produits traditionnels, que je ne connais pas la nature et que je n'ai pas étudié la toxicité et les effets secondaires, je ne peux pas recommander aux gens. Et finalement, vous êtes habitué, même si vous prenez, ça ne réagit plus. Donc, ça ne réagit plus. Vous devenez impuissant définitif. Parce que n'importe quel produit, ça ne réagit plus. Vous êtes habitué, stimulé, habitué, ça ne réagit plus. C'est comme tout, comme il y a des gens, ils font des masturbations et ils sont satisfaits en faisant que des masturbations. En faisant les masturbations, tellement qu'il est habitué à faire la masturbation, il va trouver que même le sexe de la femme est bizarre. Il n'aime plus le sexe de la femme parce qu'il est accro à la masturbation. Et il estime que la masturbation le satisfait parce que c'est un peu rétréci par rapport à l'espace vaginal qui est trop vaste et qui ne le convient pas. Et donc, beaucoup de gens sont accros à cette masturbation. D'autres causes également de l'impuissance sexuelle aussi, c'est l'obésité. Vous êtes obèse. Quand vous êtes obèse là, la graisse que vous en avez, c'est cette graisse-là va boucher les vaisseaux du pénis. Et je vous avais dit que les vaisseaux du pénis, c'est la clé de l'érection. Ces vaisseaux-là, quand plus c'est dilaté, le sang vient en grande quantité. Là

0: mais vous faites une bonne érection. Mais si les vaisseaux là, parce que vous avez beaucoup de graisse dans le corps, ces graisses vont boucher ces petits vaisseaux, le sang n'arrivera plus. C'est pour ça que les hommes obèses, les gens plus gros n'arrivent pas à faire des rapports sexuels. C'est à cause de ça. Donc l'obésité peut être contribuée à l'insuffisance sexuelle. Il y a d'autres même qui m'ont dit, docteur, mais quand je prends une Guinness là, tu peux faire 2-3 rapports sexuels, 2-3 coups. Mais c'est une illusion. C'est juste provisoire pendant un temps donné. Après, ça ne va plus réagir. C'est comme vous êtes habitué à prendre un produit. Vous finissez, ce produit-là finit par ne plus réagir. Exactement. Et donc, l'alcool est la cause fréquente de l'impuissance sexuelle.
1: Existe-t-il un traitement disponible pour soulager les malades?
0: Souvent, quand c'est un problème qui relève de la psychologie, si c'est un problème psychologique, il faut voir les psychiatres ou même les psychologues qui vont te donner les conseils pour traiter ce problème psychologique. Et c'est plus facile à régler. Maintenant, si c'est un problème de diabète, il faut que le diabétologue équilibre. Il faut que le patient soit suivi pour équilibrer son diabète. S'il a hypertension, il faut que la personne soit suivie par le cardiologue pour équilibrer sa tension et pour normaliser sa faiblesse sexuelle. Et ceux qui sont habitués à prendre des produits aphrodisiaques, conditionnés, donc ils vont finir mal. Là aussi, il faut des psychiatres ou bien des psychologues les ramener. Heureusement, on n'a pas de sexologues chez nous pour les ramener à devenir normal. Et pour faire le sevrage de ces personnes qui prennent de l'alcool, c'est un problème. Maintenant, comment faire pour ces gens-là? Il faut faire le sevrage. Il faut le sevrage. Mais n'oubliez pas aussi la cigarette. La cigarette fait partie des causes de l'impuissance sexuelle. Non pas seulement l'impuissance sexuelle, mais également de la stérilité. La cigarette. Parce que la cigarette contient des substances cancérigènes, donc des substances toxiques qui viennent également boucher les vaisseaux du pénis. Il faut faire le sevrage. Il faut le sevrage. Je dirais aussi, si le monsieur accro à la masturbation et que dans le temps, et qu'il n'arrive plus à faire le rapport avec la femme, je dirais que c'est une impuissance, parce que l'impuissance, il veut seulement s'auto-satisfaire en faisant la masturbation à lui seul, et il n'arrive pas à faire les relations sexuelles avec la femme, parce qu'il ne trouve pas dans son cerveau, c'est ça qui est idéal.
1: D'aucuns disent que la consommation de certains aliments est la cause. Est-ce vrai?
0: Bon, je ne sais pas. Parce qu'au contraire, les gens disent qu'en consommant beaucoup de gingembre, de tout ça, beaucoup de produits qui favorisent, mais en réalité, il n'y a pas une étude pour dire que non, les gingembre là, ça favorise l'érection. C'est faux. Il n'y a pas cette relation. C'est un problème psychologique. J'en parle beaucoup. Il y a beaucoup d'aliments que les gens conseillent de le faire. Mais ce qui est sûr que le phénomène d'érection, c'est dû au fait qu'on apporte du sang massif au niveau du pénis. Si c'est des médicaments qui vont dans ce sens-là, ça peut se comprendre. Mais avaler un produit qui dit non, ça va donner des effets aphrodisiaques, non, je ne crois pas.
1: D'autres disent aussi que c'est héréditaire. Qu'en dites-vous?
0: L'impuissance sexuelle, non, l'impuissance sexuelle n'est pas du tout héréditaire. C'est un phénomène qui peut arriver. Mais par contre, un enfant peut être né impuissant sexuel parce qu'il y a des maladies, il y a des malformations qui font en sorte que l'enfant ne peut pas être en érection. Il y a des gens qui n'ont pas de testicules. Il y a des enfants qui sont nés, il n'y a pas de testicules. Et si vous n'avez pas de testicules, il faut que les testicules produisent d'abord le testostérone. Et c'est le testostérone qui est responsable de l'érection. Mais si vous n'avez pas de testicules, vous ne pouvez pas être en érection. Il y a beaucoup d'autres maladies, des malformations, même au niveau du pénis. Il y a des malformations au niveau du pénis qui fait en sorte que quelqu'un est grand, mais il a un petit pénis qui n'a pas de corps caverneux et qui n'arrive pas à réaliser le rapport. Il est naturellement impuissant sexuel de naissance. Et donc, ça, c'est dû à des malformations. Ça peut être la cause de l'impuissance sexuelle, mais ça ne veut pas dire que c'est héréditaire.
1: Nous sommes à la fin de notre entretien. Quel est votre dernier mot à l'égard des couples?
0: Voilà, le problème d'impuissance sexuelle, on parle chez les hommes seulement, mais on aura un jour pour parler de l'impuissance sexuelle chez la femme. Il y en a aussi. Voilà. Et donc, c'est un phénomène qui divise beaucoup les foyers. Il y a trop de divorces. Et moi, personnellement, je reçois beaucoup de cas. Quelqu'un qui vient parce que ce sont des alcooliques. D'autres même, ils sont obligés, parce qu'ils n'arrivent plus à réaliser des rapports sexuels, ils vont passer tout le temps dans des bars. Il ne veut plus rentrer vite. Il préfère mieux rentrer la nuit, trouver sa femme dormir pour que la femme ne le dérange pas. Parce que son pénis ne marche plus. Il est alcoolique. Il est alcoolodépendant. Et donc, l'alcool cause énormément l'impuissance sexuelle. Vous voyez tous les jeunes qui sont déjà âgés, qui prennent de l'alcool. Ça ne marche pas. Éviter l'alcoolisme chronique, éviter la cigarette, éviter l'obésité, ça, c'est des problèmes fondamentaux. Équilibrer le diabète. Si votre diabète ne sont pas équilibrés, vous allez avoir l'impuissance sexuelle. Ça, c'est très sûr. Si votre hypertension artérielle n'est pas équilibrée, n'est pas traitée, vous allez avoir l'impuissance sexuelle. Ce sont ces éléments sur lesquels il faut que tous ceux qui sont diabétiques, qui se disent que non, il faut que j'équilibre mon diabète. Sinon, à la longue, même si aujourd'hui, tu arrives à faire le rapport sexuel,